0: les huiles, il faudrait faire attention à ça, et j'en passe. Donc essentiellement, le shampoing, l'après-shampoing et les crèmes, il faut vraiment faire attention au silicone, au phtalate, au sulfate.
1: Si je vous comprends bien, il va y avoir des produits qui vont avoir une incidence directe sur la qualité du cheveu ou du cuir chevelu, et puis il va y avoir d'autres produits là qui vont avoir des conséquences sur l'organisme en général. C'est ce que vous nous expliquez quand vous parlez des perturbateurs endocriniens.
0: C'est exactement ça.
1: Est-ce qu'il est possible justement d'avoir toute la liste des vraies composantes quand on lit à l'arrière ce qui est écrit en tout petit, en toutes petites lettres? Ou est-ce qu'il y a des produits, notamment sur les marchés africains, où on ne va pas connaître les composants réels de ce produit capillaire?
0: En fait, ça change tellement. Les fabricants, ils mettent généralement que ce qui est majoritaire sur les produits. Donc, on ne peut pas vraiment savoir exactement qu'est-ce que contient un produit. Moi, je conseille toujours d'essayer de se tourner, parce qu'actuellement, au Sénégal et en Afrique en général, il y a beaucoup de petites marques, il y a beaucoup d'industries locales où, en fait, elles utilisent que des produits locaux. Et en fait, de se tourner plus vers ce genre de produits où on est sûr de ne pas avoir vraiment des perturbateurs endocriniens. On peut avoir des produits qui contiennent des substances qui sont un peu agressives pour le cheveu. Mais justement, il faut avoir une routine pour permettre aux cheveux de ne pas être très impactés par ce qu'on utilise. Pour moi, ce qu'on utilise pour ces cheveux, allez, je m'hasarde à dire que c'est à 40% responsable ou pas de la pousse ou pas de la pousse. À 40%. Tout le reste, c'est les gestes qu'on va utiliser, c'est la manière dont on va se coiffer, la manière dont on va dormir, et c'est la génétique aussi.
1: Des facteurs qui se croisent. Là, vous avez parlé des shampoings, des démêlants. Maintenant, si on regarde le lissage des cheveux, est-ce que c'est possible, docteur Bougaïré, de défriser un cheveu bouclé ou crépu sans utiliser un produit chimique?
0: Non, c'est pas possible.
1: C'est pas possible. Et donc, est-ce que dans tous ces produits, il va y avoir forcément des ingrédients un petit peu douteux, un petit peu dangereux pour la santé et pour la santé du cheveu?
0: Quand on parle d'assouplissant, en fait, c'est du défrisage, mais moins fort, moins caustique. Mais sinon, tous les produits qui servent à lisser le cheveu sont du défrisage. Peu importe ce qu'on nous dit sur... c'est du marketing, de dire que ça n'abîme pas, de dire que ça contient pas de produits nocifs, c'est du marketing. Du moment où on change la nature du cheveu, forcément, on l'abîme et ça peut entraîner après de la casse.
1: Alors, démangeaison, irritation, là aussi, il peut y avoir des problèmes de cuir chevelu. Est-ce que dans beaucoup de cas, les femmes concernées par ce problème, et d'ailleurs même les hommes, consultent un dermatologue ou restent avec ce trouble capillaire?
0: Les cheveux, c'est comme vous l'avez dit à l'introduction, c'est vraiment quelque chose d'important. Ça va de... C'est la beauté, c'est aussi identitaire, les cheveux. Et quand il y a des personnes qui ont des plaques ou qui se grattent beaucoup, ils viennent consulter. Ils viennent consulter parce qu'ils veulent pas perdre leurs cheveux. Et généralement, quand on a des plaques, quand ça gratte, généralement, ça va avec aussi une chute de cheveux. Donc, les personnes viennent consulter.
1: Il peut même y avoir des maladies, des infections qui vont avoir des répercussions sur la chevelure. Je pense à la teigne en particulier. C'est quoi la teigne exactement?
0: La teigne, c'est une infection fongique. Donc, c'est un champignon qu'on va retrouver au niveau des poils des animaux ou dans la nature, et qui va venir contaminer le cuir chevelu et en fait entraîner des plaques qui sont squameuses. On parle de squames fines, qui vont aussi entraîner une chute de cheveux. Et on le retrouve la plupart du temps chez les enfants, et c'est contagieux. Mais c'est pas quelque chose de grave. On le traite. C'est vraiment une pathologie habituelle qu'on rencontre et qu'on traite sans problème. Donc quand on voit apparaître des plaques avec une alopécie chez un enfant, donc il y a pas de cheveux au niveau de la plaque, il faut l'amener chez le dermatologue et le traitement est assez généralement au bout de 3 à 4 semaines, c'est bon, le traitement est fait.
1: Différentes natures de cheveux ondulés, bouclés, frisés, crépus. Est-ce qu'en fonction du type de cheveux, eh bien, ça va avoir une incidence sur leur degré de fragilité?
0: Non, je pense pas. Qu'on ait des cheveux bouclés, crépus, c'est la manière de s'en occuper qui va différer. Avoir des cheveux lisses avec des cheveux avec des grosses boucles ou des cheveux avec des boucles très serrées, la manière de s'en occuper va être différente. Mais c'est la même chose, c'est les mêmes protéines qu'il y a à l'intérieur, c'est les mêmes minéraux. Et quand on est en bonne santé, quand on a une alimentation équilibrée, normalement on a des cheveux qui sont forts, qui sont sains Et

0: Peu importe la texture du cheveu, c'est la même chose.
1: Question que nous adresse Betty de RDC sur WhatsApp. Elle écrit « Ça fait 10 ans que je ne défrise plus mes cheveux. J'en ai beaucoup, ils poussent vite, mais ils cassent. Comment en prendre soin? Est-ce qu'il y a un shampoing à conseiller ?» Docteur Elena Bougaéré, bien sûr, on donne pas de marque dans cette émission, mais un shampoing de base pour des cheveux dont on a l'impression d'une nature assez déshydratée.
0: Le shampoing, l'objectif, c'est d'enlever toutes les impuretés, les saletés du cuir chevelu. Généralement, on dit le shampoing, il faut le mettre sur le cuir chevelu parce que c'est le cuir chevelu où les saletés se sont accumulées. Donc, on va bien mettre ça sur le cuir chevelu, on va bien rincer pour qu'il n'y ait pas de résidus de shampoing ou de savon qui restent. Moi, je dirais d'essayer de prendre un shampoing doux. Et les savons, ça marche bien. En Afrique, on a du savon noir. Les savons, ça marche bien. Mais l'essentiel, c'est de vraiment bien rincer à la fin. Et à la fin, dans tous les cas, le cheveu sera sec parce qu'on vient de mettre un produit agressif pour le nettoyer. Et donc, il faut poursuivre après le shampoing en faisant un masque ou un démêlant qui va permettre de réhydrater un peu le cheveu, qui va permettre de lui apporter des nutriments pour le nourrir. Et après ça, on rince encore et après, on met une crème qui va rester, qui va hydrater. Généralement, l'erreur que beaucoup de gens font, c'est par exemple quand ils font le shampoing, ils font le masque, ils font le démêlant. Après l'huile ou la crème, ils le mettent sur le cuir chevelu. Mettre du gras, par exemple du beurre de karité sur le cuir chevelu, c'est pas bien pour le cuir chevelu parce qu'en fait, il va étouffer les pores. Donc ça va faire comme une occlusion et en fait, ça va pas faire respirer. Après, il y aura de la macération et ça peut entraîner par la suite d'autres problèmes du cuir chevelu. Donc on conseille généralement de mettre de l'huile ou des crèmes sur les longueurs et de le faire une fois par semaine. Toute cette routine, on le fait une fois par semaine. Laver ses cheveux 3 fois par semaine, c'est pas bon pour les cheveux. Ça juste le fragilise. Toute la routine, on le fait une fois par semaine. La crème, on la met une fois par semaine. Après la crème, quand on a des cheveux crépus, pour pouvoir bien faire entrer l'hydratation et faire que l'hydratation va rester pendant toute la semaine, il faut généralement faire des petites nattes pour permettre aux cheveux de bien absorber. Et quand les cheveux sont secs, après on défait ces nattes et on a des cheveux qui sont hydratés et qui sont souples toute la semaine. Donc c'est vraiment à faire une fois par semaine et à essayer d'éviter le plus possible de mettre du gras sur le cuir chevelu.
1: On a bien noté 3 étapes une fois par semaine et tout de suite nos premiers témoignages.

0: C'est le moment de notre palabre féminin. Cette semaine, notre reporter Charlie Dupiot s'est immiscé avec son micro dans un salon de coiffure, celui de Gnouma, Gnouma Coiffure, tout simplement dans le 17e à Paris. Et elles sont quatre autour du micro. Il y a donc la propriétaire qui est coiffeuse, âgée de 51 ans, Nathalie qui a 46 ans, Adélaïde 58 et Bibiche, hein, c'est son prénom, qui a 40 ans. C'est elle qui entame la discussion. Elle nous décrit sa toute nouvelle coiffure.
1: Alors, j'ai fait des nattes couchées avec des rajouts, bien sûr, et sur le côté gauche, en fait, c'est ondulé comme un escargot et attaché les uns aux autres.
2: Là, il y en a quatre escargots, en fait.
3: Spirale, en fait. Quatre spirales.
2: Sur le front, comme une frange.
1: Comme une frange, voilà, mais ondulé comme une spirale. Et ça, c'est des coupes afro qui existaient déjà et on remet à la mode, en fait.
3: Traditionnel, mais très élégant, en fait.
1: Voilà. Oui, ça fait habiller, hein. Ouais. Et c'est pratique. Donc là, pendant 3 semaines, ben, pas de shampoing, je suis en mode tranquille. Je me lève les matins, maquillage, ça y est, je m'occupe plus de ma tête.
2: Pendant 3 semaines, il n'y a plus rien à faire sur les cheveux.
1: Voilà.
4: Tu peux laver aussi, hein, tu
1: oui,
4: sais.
1: Oui, je peux laver, mais si je les lave, j'ai pas envie que ça s'abîme vite, en fait. Donc j'ai laissé comme ça, 3 semaines, faire des petits soins, juste pour, voilà.
2: Et donc c'est vous, Gnouma, qui avez réalisé cette coiffure-là qu'on voit chez cette femme.
4: C'est Bibiche, oui, c'est moi.
2: Et c'est beau, combien de temps ça vous a pris?
4: 45 minutes. 3/4 d'heure, voilà, c'est ça.
1: Je suis une femme. Une femme, elle aime bien se coiffer. Moi, tous les 3 semaines, en gros, tous les 3 semaines, il faut que je change de coiffure.
2: Toutes les trois semaines,
1: je change. Donc, j'ai fait des bouclés, des longs, des courts. J'ai coupé mes cheveux. Elle m'a même coupé les cheveux. Si je vous sors mes photos des modèles, vous ne me reconnaissez pas.
2: Vous les avez déjà défrisés?
1: Oui, j'ai déjà défrisé mes cheveux. Oui. Et j'ai défrisé souvent parce que c'était plus facile pour moi pour les coiffer. Parce que les cheveux afro pour les coiffer, vraiment, c'est difficile, ça reste en l'air. Au moins, quand on les défrise, ben, on peut les attraper, faire des petites couettes. Ils sont plus disciplinés.
4: Voilà.
1: À la longue, avec l'eau, calcaire, tout ça, ça se casse. Donc, on a vraiment besoin des produits, de faire des soins quotidiennement, de faire des masques. On passe des cheveux crépus, on veut que les cheveux soient défrisés, vraiment lisses comme des blanches. Et on garde le produit, par exemple, sur la boîte, là, ils vont dire, garder, poser 20 minutes. Nous, les Africains, des fois, on a tendance à dire, allez, j'ai posé 30 minutes, pour que ça soit vraiment lisse. On le fait quand on le fait à la maison. Je regrettais. Parce que quand on les défrise, on fragilise les cheveux. Et ça se casse facilement.
4: C'est ça. Déjà, ça vient tout sec. On dirait que c'est de la paille.
1: Exactement.
4: Et il faut vraiment, après, il faut les couper, voilà, petit à petit, pour revenir. Et des fois, ça reste tellement court qu'ils sont tellement abîmés que c'est obligé de les couper.
2: Vous avez l'impression que ça les a un peu abîmés?
1: Ça a trop abîmé. Ah oui. J'ai beaucoup perdu les cheveux. Le poignet, hein. Pas poignet. J'étais vraiment obligé de couper court à la garçonne.
4: Alors, après, il faut couper les cheveux déjà. On laisse pousser un peu, on le coupe au fur et à mesure pour enlever toute la partie qui était défrisée et laisser la place au naturel. Et les prendre soin maintenant au fur et à mesure, après ça pousse.
2: Et vous, Gnouma, alors si on parle de vos cheveux à vous, là, est-ce qu'on peut les décrire?
4: C'est vrai, j'ai des cheveux, mais en vrai, j'aime pas trop la nature de mes cheveux. Ou je porte simplement une perruque parce que je les confectionne moi-même à la main. Je peux faire des décos, les couleurs que je veux, en fonction des saisons aussi.
5: Voilà. C'est vrai, des fois, on n'a pas le temps. Moi, je fais jamais de soin. J'ai dit des fois, punaise, on a les beaux cheveux quand même. Et puis, on les soigne pas.
2: Donc, ça veut dire que vous faites pas de masque?
5: Non, pas de masque, c'est dommage, n'est-ce pas? Mais non, c'est vrai. Je sais pas pourquoi, j'ai la flemme. On dit ça, n'est-ce pas, les jeunes? Je la fais jamais.
3: On les soigne pas bien, en fait, on connaît pas. Il y a plein de connaissances qu'on n'a pas nécessairement. Savoir, en fonction de ta texture de cheveux, qu'est-ce que tu dois utiliser, combien de fois par semaine, enfin bon, tout ça, c'est des trucs. Nous, on fait ça, on va au supermarché, on achète ça parce qu'il y a marqué que c'est bien pour les cheveux bouclés, c'est bien pour les cheveux lisses, et puis...
1: La dernière fois, j'ai fait l'huile de jojoba avec l'huile de coco. J'ai fait des bains d'huile avec ça.
2: Et quand vous dites un bain d'huile, ça veut dire comment vous faites concrètement?
1: Ben, je prends la bouteille, j'ouvre la bouteille, je mets dans la main, j'applique de la racine jusqu'aux pointes.
2: Ouais. Et vous laissez poser?
1: Pendant 25 minutes avec un papier aluminium ou un bonnet de bain. Ouais. Je laisse comme ça, parce que ça chauffe après.
2: Vous faites ça à quelle fréquence, vous, sur vos cheveux?
1: Ben, comme je me coiffe, je laisse mes cheveux pendant 2-3 semaines dans ma tête, si je fais des nattes couchées et collées. Et quand je les enlève, je suis obligé de faire un masque.
2: Donc à chaque fois que vous enlevez votre coiffure?
1: Tous les 3 semaines, voilà. Parce que quand je fais un masque, je refais revivre mes cheveux. Parce que nos cheveux, nous, ils sont hyper secs.
2: Ouais,
1: il faut beaucoup les nourrir. Plus nous, on va utiliser des trucs avocats. Parce qu'avocats, c'est gras. Donc ça va nourrir vraiment nos cheveux. Nous, si moi, je laisse mes cheveux, je mets juste un shampoing vite fait. Ah, maintenant, c'est abîmé, c'est une catastrophe. Les cheveux, c'est vraiment, ça joue un rôle principal. C'est vraiment la coiffure habille. Voilà.
3: C'est bête à dire, mais on se sent femme. Ça correspond à ce que tu dis.
1: On se sent belle ben, quand on est bien coiffé. Ah, Brad Pitt, t'es où hein? Brad Pitt, si tu m'attends. Donc, Brad Pitt, si tu passes à côté du 17e arrondissement, je suis pas loin.
0: Je ne sais pas s'il écoute l'émission, je voudrais bien le rencontrer aussi s'il écoute l'émission. En tout cas, nos auditrices et ces femmes qui expliquent. Docteur Elena Bougaïré, on l'a bien compris, vous êtes dermatologue, vous n'êtes pas coiffeuse. Malgré tout, on a une femme qui nous parle de tresses qui sont vraiment faites juste au plus près du cuir chevelu. Ça reste 3 semaines, c'est des nattes collées. Qu'est-ce que vous en pensez en termes de santé du cheveu de ce type de coiffure?
6: Je pense que, en tant qu'Africaine, on peut pas interdire aux femmes de faire des tresses collées. Ce qu'on peut conseiller, c'est de diminuer la fréquence. Donc, en fait, ce qui est problématique dans ce qu'elle a dit, c'est qu'elle le fait tout le temps. Elle enlève une coiffure et elle le refait directement. Donc, en fait, il faut le faire de temps en temps, mais pas tout le temps. Parce qu'à la longue, c'est sûr. Surtout quand on prend les cheveux qui sont plus fragiles au niveau frontal et au niveau des tempes, les cheveux sont plus fins là-bas, donc beaucoup plus fragiles et ils sont plus à même de se casser. Et généralement, les personnes qui font ça, on a ce qu'on appelle l'alopécie de traction qu'on va retrouver chez beaucoup de femmes où on va avoir en fait un cuir chevelu qui va être dégarni au niveau des tempes. Parce qu'elles ont fait à répétition des coiffures qui sont traumatiques. Et en fait, après, le bulbe, il s'en va et il n'y a plus possibilité de repousse. Donc, faire attention quand même quand on fait les tresses collées, à ne pas prendre les cheveux qui sont au niveau des tempes et essayer d'espacer, de ne pas faire ces coiffures-là de manière fréquente, à répétition, quoi.
0: Et on a des auditrices justement qui ont un petit peu renoncé à ces pratiques un petit peu difficiles pour les cheveux. Il y a Fatoumata d'Abidjan, elle dit que désormais elle garde ses cheveux au naturel. Ça fait 1 an après avoir utilisé beaucoup de défrisants. Elle utilise des baumes, des démêlants, du beurre de karité, mais les cheveux restent cassants. Et puis on a une autre auditrice adepte du naturel, là c'est Astrid qui vit en Belgique. Elle nous a adressé ce message sur le répondeur de l'émission et on l'écoute tout de suite.
7: Allô, bonjour, je suis Astrid depuis Tirlemont en Belgique. Moi, j'interviens par rapport aux cheveux naturels africains. Des natures, j'ai des cheveux très longs et volumineux et durs. Alors, quand j'étais enfant, ma mère, ne sachant pas comment se débrouiller, elle commençait à me mettre de défrisant et j'avais de plaies qui restaient sur la tête jusqu'à 2 semaines parce que ça me brûlait et les cheveux n'étaient toujours pas devenus lisses. Alors, à un moment, elle a commencé à couper pour que ça soit plus court. Et après, la repousse, elle est trop rapide quand même. Les tresseuses ne voulaient pas aussi me tresser parce que pour elles, ça prenait trop de temps. Il y avait beaucoup de cheveux, c'était épuisant. Alors, c'est comme ça qu'à partir de 12 ans, je commençais à me faire des tresses moi seule. Et après l'université, une amie qui avait aussi le même problème de cheveux a rencontré un autre groupe où il y a des femmes qui parlent de cheveux naturels, comment il faut faire pour entretenir. C'est elle qui m'a conduit dans ces groupes. Et voilà, aujourd'hui, depuis 2016, je défrise pas, je coupe pas mes cheveux. Mes cheveux sont naturels, ils sont tendres, ils sont longs, ils sont volumineux. Je pense qu'il y a un problème d'acceptation de soi aussi avec les femmes ou bien les hommes qui ont des cheveux naturels africains. Parce que beaucoup se disent que le cheveu naturel africain, c'est sale, c'est pas beau, c'est encombrant, c'est difficile à entretenir. Donc, ils trouvent que leur identité est mieux avec une tête qui soit plus lisse. C'est un point sur lequel nous pouvons aussi marteler par les spécialistes et que sur le plateau, sur l'acceptation de soi, son identité avec ses cheveux naturels africains tels qu'ils sont et savoir le bon geste et les bonnes astuces pour pouvoir entretenir. Voilà.
0: On prend beaucoup de plaisir à écouter Astrid, hein, docteur Elena Bougaïré. Je suis sûre que ça vous fait réagir. On voit que les cheveux, c'est plus qu'une histoire de pilosité. C'est vraiment une histoire de vie. Et là, ça va vers la psychologie, vers l'identité. Accepter, s'accepter tel que nous sommes, c'est quelque chose, un message très très important pour vous aussi, dermatologue.
6: Pour moi aussi, dermatologue et activiste aussi,
0: et féministe. Et femme.
6: Ce qu'elle a dit, c'est très important. En fait, le cheveu crépus a été très longtemps stigmatisé. Il a été vu, perçu comme quelque chose effectivement de pas beau, de pas professionnel. Et aujourd'hui, il y a ce mouvement nappy, donc retour au naturel, qui vraiment plébiscite le cheveu crépus et qui permet de s'accepter en tant que noir, de magnifier en fait ce qu'on a culturellement qui nous appartient. Et en fait, le cheveu crépus, c'est un cheveu particulier. Je pense qu'on nous a beaucoup biberonné dans les médias, à la télé, avec des cheveux lisses. Et c'est vrai que les cheveux crépus, ben pour s'en occuper, ça va être un peu plus délicat parce qu'on peut pas utiliser un peigne à petites dents, à dents serrées comme les cheveux lisses. Il faut prendre un peigne spécial à large dents. C'est vrai que, ben, il est sec de nature parce qu'en fait, le sébum, quand ça veut hydrater le cheveu, du fait de sa forme enroulée, le sébum, il peut pas aller sur toute la longueur du cheveu.
0: Donc, pour le gainer. Pour le gainer.
6: Voilà, c'est ça. Donc le cheveu crépus a tendance à être un peu plus sec. Donc il faut un peu plus le nourrir. Donc il faut apprendre à faire ça. Et dès qu'on a les bons gestes, dès qu'on sait le faire, après ça devient facile, aussi facile que s'occuper des cheveux lisses. Donc c'est vraiment aussi une acceptation de soi. C'est vraiment une... Oui, je pense que c'est très important de ce qu'elle a souligné, que le cheveu crépus, il faut l'aimer. Et en fait, on peut le porter dans n'importe quelle circonstance, que ça soit dans le milieu professionnel, que ça soit dans d'autres milieux, dans des réceptions très classes. Il faut juste apprendre à l'aimer et puis faire en sorte que les autres, finalement, ils arrivent à aimer nos cheveux comme nous, on les aime.
0: Pour que ça devienne tout simplement une très belle habitude. Alors, on a essayé de joindre une auditrice lyonnaise et elle nous fait partager son goût musical. Juste après, je vais vous lire son témoignage, hein, parce qu'elle avait une question très très intéressante. Et son choix musical, c'est une chanteuse qu'adorent nos auditrices parce qu'elle est très souvent plébiscitée. C'est vraiment l'une des numéro un, pour tout vous dire. Il y a Céline Dion et il y a Charlotte Dipanda qu'on écoute tout de suite avec ce titre, Ndolo Bukate sur RFI.

0: Charlotte Dipanda, le choix de Lyonnaise de Douala. On parle des cheveux aujourd'hui dans notre émission Questions de femmes, priorité santé, avec à Dakar, docteur Elena Bougaïré, dermatologue lyonnaise donc du Cameroun, qui a 25 ans. Elle dit qu'elle a pas mal de cheveux, ils étaient touffus, et elle a commencé à se défriser. Ça fait bientôt 4 ans. Elle a remarqué depuis 2 ans que la texture a changé. En tout cas, la pousse n'est plus comme avant. Elle essaye de faire beaucoup de traitements, mais voilà, elle manque un petit peu de moyens. Alors, auparavant, elle utilisait des produits assez complets, assez riches, mais donc pour des questions financières. Maintenant, elle utilise juste du défrisant. Et ce qu'elle a vu, c'est que ses cheveux ne sont donc plus pareils qu'auparavant. Elle essaye de faire un masque maison une fois par mois. Alors, ça ressemble un petit peu à une crème, à une sauce, ce qu'elle prépare. Avocat, jaune d'œuf. Elle lave les cheveux avec du savon naturel. Elle fait poser ce mélange. Mais aujourd'hui, elle trouve que ses soins ne lui correspondent plus vraiment et elle aimerait savoir comment retrouver des cheveux faciles à coiffer et, bref, un produit pour avoir les cheveux brillants. Voilà, j'ai décrit un petit peu le tableau général, docteur Bougaïré. Le problème initial de Lyonnaise, est-ce que ce n'est pas tout simplement l'usage de ces produits défrisants ?
1: Oui, je pense effectivement que le produit défrisant n'est pas une bonne idée et que ça abîme ses cheveux et qu'il faudrait arrêter le défrisage. Arrêter le défrisage, ça va mettre quand même du temps avant que le cheveu retrouve sa texture et sa force. Ce qu'elle utilise comme masque, comme shampoing, moi je trouve que c'est bien. Il faut savoir que le cheveu pousse. Peu importe, le cheveu pousse. On dit entre 0,5 mm à 1 cm par mois. Donc en fait, le cheveu pousse. Ce qui fait qu'on remarque pas que ses cheveux poussent, c'est parce qu'il tombe, c'est parce qu'il se casse, c'est parce qu'on le manipule mal. Et donc en fait, on perd des cheveux. Mais sinon, le cheveu, normalement, il pousse. Quand on a un cuir chevelu sain, il pousse. Et après, là, il y a un manque de moyens. Sinon, j'aurais dit d'essayer de voir un dermatologue pour voir s'il n'y a pas un problème du cuir chevelu. Mais a priori, je pense vraiment que c'est le défrisage et qu'il faut arrêter ça, continuer sa routine. Et je pense qu'elle va retrouver au fil du temps des cheveux qui sont souples, brillants, en bonne santé.
0: Voilà pour ces conseils pour Lyonnaise de Douala. Et on part pour le Burkina Faso.
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0: Et c'est à Bobo Dioulasso qu'on vous retrouve. Sophie, bonjour.
6: Bonjour.
0: Vous avez 31 ans. Alors aujourd'hui, qu'est-ce qui ne vous convient pas tout à fait avec vos cheveux ?
6: Bon, les moyens que j'utilisais avant, maintenant, ça ne concorde pas avec mes cheveux. Puis, ce n'est plus adéquat, quoi.
0: Pourquoi ils sont plus cassants ? Vous avez perdu des cheveux ?
6: Oui, j'ai perdu beaucoup de cheveux, surtout au niveau du front et puis au niveau du cou.
0: Vous les tressiez serrés avant, vos cheveux ?
6: Oui, oui, avant, je les tressais serrés. Mais maintenant, bon... un peu moins serré.
0: Moins serré. Est-ce que vous les défrisez ? Est-ce que vous les teignez, ces cheveux ?
6: Bon, je les défrise, mais je ne les teigne pas.
0: Vous les défrisez et vous les tressez serrés, c'est ça ? Et vous les lavez à quelle fréquence ?
6: Bon, exemple par semaine, bon, 2 à 3 fois comme ça.
0: 2 à 3 fois par semaine. Vous avez entendu tout à l'heure, docteur Bougaïré conseiller plutôt davantage de les laver une fois par semaine parce que 3 fois, on va dire tout simplement, comme si on parlait un petit peu de linge, ça use les cheveux. Qu'est-ce que vous avez envie de poser comme question par rapport justement à vos problèmes de cheveux actuels ?
6: Bon, ma question, celle que je pourrais faire la demande maintenant, quelle est la meilleure solution pour que les cheveux soient longs et souples ?
0: Pour avoir des cheveux longs et souples, moi j'ai une question, on n'est pas du tout là pour poser des interdits aux femmes qui nous écoutent. Est-ce que vous seriez prête, vous Sophie, par goût personnel, par esthétique, à arrêter de les défriser ? Et deuxièmement, à les tresser beaucoup moins serrés. Est-ce que c'est quelque chose de possible d'un point de vue esthétique ou est-ce que vous trouvez ça, on va dire, pas très joli, voire carrément moche, les coiffures plutôt naturelles ?
6: Bon, moi, je préfère les coiffures naturelles avec les tresses surtout.
0: Avec les tresses. Mais quand je dis coiffure naturelle, c'est carrément naturel, frisé, nappy. Vous aimez ça ou pas du tout ?
6: Oui, bon, comme je ne fais pas tellement les nappies. Parce que moi, par rapport à mes cheveux, bon, quand c'est trop serré, j'ai des problèmes.
0: Oui, mais quand je dis nappy, c'est l'inverse, c'est quand ils sont complètement détachés. Comme vous venez de les laver à l'air libre, comme les petits-enfants, le beau cheveu tout frisé, au naturel.
6: Bon, moi, je préfère tresser parce que quand c'est laissé à l'air libre comme ça, là, pour moi, ça devient un peu mélangé. Puis, c'est tellement difficile de les peigner encore. Quoi.
0: D'accord. Donc, on entend avec notre auditrice du Burkina Faso, docteur Elena Bougaïré, donc elle veut pas le style naturel, c'est son choix et c'est tout à fait respectable. Maintenant, elle est très serrée, elle a remarqué qu'elle commençait un petit peu à se dégarnir. Qu'est-ce que vous avez envie de lui dire? Parce qu'elle, elle voudrait des produits pour une bonne pousse, mais peut-être qu'avant la bonne pousse, il y a des conseils.
1: Oui, je pense qu'elle n'a pas refusé complètement le nappy. En fait, vous lui décriviez une coiffure, c'est-à-dire le afro, donc laisser complètement ses cheveux à l'air libre. Ouais. Mais on peut avoir des cheveux naturels et les tresser comme elle disait qu'elle le faisait, je pense. Mmh. Donc, on peut faire des vanilles, on peut le coiffer, le cheveu crépus. Mmh. Juste, il faut pas serrer. Je pense que ça, c'est possible pour elle et qu'elle est pas foncièrement contre. Après, ce qui m'a tiqué quand même, c'est qu'elle a dit qu'elle a commencé à perdre ses cheveux comme ça du jour au lendemain, si je ne me trompe pas. Donc peut-être qu'il faudrait voir, il faudrait consulter pour voir est-ce qu'il n'y a pas une prise médicamenteuse, est-ce que c'est après un accouchement, est-ce qu'il n'y a pas d'autres facteurs qui puissent expliquer que en fait elle perd subitement ses cheveux. Souvent chez les femmes aussi, il y a une carence en fer qui fait que on perd beaucoup plus de cheveux. Donc des problèmes de thyroïde aussi. Donc, je pense que au-delà des produits, peut-être vérifier qu'il n'y a pas quelque chose qui a déclenché ça.
0: Ce que vous nous expliquez, excusez-moi, docteur, c'est qu'il peut y avoir aussi des facteurs hormonaux.
1: Des facteurs hormonaux.
0: Oui. Voilà, c'est important de le dire. Et oui, également des carences, éventuellement une anémie. Justement, cette question, Sophie, est-ce que vous avez eu un bébé ou est-ce que vous avez, par exemple, des règles très abondantes qui pourraient expliquer ce manque de fer et cette fragilité momentanée?
6: Bon, je reviens à ce qu'elle avait dit. Elle dit que peut-être aussi, si après l'accouchement, moi, je dirais après l'accouchement, j'ai perdu beaucoup de cheveux.
0: Voilà. Donc, il peut y avoir des explications médicales. Ça peut valoir vraiment le coup d'en parler à un médecin. Qu'est-ce que vous en pensez, Sophie?
6: Oui.
0: Parce que les cheveux, c'est aussi le reflet de notre santé. Quand on est très fatigué, quand on va pas bien, voire même quand on est déprimé, les cheveux, ils en prennent un coup aussi et ils deviennent beaucoup moins beaux. C'est quelque chose que vous nous confirmez, docteur Bougaïré?
1: Exactement. C'est vraiment le stress, ça peut entraîner une chute de cheveux. Un choc émotionnel, ça peut entraîner une chute de cheveux. D'ailleurs, il y a des maladies qui sont auto-immunes, mais qui sont aussi liées à des chocs psychologiques. Donc, par exemple, je pense à la pelade, où en fait, tout d'un coup, en fait, on va avoir vraiment des poignées de cheveux qui partent et on va avoir un trou au niveau de son cuir chevelu. Et c'est souvent associé à des problèmes de stress.
0: Émotionnel.
1: Donc, émotionnel, oui. Donc, du coup, c'est hyper important. Si vous sentez vraiment, comme elle a dit, elle a senti qu'à un moment donné, ses cheveux sont tombés beaucoup plus que d'habitude, parce que c'est normal de perdre des cheveux. On perd à peu près 150 cheveux par jour. Mais si elle a remarqué subitement que c'est apparu, je pense que ça vaut le coup d'aller consulter pour voir s'il n'y a pas autre chose derrière. Et après, les produits, vraiment, il faut essayer de prendre des produits locaux qui sont faits au Burkina et un shampoing par jour, masque, démêlant, faire des nattes pas trop serrées avec ses cheveux naturels, arrêter le défrisage et en fait, juste être patient et les cheveux, ils vont être beaux.
0: Voilà ces conseils. Merci Sophie pour votre appel. Très bonne journée au Burkina. Un autre témoignage avec un changement de coiffure, c'est Liliane de Yaoundé. Cheveux crépus pendant longtemps, ils ne poussaient pas, mais depuis environ 4 ans, ils se sont mis à pousser. Ça a changé quand elle a commencé à les coiffer en dreadlocks à la place des nattes. Alors elle se demande pourquoi ce changement de coiffure assez simple de l'extérieur a eu une influence directe sur la pousse.
1: Les cheveux poussent. Peu importe, le cheveu, il pousse. On ne voit pas parce que le cheveu, on le manipule mal et il tombe. Ou il y a un problème de santé, il tombe. Mmh. Donc en fait, ce qui se passe avec les locks, moi j'ai des locks, c'est qu'en fait, on les manipule moins. Mmh. Et en fait, on les a juste regroupés ensemble et fait en sorte que on les manipule pas. Donc en fait, tout reste, on a peu de pertes, de déperdition de cheveux. Donc on voit mieux la pousse. Mmh. C'est juste ça.
0: On économise ses cheveux en quelque sorte.
1: C'est ça, on les manipule pas. Parce qu'ils sont coiffés d'une certaine manière. Donc, en fait, on en perd moins. Et donc, la pousse se voit plus. C'est pour ça qu'avec les locks, en fait, on remarque que les cheveux poussent plus. Mais en fait, les cheveux poussent, peu importe qu'ils soient locksés, les cheveux poussent tout le temps.
0: En tout cas, en vous écoutant, on comprend que les cheveux, c'est aussi toute une culture. Message d'auditrice, cette fois, c'est de la région parisienne que Fanta nous a adressé ce témoignage et sa question.
7: Bonjour, je m'appelle Fanta, j'habite dans les Yvelines et j'ai 49 ans. Je vous contacte parce que j'ai des problèmes de cuir chevelu, plus mes cheveux se cassent facilement. Ça fait plus de 15 ans que je ne fais plus de défrisage, je ne natte plus, je ne fais pas de tissage, pas de tresse, rien du tout. Donc j'ai laissé mes cheveux naturels. Et il y a 8 ans de cela, j'ai participé à un essai clinique. Donc depuis l'essai clinique, j'ai eu des chutes de cheveux, j'ai la cuir chevelue, une partie où il y a des plaques comme si c'était des brûlures. J'en ai parlé à un médecin qui dirigeait l'essai clinique, ils m'ont donné des shampoings anti-inflammatoires qui n'ont pas résolu le problème. Donc jusqu'à présent, donc je me retrouve avec des cheveux qui sont cassantes, et qui ne pousse plus. Donc ma question va de comment je peux faire pour éradiquer ce problème et aussi demander des conseils sur l'huile de batana qui fait fureur en ce moment. Donc de savoir ce que vous en pensez et quels conseils nous donnerez-vous. Je vous remercie.
0: Alors pour les histoires de casse de pouce, j'incite fortement notre auditrice Fanta à réécouter l'émission en podcast sur RFI Pure Radio parce qu'on a donné pas mal d'explications. Maintenant, très intéressant, cette huile de batana, elle nous dit que ça fait fureur. Bon, comme quoi je suis une grande ignorante, je ne savais même pas ce que c'était. Je suis allée chercher palmier Elaïs oléfera, c'est originaire d'Amérique centrale et du Sud. Vous connaissez cette huile de batana, docteur Bougaéré?
1: Pas du tout.
0: Eh ben voilà, comme quoi, les auditrices nous apprennent beaucoup de choses. Alors, je suis allée voir, ça a l'air d'être une huile naturelle issue d'un palmier, donc l'huile à l'origine d'un arbre. J'imagine que ça n'a rien de mauvais pour les cheveux. Ça fait fureur, mais encore une fois, c'est pas parce que ça fait fureur que ça va être une huile miracle, hein.
1: Exactement. Les produits miracles pour les cheveux, ça n'existe pas. Donc, ça doit être une huile qui a plein de propriétés nutritives et peut-être qui stimule effectivement peut-être le cuir chevelu. Mais juste ça ne fera pas. Si elle a toujours les mauvais gestes, elle utilise des produits défrisants, ça va pas changer grand chose. Mais bon, là, je peux pas lui parler. Mais je sais pas pourquoi elle a fait l'essai clinique. Je sais pas c'était dans quel cadre. Est-ce que c'est par rapport à une maladie spécifique? Parce qu'en fait, si on a une alopécie cicatricielle, le cheveu il pousse plus effectivement. Donc peut-être qu'elle a une maladie, parce que quand elle dit qu'on lui a donné, le médecin lui a donné des produits anti-inflammatoires pour le cuir chevelu, donc ça a l'air d'être des corticoïdes, et ça généralement on le donne dans des maladies chroniques. Donc peut-être qu'elle a une maladie chronique, et si elle a une maladie chronique, ben je pense que le dermatologue peut-être a dû lui expliquer que ça a une répercussion sur le cheveu, et qu'en fait elle va peut-être perdre en volume, elle va perdre des cheveux.
0: En tout cas, ce qu'on peut lui conseiller, c'est de retourner voir un médecin pour lui poser toutes ces questions bien tranquillement, avec toutes les explications qui vont avec.
1: C'est ça. Il faut aller voir un dermatologue.
0: Et s'adresser directement à lui. On a une dernière auditrice maintenant. On l'écoute dans quelques secondes.
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0: Et le Cameroun en vedette aujourd'hui dans cette émission, Chloé à Yaoundé. Chloé, bonjour.
8: Bonjour Caroline.
0: 42 ans, Chloé, aujourd'hui, ils sont comment vos cheveux?
8: Ils sont nappis, je ne les frise pas depuis près de 10 ans, mais ils sont secs et cassants.
0: Et comment est-ce que vous faisiez avant justement ce retour au naturel, vos cheveux avec quel aspect?
8: Je les défrisais.
0: Ouais.
8: Et je mettais de la teinture noire, évidemment, mais des fois, j'utilisais de la teinture de qualité. Et quelquefois, enfin, une amie m'a conseillé d'utiliser une pierre pour teindre en noir. Et c'est ce que je faisais au salon de coiffure. Donc, j'avais les cheveux tout le temps défrisés, teinture dessus, et tissage ou tresse. Bref, je laissais difficilement mes cheveux respirer. Quand ils étaient à l'air libre, c'était des brushings. Donc, à un moment donné, j'ai constaté que j'avais quelques endroits vides. C'est à ce moment que je découvre le mot alopécie.
0: Donc, vous avez arrêté pour ça?
8: Oui, j'ai arrêté pour ça parce que c'était sec et cassant aussi. Donc, ça me dérangeait. Je me suis dit, peut-être ça ne va pas avec moi tous les défrisages, même si j'utilisais les défrisants de qualité.
0: Mais vous avez entendu hein, les témoignages auparavant. En fait, ça a l'air d'aller avec personne. Il y a toujours un moment où ça va vraiment abîmer le cheveu. C'est vraiment ce qu'on a entendu. Aujourd'hui, vous employez quel produit?
8: Aujourd'hui, j'emploie des produits plutôt soft, genre, je ne sais pas si je peux citer la marque, Petit Olivier pour mes cheveux, pour faire des shampoings et des masques capillaires hydratants. Et même ceux que je fais à la maison.
6: j'ai tendance à faire des masques avec de l'oignon, de l'ail, un peu de gingembre, du fenouil grec. Tout ce que je lis sur les réseaux, comme quoi.
0: Ail, gingembre, oignon, je vous explique, je vous écoute, vous faites des choses qui sont quand même un petit peu agressives, là, pour vos cheveux, parce que d'habitude, on entend plutôt miel, avocat, œuf, yaourt. Là, vous allez plutôt dans le tonique, hein.
6: Oui, ça aussi, je sais.
0: Ça vous irrite pas le cuir chevelu?
6: Juste en petite quantité.
0: Ça vous, ça vous brûle pas le cuir chevelu?
6: Non, ça pique difficilement quand je mets un peu trop d'ail.
0: Ouais.
6: Et généralement, quand je mets de l'ail, je mets pas forcément de gingembre, mais parfois les deux. Mais en petite quantité, ça pique pas vraiment, non. Mm-hmm. Juste un peu petit picotement au début, mais après, ça passe.
0: D'accord. Alors, vos questions à notre spécialiste, c'est quoi, Chloé?
6: Je voudrais savoir si ce que je décris comme des vies, que j'ai les cheveux parsemés, enfin, pas parsemés, ils sont plus touffus comme ils étaient avant. Mmh. Ils sont plutôt touffus à l'arrière du crâne, mais au-dessus, c'est pas touffu. Et à deux endroits, j'ai le cuir chevelu un tout petit peu lisse.
0: Mmh.
6: Les cheveux essaient de repousser, mais vraiment, ça force. Mmh. Il n'y a pas grand-chose qui repousse, mais ça ne se voit pas tant que ça, juste que ce n'est plus touffu. Je voudrais savoir si c'est de l'alopécie et si ça peut reprendre tout seul sans essayer de traitement. Et savoir aussi si les cheveux cassants et secs, malgré tout ce que j'utilise comme bon produit, je mets une crème hydratante avant de mettre de l'huile. Parce que je mets de l'huile à base d'une huile bio achetée en région parisienne de chanvre, du ricin, du bergamote et cela. Pour essayer de stimuler la pousse, mais ça ne pousse pas. De même que les cheveux de mes filles qui ne poussent plus.
0: Alors, on va s'en tenir à votre chevelure si vous le voulez bien pour l'instant, Chloé. Évidemment, à distance, sans photos, sans images, et surtout, ne nous envoyez pas de photos. Mais ce que je veux dire, c'est qu'on peut pas faire de diagnostic comme ça. Je me tourne vers la spécialiste docteur Elena Bougaéré. Ce qu'elle décrit quand même, ça peut ressembler à des petites zones d'alopécie, notre auditrice Chloé du Cameroun.
1: Oui, ça peut ressembler à des plaques alopéciques. Mais non, après, il faut le catégoriser. Est-ce que c'est cicatriciel? Donc, ça veut dire cicatrice. Et dans ce cas-là, ça veut dire que le follicule est détruit, il n'existe plus et donc le cheveu ne pousse plus. Ou est-ce qu'il est non cicatriciel? Donc elle décrit quand même quelque chose de non cicatriciel où elle voit qu'il y a quand même un duvet, mais juste qu'il n'y a pas de volume. Moi, je conseillerais vraiment d'aller voir un dermatologue aussi. Mmh. Et concernant sa routine, je vais répéter la même chose, mais en fait, ça ne sert à rien d'avoir 10 000 produits. 10 000 produits, ça va nous faire juste étouffer notre cheveu. Un shampoing par semaine, après le shampoing, on peut faire un bain d'huile avant, ça prépare au shampoing, donc ça protège le cheveu. Un shampoing, un masque, un démêlant, après on met une petite huile ou une petite crème, mais pas les deux à la fois. Et on évite de mettre ça sur le cuir chevelu. On fait des petites tresses pour essayer de garder l'hydratation. On défait ses tresses, on garde ses cheveux toute la semaine et on refait la même chose.
0: Excusez-moi docteur, vous êtes d'accord avec moi sur l'oignon, ail, gingembre, on garde plutôt ça pour la salade?
1: Oui, je pense que c'est irritant. Et juste, elle va s'irriter le cuir chevelu et en fait, il va être inflammé après et ça va créer d'autres problèmes, quoi. Donc vraiment, il faut aller avec la base qu'on a, des petites huiles, du yaourt, pourquoi pas, de l'avocat, pourquoi pas, des œufs, pourquoi pas. Donc il faut vraiment essayer d'alléger toute sa routine, de n'utiliser qu'un produit à la fois et d'essayer de consommer local.
0: Aller vers le naturel et la simplicité. On a compris le message. Un grand merci à vous, Chloé, pour votre appel. Très bonne journée à Yaoundé. Merci aussi à vous, parce que c'est déjà terminé, hein, docteur Elena Bougaéré. Un grand merci.
1: Merci beaucoup, Caroline.
0: Et à bientôt, j'espère, dans Priorité Santé. Avant de nous dire tout à fait au revoir, on va écouter Nour avec ce titre « Allô sur RFI ».

0: Et Priorité Santé, c'est fini. Merci à toute l'équipe qui prépare et réalise votre émission. Ophélie Lassen, Talimpo, Louise Kaledek, avec Victor Hull et Laurent Philippot à la réalisation ici. À Dakar, c'était Alassane Bireba. Lundi, c'est Chantal Leroux que vous retrouverez derrière ce micro. Le thème de l'émission, le cortisol, hormone très prisée des influenceurs santé sur les réseaux sociaux. Mais que dit la science? Quelle incidence sur le stress, le poids, les troubles digestifs? Rendez-vous 9h10 lundi. D'ici là, portez-vous bien.
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1: Avec à la une Ebola en RDC et un plan de plus de 500 millions de dollars annoncé par l'OMS et l'Agence de santé africaine, Africa CDC. On en parle au début de cette édition. Pas question pour Vladimir Poutine de rencontrer Volodymyr Zelensky. Il a refusé l'invitation de son homologue, mais ce n'est pas pour autant que la Russie n'est pas prête à négocier, ce qu'espèrent en tout cas les Européens. En Albanie, dont l'adhésion à l'Union européenne a, comme celle de ses voisins des Balkans, été discutée ce vendredi par les dirigeants européens, une mobilisation environnementale se transforme en contestation politique ces derniers jours. Et puis de la musique à la fin de ce journal, la performance électro d'une DJ tunisienne inspirée de chansons populaires arabes vieilles d'un siècle. Elle sera sur scène ce week-end à Paris. On vous donne un avant-goût à la fin de ce journal. 518 millions de dollars pour lutter contre l'épidémie d'Ebola. Un plan annoncé par l'Organisation mondiale de la santé et l'Agence de santé africaine, Africa CDC. Selon les derniers chiffres de l'OMS, 381 cas ont été confirmés en RDC, dont 64 mortels. L'Ouganda enregistrait 16 cas confirmés, dont un décès. Alexandra Bronjon, la stratégie vise donc à aider la RDC et l'Ouganda à endiguer les foyers épidémiques.
3: Pour Africa CDC, l'épidémie actuelle est la plus importante que la RDC ait connue, en nombre de cas et nombre de décès. L'épidémie s'est propagée très rapidement, affirme le directeur de l'Agence de santé africaine, Jean Kaseya. En 3 semaines, elle est passée de 3 zones de santé dans une seule province à 26 zones de santé dans 3 provinces. L'épicentre se trouve toujours dans la province de l'Ituri, avec 90% des cas confirmés et 76% des décès. L'épidémie est sérieuse, mais nous pouvons la maîtriser si nous travaillons ensemble et vite, a indiqué le directeur de l'OMS, Tedros Ghebreyesus, qui a annoncé le lancement de ce plan conjoint qui consiste à renforcer la surveillance et surtout accélérer le dépistage pour isoler plus rapidement et freiner la contamination. Plus de 200 tonnes de matériel ont déjà été livrées dans la région, mais les défis sont importants, ajoute Jean Kaseya. Les structures de santé de la province sont fragiles, la population se déplace beaucoup et l'insécurité ne permet pas d'atteindre toutes les zones de santé. Enfin, la riposte est ralentie par la méfiance de la population, ajoute le directeur d'Africa CDC, qui pour certains continue de nier l'existence de la maladie.
1: Les forces de sécurité somaliennes assurent avoir rétabli l'ordre à Mogadiscio, annonce vendredi du ministère de l'Information, après les affrontements armés en milieu de semaine entre les troupes gouvernementales et des milices dans certains quartiers de la capitale. Ces violences font suite à la mise en œuvre d'une réforme constitutionnelle contestée qui prolonge d'un an le mandat du président Hassan Sheikh Mohamud. Fin de la première visite d'un chef d'État tanzanien en Russie depuis plus de 50 ans. La présidente Samia Suluhu Hassan a passé 3 jours dans le pays qu'elle a donc choisi pour sa première visite à l'étranger depuis son élection contestée en octobre dernier. Elle y a rencontré son homologue Vladimir Poutine. Rencontre marquée par des appels à renforcer les échanges économiques entre les deux pays et la signature de plusieurs accords dans l'enseignement supérieur et les nouvelles technologies notamment. La Russie qui, dans la nuit, a attaqué la région de Kherson en Ukraine faisant 5 morts. Et puis Vladimir Poutine a lui refusé, décliné l'invitation de son homologue ukrainien pour une rencontre afin de négocier la paix. Le Russe a estimé depuis le Forum économique de Saint-Pétersbourg qu'un tête-à-tête n'avait pas d'intérêt. Pour autant, il y a là une petite ouverture diplomatique, une occasion pour les Européens de la saisir et relancer les discussions. Explication de Sofia Katsenkova.
0: Selon des sources diplomatiques, la lettre de Volodymyr Zelensky ne s'adresse pas seulement au président russe. Elle parle aussi aux élites du pays. Le message, la guerre s'enlise, elle coûte de plus en plus cher humainement et économiquement. Un signal est observé aussi côté russe. Certaines voix commencent à s'inquiéter ouvertement de la durée du conflit. Des experts proches des cercles stratégiques reconnaissent que les objectifs initiaux de Moscou paraissent difficilement atteignables. Aux États-Unis, le ton évolue aussi. Le secrétaire d'État Marco Rubio a reconnu jeudi que l'invasion de l'Ukraine était devenue un désastre stratégique pour la Russie et Washington pourrait bientôt annoncer des avancées sur une aide militaire de 400 millions de dollars à l'Ukraine, retardée jusqu'ici. C'est dans ce contexte-là que les Européens veulent peser davantage. Leur objectif, aider les Ukrainiens à arriver à d'éventuelles négociations dans la meilleure position possible face au Kremlin.
1: Et la lettre de Volodymyr Zelensky s'est invitée dans les échanges entre les dirigeants européens réunis au Monténégro. Gros, ce vendredi, en pleine guerre en Ukraine, ils ont martelé l'impératif géostratégique d'élargir l'Union européenne aux Balkans occidentaux. Pour la présidente de la Commission européenne, Ursula von der Leyen, il leur faut rendre le processus d'élargissement plus rapide et plus crédible. Le Monténégro et l'Albanie s'imposent de plus en plus comme les favoris pour rejoindre l'UE. L'Albanie, où naît une contestation populaire depuis 5 jours, des manifestations nées d'inquiétudes environnementales qui prennent un tournant politique. Elles se transforment en mobilisation plus générale contre Edi Rama et son gouvernement. Les explications d'Adrian Tsivici, expert en économie et en finance, professeur à l'Université méditerranéenne d'Albi.
2: Derrière ce mouvement large, plutôt des jeunes ou des étudiants, il y a plusieurs aspects. Déjà, on discute pas seulement pour le projet, mais on discute pour toute la problématique qui inquiète beaucoup l'Albanie, liée avec la corruption, avec le gouvernement, avec les problèmes liés avec la transparence, et les problèmes liés avec les droits de propriété. Je pense que ce mouvement a commencé comme une protestation contre ce fameux projet de Zvornes, mais en fait, il est devenu plus large. À l'intérieur de ce mouvement, il y a plusieurs groupes, plusieurs objectifs, plusieurs questions. L'équilibre est très difficile. On doit accepter le développement économique et touristique comme prioritaire. On doit accepter la protection de l'environnement comme prioritaire. C'est pour cette raison que cette situation en Albanie aujourd'hui, on n'arrive pas à trouver un équilibre.
1: Propos recueillis par Yelena Tomic. En bref, au Moyen-Orient cette nuit, les gardiens de la Révolution annoncent avoir attaqué des bases ennemies dans le Golfe. Selon l'armée du Koweït, ses défenses antiaériennes font face à des missiles et des drones. À Bahreïn, une alerte aérienne a été déclenchée. L'armée américaine, de son côté, dit avoir mené des frappes défensives contre des radars iraniens après que l'Iran a lancé 4 drones d'attaque en direction du détroit d'Ormuz, qui selon elle représentait une menace pour le trafic maritime dans la région. On connaît les 2 finalistes de Roland-Garros chez les hommes. Alexander Zverev s'est qualifié ce vendredi après-midi en battant le Tchèque Jakub Mencik, 27e joueur mondial. L'Allemand numéro 3 va tenter de remporter son premier grand chelem dimanche pour sa 4e finale. La 2e porte d'Auteuil, un tournoi qu'il affectionne tout particulièrement. Écoutez-le. Et nous passons donc à un rendez-vous emblématique de la création internationale. Le festival Manifeste, et qui revient dans les salles de concert parisiennes en ce mois de juin. Parmi une 30aine d'événements au programme, la DJ et compositrice tunisienne Dina Abdelwahed. Elle livre une performance électro inspirée de chansons populaires arabes des années de la première moitié du XXe siècle. Carmen Luzman.
4: Des sons qui bousculent les frontières et une énergie venue de Tunis. Celle de Dina Abdelwahed, DJ, productrice et compositrice autodidacte.
5: Je me concentre surtout sur le groove, la danse, des corps synchronisés. Et avec tout ce qui est technologique, on peut aller super loin.
4: Née au Qatar de parents infirmiers, Dina Abdelwahed part à Tunis pour étudier les beaux-arts et devenir architecte d'intérieur. C'est là qu'elle découvre le jazz et reprend les standards de Billie Holiday et Ella Fitzgerald avant de plonger dans la scène électro et queer.
5: Je joue une sonorité qui évoque le milieu de ballroom. C'est un mouvement queer d'afro-américain né dans les années 80 et je trouve parfois des pépites qui vont avec mes sets DJ.
4: Pour le festival Manifeste, cette visionnaire engagée a créé un kanoun, une sitar arabe en version numérique, pilotée par un musicien classique.
5: Le répertoire, c'est un répertoire de musique arabe classique des années 30 et 40 de Tunisie, de l'Égypte, Syrie et l'Arabie Saoudite.
4: Une nouvelle manière de faire vivre la musique arabe, toujours reconnaissable, mais résolument tournée vers l'avenir.
1: L'Odyssée de Dina Delwed à découvrir donc ce samedi à 19h au 104 à Paris dans le cadre du festival Manifeste qui se tient jusqu'au 27 juin. C'est la fin de ce journal. Merci à vous de l'avoir suivi. La suite de vos programmes, c'est 8 milliards de voisins.
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11: Bonjour les voisins, les voisines. Ravie de vous retrouver comme chaque semaine pour notre rendez-vous dédié aux femmes. Mais qui s'adresse aussi à vous les voisins, parce que la question de parité, ça nous concerne tous. Et comme nous sommes à la veille de la Nuit Blanche, ce rendez-vous annuel qui met en avant la création artistique pendant toute une nuit et qui va se dérouler un peu partout en France, mais aussi dans les grandes villes du monde, aujourd'hui, nous allons nous intéresser aux femmes artistes et à leur reconnaissance. Parce que là aussi, il y a du boulot. La preuve, en France, selon le ministère de la Culture, il va encore falloir attendre 120 ans pour arriver à la parité entre les artistes féminins et masculins. Et si on regarde chez nos voisins anglais, par exemple, côté visibilité, là aussi, les chiffres sont édifiants. Jugez plutôt à la National Gallery, ce grand musée londonien, sur les 2300 œuvres exposées allant du 13e au 20e siècle, seules 21 ont été produites par des femmes. Oui, oui, vous m'avez bien entendu. 21 sur 2300. Alors, comment expliquer un tel déséquilibre? Pourquoi connaît-on les noms de Picasso, Basquiat ou Rodin, mais beaucoup moins ceux de Rosa Bonheur, d'Augusta Sauvage ou d'Hélène Berthaud? Pourquoi encore les femmes artistes sont-elles absentes des livres d'histoire de l'art? On en parle aujourd'hui avec mes invités. Anne Bourassé, bonjour.
12: Bonjour.
11: Vous êtes commissaire d'exposition et critique d'art. Vous avez cofondé en 2019 l'association Contemporaine pour lutter contre les inégalités de genre dans les arts visuels. Et vous avez publié Les Refusés, les artistes femmes n'existent pas, un ouvrage publié aux éditions du Seuil. Avec nous aussi Abigail Duparc, bonjour.
13: Bonjour.
11: Vous êtes commissaire d'exposition à la Fondation Cartier et doctorante en histoire de l'art à l'EHESS, l'école des hautes études en sciences sociales. Votre recherche porte sur les artistes femmes au Sénégal entre les années 60 et 90. Et puis en fin d'émission, comme chaque semaine, nous retrouverons Monica Fantini pour sa chronique « Écoutez le monde ». Les voisins, les voisines, bienvenue dans cette émission.
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11: Anne Bourassé, qu'est-ce qui vous a donné envie de travailler sur ce sujet? Comment est-ce que vous est venue l'idée de ce livre?
12: Alors moi, j'ai fait mes études à l'École des Arts Décoratifs de Paris, donc j'étais destinée à être artiste. Et disons qu'en sortant de l'école, là où on était en fait 75% d'étudiantes femmes, j'ai assez vite réalisé qu'il y avait des énormes disparités entre l'insertion professionnelle que nous, on pouvait avoir en tant que femmes dans le milieu de l'art et pour les hommes. Et en fait, j'ai commencé à compter de manière un peu obsessionnelle. Je comptais tous les noms sur les affiches d'exposition, les femmes, les hommes, pour essayer de comprendre en fait si le sentiment que j'avais, c'était une réalité et c'était factuel. Et c'est comme ça qu'en fait, j'en suis arrivée à ces chiffres. Là aussi, 75% des étudiantes en école d'art sont des femmes aujourd'hui en France. Mm-hmm. Seulement 20% sont programmées dans les musées et 6% sont dans nos collections nationales. Et en fait, face à ces chiffres, c'était... C'était vertigineux en fait, et donc je me suis dit qu'à la fois j'ai créé cette association en 2019 contemporaine, et fruit en fait de la collecte de livres, de témoignages, de centaines de témoignages que j'ai reçus, de rapports que j'avais lus, et beaucoup de colère aussi, j'ai décidé de tout rassembler pour partager en fait ce que je savais aujourd'hui de l'état aussi de l'art et des questions de discrimination de genre dans l'art.
13: Mais alors selon vous, où est-ce qu'elles disparaissent ces femmes entre la sortie des...
12: En fait, ce que je savais aujourd'hui de l'état aussi de l'art et des questions de discrimination de genre dans l'art.
13: Mais alors selon vous, où est-ce qu'elles disparaissent ces femmes entre la sortie des écoles d'art et les milieux d'exposition? Elles

0: Aussi clairement signaler que la méthode ne fonctionnait pas, qu'il y avait un manque de concertation.
1: Ce défaut de concertation, c'est aussi l'un des reproches formulés par les enseignants, tout comme l'agenda précipité du vote au Parlement, intervenu moins de 84 heures après la dernière commission, ce qui n'est pas la règle, de quoi ajouter de l'huile sur le feu de la contestation.
2: Oui, et ces mesures d'économie voulues par la majorité de centre-droit, elles entreront en vigueur à la prochaine rentrée scolaire.
1: Oui, et les principales mesures, c'est, rappelons-le, 2 heures de cours en plus pour les profs de l'enseignement secondaire supérieur sans compensation salariale, l'augmentation du Minerval et des moyens rabotés pour la distribution de fournitures scolaires ou de repas gratuits dans les écoles. Pour les élèves et les profs qui ont manifesté près du Parlement ou qui parfois ont assisté au vote tard dans la nuit, la déception est immense. Ils dénoncent le passage en force de la majorité.
0: Ils viennent de déclarer la guerre en fait. Ce qu'ils ne comprennent pas, c'est qu'on est déterminé à ne pas donner cette école-là. On ne veut pas de cette école-là, en fait. On ne veut pas de ça pour nos enfants, on ne veut pas de ça pour nos gamins. Qu'est-ce que je vais dire à mes élèves, moi, demain ?
1: Demain, c'est concrètement le temps des examens et des épreuves certificatives de fin d'année. Des examens qui pourraient être perturbés car de nouvelles actions sont annoncées. On verra ce qu'il en sera dans les prochains jours et semaines, tant les derniers événements ont donné l'impression d'une fracture entre les acteurs de l'école, d'une part, et le gouvernement, d'autre part.
2: Deux commerces vous manquent et tout est dépeuplé. Voilà le sentiment des habitants du Compex dans la Creuse en France. Cette commune de 200 habitants vient de perdre coup sur coup ses deux seuls commerces. La boulangerie, elle est fermée depuis plusieurs semaines pour du matériel qui n'est pas conforme. Alors le gérant a décidé de partir. Et puis plus récemment, c'est l'auberge qui a fermé. Le chef a décidé d'ouvrir son propre restaurant ailleurs. Cette désertification commerciale, elle s'accélère en France. Aujourd'hui, 62% des communes ne comptent plus aucun commerce alimentaire. Alors pour les habitants du Compex, ça laisse un grand vide, comme l'a constaté Nina Sobetsky.
3: Gérard habite à quelques mètres de la boulangerie, alors le pain c'était...
4: tous les matins de bonne heure.
3: Mais maintenant, pas d'autre choix que de prendre la voiture jusqu'à Bourganeuf, par exemple, à une quinzaine de kilomètres.
4: Et puis on le met au congélateur, mais c'est pas pareil, hein. C'est pas du pain frais pareil. Hein. On va pas faire 15 kilomètres tous les jours, ça les retours ça fait 30 kilomètres.
3: Et avec en plus le restaurant fermé depuis une semaine, ça laisse un vide que Sylvie a déjà remarqué en face de chez elle.
5: Par exemple, d'habitude le parking est plein, il y a du monde, et là il n'y a plus personne.
3: Car plus que deux commerces, c'est aussi deux lieux de vie qui disparaissent.
5: On était pas mal, bon, toujours les mêmes, mais à se retrouver le matin à la boulangerie, à l'auberge, à différents moments, quand ils faisaient des animations, voilà. C'était les deux pôles principaux pour se rencontrer dans le village.
3: Le premier dossier du nouveau maire, Thibaut Brodier, c'est donc de trouver des repreneurs.
6: Ces commerces existent là depuis très longtemps et on a toujours trouvé des candidats. Pour quelqu'un qui veut se lancer, c'est idéal, avec un loyer intéressant et pas d'investissement personnel à faire vraiment, quoi.
3: Mais il faut aussi réussir à les faire rester, car les boulangers restent en moyenne 2 à 3 ans sur la commune, avec des charges d'électricité qui tourne autour de 1500 euros par mois.
6: Il va vraiment falloir qu'on essaye de réfléchir là-dessus, comment faire pour que cette charge soit un petit peu moins lourde. C'est pour ça que les loyers sont pas chers, hein. C'est pour essayer vraiment au maximum de pouvoir l'aider.
3: Les loyers de la boulangerie et du restaurant sont d'environ 300 euros.
2: Un reportage de Nina Sobetsky pour Ici Creuse.
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2: Les États-Unis reviennent à la charge avec donc une nouvelle menace d'imposer d'autres tarifs douaniers à une soixantaine de pays et Nadie, notamment le Canada.
8: Voilà, cette décision fait suite à une enquête de l'administration Trump qui estime que ses plus importants partenaires économiques n'en font pas assez pour contrer l'importation de biens issus du travail forcé. Ottawa serait touché par des droits de douane de 10% pour ses efforts jugés insuffisants. Richard Ouellet est professeur de droit à l'Université Laval.
9: Les 60 pays ne sont pas nécessairement des pays qui, d'après les États-Unis, tolèrent l'esclavage. Ce sont des pays qui ne font rien pour vérifier si les produits qui entrent chez eux ne seraient pas le fruit du travail forcé. Alors, ça vise le Canada, ça vise le Mexique, ça vise l'Union européenne, ça vise la Chine.
8: Les biens canadiens conformes à l'accord de libre-échange nord-américain seraient exemptés de ces tarifs.
2: Et le premier ministre canadien a réagi.
8: Tout à fait. Mark Carney veut se faire rassurant en déclarant que cette initiative de Washington n'est pas une surprise. Il reconnaît du même coup que le Canada peut faire mieux pour s'attaquer au fléau de l'esclavage moderne.
10: Nous partageons cet objectif, l'élimination du travail forcé, du travail des enfants dans notre chaîne d'approvisionnement.
8: Le gouvernement Carney va déposer un projet de loi en ce sens d'ici la fin de la session parlementaire.
2: Ottawa qui fait aussi une concession dans le but d'apaiser les tensions avec Washington.
8: Oui, le gouvernement ordonne aux

0: Conseil de la radiodiffusion et des télécommunications canadiennes de revoir à la baisse les redevances des géants du web américain comme Netflix, Prime et Amazon pour la création de contenu canadien. Un recul qui suscite l'ire du chef du Bloc québécois, Yves-François Blanchet.
1: C'est catastrophique, cette décision-là, qui est carrément de déposer les armes avant même de commencer une négociation où on dit à l'interlocuteur « je suis faible ». Qu'est-ce que tu veux?
0: La pression s'accentue donc sur Ottawa, qui n'est pas encore parvenu à faire débloquer les pourparlers en vue de la révision de l'accord Canada-États-Unis-Mexique, alors que la date butoir du 1er juillet approche.
2: On se quitte cette semaine au Sénégal pour célébrer un siècle d'existence et une vie entière dédiée à la politique. L'ancien président Abdoulaye Wade aura été au cœur d'une cérémonie historique pour célébrer son centenaire, Fanny.
3: Oui, celui que les Sénégalais surnomment Gorgui, un terme wolof pour désigner affectueusement un homme âgé, est une figure majeure de l'histoire politique sénégalaise. Fondateur du PDS, le Parti démocratique sénégalais, il a incarné l'opposition au régime de Léopold Sédar Senghor dès les années 70, puis d'Abdou Diouf dans les années 80-90, devenant le symbole de la lutte pour l'alternance démocratique. Alternance qui verra le jour en 2000, année où Abdoulaye Wade devient président. Et ce poste, il l'occupera jusqu'en 2012, où il concède sa défaite dans les urnes face à Macky Sall, après une candidature à un troisième mandat controversé.
2: Et puis les Sénégalais, Fanny, se souviennent aussi de l'héritage laissé par Abdoulaye Wade.
3: Effectivement, toutes les réalisations issues des grands chantiers de son mandat, on pense aux autoroutes à péage, à l'aéroport international ou encore des programmes d'électrification rurale. Abdoulaye Wade est un patrimoine de la nation, a déclaré le président sénégalais Bassirou Diomaye Faye au cours de cet hommage national qui s'est tenu sans le principal intéressé. Abdoulaye Wade vit en France depuis plusieurs années.
2: Fanny Noireau-Cabré et RFI pour refermer l'accent des autres cette semaine. Merci d'avoir été là comme d'habitude. Rendez-vous si vous le souhaitez dans 8 jours avec les partenaires des médias francophones publics.
4: À samedi prochain donc pour un nouvel accent des autres. RFI 6h24 à Paris. Notre chronique Vivre ailleurs. On revient sur la journée mondiale des alumni de l'enseignement supérieur français. C'était hier au ministère des Affaires étrangères. Organisée par Campus France, cette quatrième édition mettait en lumière des parcours de jeunes scientifiques étrangers formés en France. Deux jeunes femmes chercheurs, originaires du Niger et du Royaume-Uni, se sont d'ailleurs vues remettre un prix à l'occasion de cette journée. Éléonore Carroix, ministre déléguée en charge de la francophonie, des partenariats internationaux et des Français de l'étranger, revient sur cet événement. Elle est interrogée par Corinne Mandjou.
5: Alors, c'est un excellent cru. Je viens de remettre deux prix à des femmes scientifiques qui sont extrêmement spécialisées dans leur domaine. Et puis, c'est un moment important pour le Quai d'Orsay. Nous avons évidemment un événement ici, en plein cœur de Paris, au Quai d'Orsay, mais 200 événements partout à travers le monde, parce que c'est un réseau international, un réseau justement qui permet de créer des liens entre scientifiques, universitaires, académiques, chercheurs, partout à travers le monde. Et le point commun, c'est d'être passé par la France, de faire une partie de ses études en France. Et donc, c'est un moment très important pour nous.
6: Quelle est l'importance des alumni pour la politique française ?
5: Elle est essentielle, elle est cruciale. Déjà, ça s'inscrit dans une continuité. Nous avons, comme vous le savez, un réseau d'enseignement primaire et secondaire qui est unique au monde avec l'AEFE, l'enseignement français à l'étranger, 612 établissements partout dans le monde, 400 000 élèves. Et nous avons aussi une volonté que ces élèves, qui sont pour 120 000 d'entre eux français, mais pour tous les autres étrangers, puissent venir faire leurs études en France. Mais bien au-delà de ce réseau AEFE, donc de l'enseignement français à l'étranger, nous avons une volonté d'attirer des talents qui ont été formés partout à travers le monde avec une université qui soit attractive justement pour ses talents, parce que c'est la richesse d'un pays que d'être capable d'attirer des talents, c'est la richesse d'un pays que d'être capable de créer, d'innover, et cette innovation, cette création, elle se fait justement avec ces dialogues et ces rencontres qui se font au niveau universitaire et scientifique.
6: Alors vous parlez d'attirer les talents, le tarif des inscriptions et les frais de scolarité des étudiants étrangers va augmenter en France, quel impact sur cet attrait ?
5: Il faut évidemment accompagner cette augmentation et s'assurer qu'une politique de bourse efficace soit mise en place, qui est d'ailleurs le cas aujourd'hui, et se dire également que dans un contexte mondial, la France reste extrêmement compétitive en matière de frais de scolarité, de frais universitaires. C'est incomparable évidemment avec des pays comme les États-Unis ou l'Angleterre, mais même avec la plupart des pays européens. Nous comprenons ce que cela représente pour certaines familles et il faut qu'elles puissent être accompagnées et que les plus modestes puissent avoir accès à des bourses, et ces bourses existent, mais il faut aussi se dire que dans ce contexte, la France reste extrêmement compétitive.
6: Alors, vous avez parlé de l'AEFE, l'Agence pour l'enseignement français à l'étranger. La réforme annoncée de l'AEFE provoque des remous dans tous les établissements du réseau. Qu'est-ce qu'il faut faire, à votre avis, pour rétablir la confiance ?
5: Vous avez raison, toutes les réformes sont difficiles et a fortiori lorsqu'il s'agit d'une réforme structurelle qui a pour but de rendre l'AEFE plus forte, plus résiliente, plus solide et donc moins dépendante des aléas budgétaires. Et moi j'assume de porter cette réforme en tant qu'ancienne élève du réseau AEFE, j'ai fait toute ma scolarité dans ce réseau, en tant qu'ancienne parent d'élève et surtout en tant que ministre profondément attachée à ce réseau. Cette réforme, elle est une réforme de la gouvernance, elle est une réforme qui cherche à avoir plus de pilotage politique de ce réseau, et surtout d'assumer ce que c'est-à-dire notre meilleure politique d'influence, mais aussi un instrument formidable pour éduquer les Françaises et les Français à l'étranger. Et donc nous avançons sûrement avec des changements de gouvernance qui vont intervenir dans les prochaines semaines. Nous avançons sûrement aussi avec des réformes structurelles pour valoriser notamment le réseau d'anciens élèves et puis pour attirer des financements alternatifs pour permettre à nos établissements de rester toujours attractifs, compétitifs. Mais c'est une réforme qui, si elle nécessitera évidemment une forme d'adaptation, surtout pour objectif de rendre ce réseau plus attractif, dynamique, tout en gardant sa mixité sociale à laquelle nous sommes très attachés et en permettant son accès aux Françaises et aux Français de l'étranger.
4: Éléonore Carroix, ministre déléguée en charge de la francophonie. Elle était interrogée par Corinne Manjou pour la chronique Vivre ailleurs. Merci d'avoir suivi cette demi-heure d'information réalisée par Hugo Vallière. On se retrouve dans une minute pour une nouvelle édition d'Actualité africaine.
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4: 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Toute l'actualité africaine avec Nemo Ampis. Bonjour Nemo.
13: Bonjour Marion, bonjour à tous. Plus de 500 millions de dollars nécessaires pour contrer la propagation du virus Ebola dans l'est de la RDC, évidemment, principale zone touchée, mais aussi dans les pays limitrophes, Ouganda en tête. Annonce faite par les chefs de l'OMS et de l'Africa CDC hier qui, outre ce plan, ont listé les autres défis majeurs à relever pour battre l'épidémie. La contre-attaque de la CCN en RDC après la journée ville morte organisée par l'opposition mercredi à Kinshasa. La coalition citoyenne pour la nation a, elle, tenu une marche populaire pour dire oui à un potentiel changement de constitution, oui surtout à l'organisation d'un référendum. Les bombardements s'intensifient depuis quelques semaines à Tina, côté Soudan, frontalière de Tinée au Tchad. Ils sont quasiment quotidiens et ceux qui sont blessés par les drones sont bien souvent emmenés de l'autre côté de la frontière pour s'y faire soigner. De plus en plus de pays africains s'inquiètent du sort de leurs ressortissants basés en Afrique du Sud où règne un climat xénophobe. Le Ghana a entrepris des rapatriements alors que le Mozambique et le Nigeria, entre autres, s'organisent. Et puis dans 10 minutes, juste après ce journal, on passe au sport. La riposte contre l'épidémie d'Ebola se poursuit dans les zones les plus touchées dans l'est de la RDC. Et pour la mener à bien, l'Organisation mondiale de la santé et l'Africa CDC, l'agence sanitaire de l'UA, table sur un plan de 518 millions de dollars, plan dans lequel seraient également intégrés les pays limitrophes, dont l'Ouganda, où sévit aussi la souche Bundibugyo. Une épidémie très grave, disent les chefs des deux institutions, Jean Kaseya et Tedros Ghebreyesus, que vous entendrez. Plus grave que les deux précédentes ayant impliqué Bundibugyo en 2007 et 2012. Alexandra Brangeon.
11: L'épidémie est sérieuse, mais nous pouvons la maîtriser si nous travaillons ensemble et vite, a indiqué le directeur de l'OMS, Tedros Ghebreyesus, qui a annoncé le lancement de ce plan conjoint pour contenir l'épidémie actuelle et réduire le risque de propagation.
14: Le plan se concentre sur des domaines clés. Coordination des situations d'urgence, surveillance, analyse en laboratoire, prévention et contrôle des infections, soins cliniques et mobilisation des communautés.
11: Plus de 200 tonnes de matériel ont déjà été livrées dans la région, notamment pour accélérer le dépistage. Mais l'épidémie se propage rapidement, affirme Jean Kaseya, directeur d'Africa CDC, qui ajoute que les défis sont importants.
15: Le plus important reste l'insécurité. Je suis allé à Bunia, je voulais me rendre dans certaines zones de santé, mais on m'a dit que c'était impossible. L'Ituri est également une zone avec une forte densité de population, les mines de la province qui attirent beaucoup de gens, qui se déplacent dans toute la région, et cette mobilité est l'un des facteurs qui accentue la propagation de cette épidémie.
11: L'épidémie qui touchait trois zones de santé dans une seule province il y a trois semaines s'est étendue aujourd'hui à 26 zones de santé à travers trois provinces.
13: Et sachez que les promesses de dons couvrent la quasi-totalité de ce plan de 518 millions de dollars, mais que ces promesses ne sont pas encore traduites par des fonds disponibles, a précisé Jean Kaseya. Des contextes sanitaires et sécuritaires toujours très fragiles donc dans l'est de la RDC, pendant que l'ensemble du pays est toujours confronté à un contexte politique également tendu. On vous en a parlé sur nos antennes. Mercredi, une journée ville morte était organisée à Kinshasa par la plateforme d'opposition C64. Il y a donc ceux qui sont contre tout changement de la Constitution et il y a ceux qui y sont favorables. Ce vendredi, une marche menée par la Coalition citoyenne pour la nation s'est tenue dans la capitale. La CCN, menée par notamment Ejiba Yamapia, président des églises évangéliques, ainsi que quelques acteurs de la société civile et des responsables religieux. La manifestation s'est terminée devant le siège du Parlement et ses organisateurs ont appelé à la fin des tensions politiques et à l'organisation d'un référendum pour permettre à chaque citoyen de se prononcer sur le sujet. Je vous propose d'écouter Jonas Tshombela, membre de cette coalition CCN.
16: Nous avons marché pour envoyer un signal fort à l'opinion internationale, nationale, à la classe politique congolaise ainsi qu'aux autorités de la République. Le débat sur la révision ou changement de la Constitution n'est pas l'affaire de la seule classe politique congolaise, c'est l'affaire de toute la population congolaise. Cela ne veut pas dire que nous oublions nos compatriotes qui sont sous occupation aujourd'hui de l'armée rwandaise. Nous pensons, comme il y a deux tendances, la tendance qui pense qu'il ne faut pas réviser la Constitution et la tendance qui pense qu'il faut changer la Constitution, la seule manière de départager ces deux tendances, c'est de passer par le référendum. Rien ne peut se faire sans la population congolaise et nous y tenons.
13: Jonas Tshombela au micro RFI de notre correspondant à Kinshasa, Pascal Moulegua. Il y a Tina au Soudan et Tiné au Tchad, deux villes séparées d'une simple frontière. Et côté soudanais, voilà quelques semaines que les frappes de drones s'intensifient en pleine guerre qui oppose l'armée du général Al-Bourhan aux paramilitaires du général Emeti depuis plus de trois ans maintenant. Les blessés de Tina sont pour la plupart conduits de l'autre côté à Tiné. Depuis le mois de mai, 116 personnes blessées dans des frappes y ont été prises en charge. 69 patients admis uniquement entre le 17 et le 26 mai, selon les équipes de Médecins sans frontières présentes sur place. Florence Kaïsinan est la responsable des activités infirmières de MSF à Tiné.
17: Depuis début mai, les frappes de drones se multiplient autour de Tina, au Soudan. Elles sont devenues presque quotidiennes ces dernières semaines et donc ça fait qu'on a pas mal d'arrivées de blessés à l'hôpital. On observe une augmentation du nombre de civils, surtout les femmes et les enfants. Et donc par exemple, le 26 mai, tous les patients qu'on avait reçus, c'était des civils qui étaient atteints par les frappes. Ce sont des brûlures graves, des traumatismes liés aux explosions, des fractures et des blessures multiples. Et donc aussi, les patients arrivent dans un état assez critique après plusieurs heures de transport. Certains arrivent dans des états critiques. Il y en a qui décèdent avant qu'ils arrivent à l'hôpital. Et donc, c'est pas facile à gérer des cas tellement graves.
13: Florence Kaysinnan, responsable des activités infirmières chez MSF. Elle était jointe par Nadia Benmafoud de N'Djamena. C'est une visite qualifiée d'historique que celle de Samia Soulou Hassan en Russie. Il faut remonter à l'année 1969 et le président Julius Nyerere pour trouver une trace d'un dirigeant tanzanien à Moscou. Et pour sa première visite d'État depuis sa reconduction au pouvoir, Samia Soulou Hassan a donc choisi le Forum économique de Saint-Pétersbourg où elle a rencontré son homologue Vladimir Poutine. Alors même que de nombreuses chancelleries occidentales s'inquiètent de dérives autoritaires dans son pays. Samia Soulou Hassan, venue renforcer les liens commerciaux entre Dar es Salaam et Moscou, des accords sur l'exploitation minière, l'agriculture, le fret maritime et l'aérien, puisqu'elle a annoncé le début des vols directs entre les deux capitales dès le mois de juillet. Ils sont de plus en plus nombreux, ces pays, à se pencher sur la situation de leurs ressortissants basés en Afrique du Sud, où un climat xénophobe prend davantage d'ampleur ces dernières semaines. Des manifestations anti-migrants sont régulièrement organisées, accompagnées bien souvent d'actes d'intimidation, d'agression, voire pire. Puisque cette semaine, les autorités sud-africaines ont reconnu la mort de deux ressortissants mozambicains lors d'attaques xénophobes sur leur territoire. Le Ghana a déjà commencé ses rapatriements. Autre illustration, côté nigérian, les autorités ont commencé un recensement de ceux qui souhaitent fuir le pays d'accueil. Un millier de personnes pourraient être concernées, selon le ministère des Affaires étrangères. D'ailleurs, les groupes de pression sud-africains ont donné aux Africains étrangers la date du 30 juin prochain pour quitter le territoire. Lisa Fabian.
18: Le recensement des Nigérians attendant leur évacuation d'Afrique du Sud a débuté jeudi et devrait s'achever ce samedi. Le nombre de personnes à rapatrier sera connu à l'issue de ce décompte, mais le ministère des Affaires étrangères nigérian dit s'attendre à accueillir au moins 1000 personnes, peut-être le double, voire plus. La haute commission du Nigeria à Pretoria a indiqué dans une note d'information datée de mardi que les dates de départ des ressortissants ayant passé avec succès la procédure de sélection seront communiquées ultérieurement. La haute commission précise avoir négocié avec les autorités sud-africaines des dérogations pour toutes les infractions liées à l'immigration. Les Nigérians sans papier qui se présenteront au contrôle ne seront ni arrêtés ni placés en détention et ce jusqu'à leur départ, précise cette communication. Cette semaine, le gouvernement malawite a annoncé qu'il aiderait également ses citoyens à quitter l'Afrique du Sud prochainement, alors que le Ghana a évacué près de 300 de ses ressortissants la semaine dernière et devrait affréter un nouveau vol prochainement. Le Mozambique devrait rapatrier au total un millier de personnes par la route, alors que plusieurs centaines de Mozambicains ont déjà traversé la frontière par leurs propres moyens.
13: Explication Lisa Fabian. L'Afrique du Sud encore, mais cette fois sur un tout autre sujet. Ce vendredi a officiellement marqué le lancement du lenacapavir, ce traitement révolutionnaire contre le VIH. Son efficacité frôle les 100% et il ne demande qu'une injection tous les 6 mois. Un signe d'espoir, estime le président Cyril Ramaphosa, à l'heure où plus d'un Sud-Africain sur 10 est toujours malade du sida. Pour cette première étape, un peu moins de 40 000 doses ont été réparties dans 360 cliniques du pays. Valentin Hugues s'est rendu dans l'une d'entre elles pour assister à la première injection.
19: Dans les couloirs de cette petite clinique du township d'Ambalerlé, à environ 2 heures de route de Johannesburg, Jane, 21 ans, s'apprête à recevoir la première dose de lenacapavir.
20: Je suis très nerveuse, il y a beaucoup de monde.
19: Parce que première injection oblige, ce jour-là, le ministre de la Santé, Aaron Motsoaledi, est présent et il y a presque plus de caméras que de patients. Thank you.
21: C'est un tournant dans la lutte contre le VIH, ça change la donne. Et cette jeune femme vient d'entrer dans l'histoire, nous en sommes très fiers.
19: Jane, vous étiez nerveuse tout à l'heure, ça va mieux ?
20: Oui, je suis vraiment très heureuse, ça va aider beaucoup de gens.
19: Le lenacapavir est jugé révolutionnaire car il ne demande que 2 injections par an, un traitement beaucoup moins contraignant que des médicaments quotidiens. Et dans un pays où environ 8 millions de personnes vivent avec le VIH, le lancement de ce traitement préventif est vécu comme une fête par les infirmières de la clinique.
22: Ça se passe dans notre clinique, on se doit de se réjouir.
19: Selon le président Cyril Ramaphosa, l'objectif est maintenant de proposer le traitement à près d'un million de Sud-Africains d'ici fin 2027. Valentin Hugues, de retour de Secunda, RFI.
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13: Et à suivre l'invité Afrique, l'universitaire Siddharth Skara, auteur de Le Zorg, du nom de ce navire négrier au bord duquel s'est déroulée une tragédie qui a finalement joué un rôle déterminant dans le combat des abolitionnistes. Son ouvrage vient d'être traduit en français. La chronique des médias dans 10 minutes avec Amaury de Rochegonde. Avant cela, on poursuit notre série de reportages dans chacune des nations africaines qualifiées pour le mondial de football. Et justement, on parle sport avec Babacar Diarra. Bonjour Babacar.
0: Bonjour Nemo.
13: Et on fait aussi le tour des nations non qualifiées, puisqu'elles aussi ont le droit à leur fenêtre FIFA, à l'image des guépards du Bénin.
0: Hier à Casablanca au Maroc, les Béninois ont été tenus en échec un partout par le MENA du Niger. Pour sa première cape, le défenseur né en Allemagne, Amiro Amadou, a ouvert le score à la 37e minute. Mais les Nigériens sont parvenus à égaliser dans les derniers instants par un autre défenseur, Oumar Sako. Pour le sélectionneur du Bénin, Gernot Rohr, il y a des enseignements positifs à tirer en l'absence de plusieurs internationaux, dont le capitaine Steve Mounier, blessé.
1: On a vu des choses intéressantes. On a vu aussi qu'en première mi-temps, c'était un très beau football. Et en deuxième mi-temps, avec tous ces changements, c'était plus pareil. L'adversaire voulait revenir au score. On a oublié d'en marquer un deuxième but. Chaque match est différent. Mais je suis très satisfait de certains de mes joueurs qui sont là pour la première fois. Notamment Liam, qui a fait 90 minutes intéressantes en position d'arrière-gauche. Et également Amirou, qui a marqué notre but, qui a fait une très bonne première mi-temps. Malheureusement, il s'est blessé. Ces matchs-là sont intéressants pour tester certains joueurs, certaines choses aussi, sur le plan tactique, et aussi de garder le rythme, ce qui n'est jamais simple pour des joueurs qui ont fait toute une saison, comme ça a été le cas pour Olivier Verdon ou Yamirou, qui est arrivé que hier. Donc c'était difficile pour eux.
0: Gernot Rohr au micro de Théophile Haza. Ces guépards ont rendez-vous mardi face au Togo, toujours au Maroc, pour un nouveau match amical.
13: Aujourd'hui, Babacar, 4 matchs amicaux concernent des mondialistes africains.
0: Les derniers réglages avant le mondial pour notamment l'Afrique du Sud, en retard dans son programme d'arrivée au Mexique et qui défie à Pachuca, la Jamaïque. À Cleveland, l'Égypte sera opposée à un candidat déclaré au titre, le Brésil. La communauté capverdienne des États-Unis a rendez-vous dans le Connecticut pour accompagner ses requins bleus dans sa préparation face à la sélection des Bermudes. Et enfin, la Tunisie, pas encore installée en Amérique du Nord, défiera la Belgique à Bruxelles.
13: Et puis du cyclisme, le Tour du Cameroun. En ce moment, l'Algérien Mohamed Nadji Bassal s'est offert un doublé.
0: Il a remporté hier à Garoua la 3e étape, sa 2e consécutive. Assal a devancé le Burkinabé Saturnin Yameogo. Au classement général, le maillot jaune reste sur les épaules du Camerounais Rodrigue Kwere Nunuawa. En revanche, les coureurs de la RDC ne sont pas à la fête. Leur meilleur représentant, Joël Kasereka, est 18e au général, tandis que les 3 autres occupent les dernières places. Le directeur sportif Charles Dima Kongo explique les raisons de cette situation au classement au micro de Joël Wadem.
3: Ça fait 5 ans que la RDC n'a pas participé à cette compétition et donc on a amené ici une équipe vraiment inexpérimentée, très très très jeune, qu'on est en train de former pour les prochaines échéances. En dehors d'un de nos coureurs qui est un professionnel dont vous avez vu les performances, les autres c'est des jeunes gens dont il s'agit de la première compétition. Donc ça peut se comprendre. On est là pour apprendre. Et dans ce sens-là, on prend tout ça très positivement. Et nous espérons qu'au fur et à mesure de l'avancée de cette compétition, il pourrait s'améliorer. On est venu avec 4 coureurs, dont 3 qui n'ont jamais participé à une quelconque compétition internationale, dont la première expérience. Et après 5 ans d'absence dans des compétitions internationales. Donc ça peut se comprendre.
0: Pas d'étape aujourd'hui sur le Tour du Cameroun. Rendez-vous demain pour la 4e entre Yaoundé et Essé.
13: Merci Babacar Diarra, on vous retrouve tout au long de la matinée pour les sports sur RFI. Les principaux titres de ce samedi 6 juin 2026 de hauts responsables libanais réclament de l'Iran qu'il cesse d'intervenir dans les affaires intérieures. Le président Joseph Aoun l'a fait savoir dans une interview à CNN. Son premier ministre a lui aussi exhorté l'Iran à cesser d'utiliser son pays comme moyen de pression dans les discussions avec les États-Unis. Le président du Parlement, Nabib Berri, et qui joue un rôle d'intermédiaire auprès du Hezbollah, de son côté évoqué pour la première fois la possibilité que le groupe chiite évacue le sud si Israël se retirait du Liban. et si un cessez-le-feu global et sans condition était conclu. Sur le terrain, une frappe israélienne dans le district de Nabatieh, dans le sud du Liban, a fait 5 morts et une frappe a également touché la ville de Tyr. Le Hezbollah a pour sa part revendiqué plusieurs attaques contre les troupes israéliennes qui occupent une partie du sud du pays, mais pas contre le nord d'Israël. Et puis là, l'armée américaine a annoncé ce vendredi avoir bombardé, je cite, en état de légitime défense des sites de radar en Iran après avoir abattu 4 drones iraniens qui, selon Washington, menaçaient le trafic maritime civil dans la région. L'armée américaine qui annonce que cette nuit l'Iran a tiré 7 missiles contre le Koweït et Bahreïn. On continue de parler de sport et de football avec la suite de notre série de reportages consacrés aux 10 nations africaines qualifiées pour le mondial. Après le Cap-Vert hier, nous sommes en Égypte ce samedi. Géant du football continental, mais toujours très peu en vue au niveau supérieur. C'est la 4e fois de l'histoire que les pharaons vont jouer une Coupe du Monde. La dernière participation avait été catastrophique en 2018. 3 défaites en autant de rencontres. Et un Mossala méconnaissable, lui qui pourrait jouer sa dernière Coupe du Monde. Au Caire, le reportage de Martin Dumas-Primbault.
2: Sur les portants de ce petit magasin d'accessoires de foot, au Caire, le rouge de la sélection nationale est omniprésent, comme le numéro 10 de Mohamed Salah, monstre sacré du ballon rond.
5: C'est la Coupe du Monde, un événement énorme qui n'arrive que tous les 4 ans. Donc forcément, tout le monde veut voir Mohamed Salah. C'est une icône. Il a accompli beaucoup de belles choses. Et c'est quelqu'un qui s'est construit tout seul. Toutes les générations, tous les jeunes rêvent de devenir comme lui.
2: Jour de match en ce chaud samedi de la fin avril, dans ce café populaire des ruelles de la capitale égyptienne, comme dans des centaines d'autres, on regarde jouer le héros national avec son équipe anglaise de Liverpool.
5: Aujourd'hui, Salah est la base de l'équipe nationale, le visage du groupe. Mais en tant que joueur, il ne joue pas avec l'Égypte comme il joue en Europe. Son niveau baisse, il en fait moins.
2: Attablé devant une chicha, Mohamed, la vingtaine, espère un numéro 10 au top de sa forme pour le choc qui attend l'Égypte face à la Belgique en ouverture de son tournoi.
5: Beaucoup d'Égyptiens pensent qu'avec la sélection, il ne donne pas 90% de son énergie, mais plutôt 50-60%, parce qu'il protège aussi sa carrière et ses réussites ailleurs, là où il évolue au plus haut niveau.
6: Il n'est plus aussi efficace comme il était.
2: Amr Naguib Fahmi est journaliste sportif et auteur de plusieurs livres sur le football africain et la sélection égyptienne.
6: Mais c'est normal à son âge parce que pendant la Coupe du Monde, il aura 34 ans. Après avoir dit au revoir à Liverpool après 8 ou 9 saisons. Peut-être cette fois-ci, sa concentration va être pleine avec l'Égypte. L'Égypte, c'est vrai qu'il a gagné la Coupe d'Afrique des Nations cette fois, mais la Coupe du Monde était une petite complexe pour les Égyptiens. Ou toujours les Algériens, les Marocains disent aux Égyptiens que l'Égypte n'a pas gagné un match à la Coupe du Monde. Mais cette fois-ci, l'espoir est là pour gagner un match et peut-être arriver en 8e de finale.
2: Quant à Mohamed Salah, il lui suffirait d'une seule réalisation pour égaliser le meilleur buteur de l'histoire égyptienne en Coupe du Monde. Martin Dumas-Primbault, Le Caire, RFI.
13: Une série de reportages à retrouver sur RFI Pure Radio. Et demain, nous sommes à Dakar, à la rencontre des supporters des Lions de la Teranga. Comment tenter de se rendre compte de ce qu'ont vécu pendant la traite négrière les personnes devenues esclaves et transportées à travers l'Atlantique pour être vendues à des planteurs? Eh bien, un livre d'histoire récemment traduit en français peut vous plonger dans la brutalité du quotidien des esclaves. Ça s'appelle Le Zorg, du nom d'un navire négrier à bord duquel s'est déroulée une tragédie à la fin du XVIIIe siècle. Événement qui a joué un rôle déterminant dans le combat des abolitionnistes. Notre invité ce matin est l'auteur de Le Zorg, l'universitaire Siddharth Skara. Il est au micro de Laurent Corot.
23: Bonjour Siddharth Skara.
24: Good morning, yes.
23: Que s'est-il passé à bord du Zorg à la fin de l'année 1781?
24: The ship went very much off course.
25: Bien, le navire s'est égaré. Il a été détourné par des tempêtes et au cours de son voyage vers la Jamaïque, il a semblé manquer d'eau. L'équipage a dû prendre une décision et pour réduire la consommation d'eau à bord, cette décision a été de jeter par-dessus bord plus de 130 esclaves africains. Ils ont commencé par les femmes et les enfants qu'ils ont jetés directement à la mer. Il y avait un bébé. Ensuite, ils ont sélectionné les hommes les plus malades, un par un, deux par deux, enchaînés, entravés. L'équipage a agi ainsi parce qu'il craignait de manquer d'eau et de ne pas atteindre la Jamaïque à temps.
23: Alors cette histoire a été révélée au public parce que les armateurs ont demandé une indemnisation pour ce qu'ils ont décrit dans un total déni d'humanité comme une cargaison perdue. Est-ce que vous pouvez nous expliquer ce qui s'est passé ensuite ?
25: Le marchand d'esclaves, le propriétaire du navire, était cupide. Il était attaché à son argent. Il a donc déposé une demande d'indemnisation en réclamant une compensation pour la perte de plus de 130 esclaves. Il a été décidé que l'assurance devait indemniser la perte des esclaves assassinés. Mais quelqu'un assistait à l'audience ce jour-là et s'est demandé pourquoi on parlait d'assurance plutôt que de meurtre. Il a écrit une lettre anonyme posant cette question, publiée le lendemain dans les journaux londoniens. Cette lettre a été remarquée par un groupe naissant d'abolitionnistes en Angleterre qui ont vu la preuve des horreurs de la traite. Et ils ont convaincu les assureurs de demander un nouveau procès. Lors de ce second procès, une question fondamentale a été débattue. Ces Africains étaient-ils des biens ou des personnes, des animaux ou des êtres humains ? Ce débat, porté devant le Lord Chief Justice de l'Empire britannique, a contribué à lancer le premier mouvement abolitionniste.
23: Alors, l'une des forces de votre travail réside dans la précision avec laquelle vous décrivez l'expérience vécue par les personnes capturées et vendues comme esclaves. L'horreur de l'esclavage est démultipliée par les violences constantes qui s'abattent sur les esclaves. Est-ce que vous pouvez nous donner quelques exemples tirés de votre livre ?
24: We know about slavery. We don't.
25: Nous savons ce qu'est l'esclavage, nous en connaissons l'existence, mais nous ne plongeons jamais dans l'horreur brute de la traversée forcée des Africains à travers l'Atlantique. À bord des navires, de nombreux instruments de torture étaient utilisés pour maintenir le contrôle. Les violences sexuelles contre les femmes et les enfants étaient constantes. Un ancien capitaine négrier devenu abolitionniste, John Newton, racontait qu'il voyait ses marins assouvir leurs pulsions sur des fillettes de 9 ou 10 ans. Dans les cales, les captifs étaient enchaînés, contraints de vivre dans leurs excréments et leur urine, avec à peine quelques seaux inaccessibles. Tous contractaient la dysenterie. Imaginez le mal de mer, les vomissements continus, sans même pouvoir s'asseoir. Ils étaient entassés comme des livres sur une étagère, dans la chaleur, la putréfaction et les immondices. Voilà pourquoi les taux de mortalité étaient si élevés.
24: And this is why the mortality rates were so high.
23: Comment est-ce que vous évaluez la manière dont le monde traite aujourd'hui la mémoire de l'esclavage ? Est-ce qu'il existe une conscience globale de ce que cela a représenté ou est-ce qu'on observe encore, selon vous, des formes de déni ?
25: Nous restons encore à la surface de notre reconnaissance de ce qui s'est passé durant ces 350 années, cette tâche sur la conscience humaine. Il existe encore un certain déni quant à l'ampleur et à la gravité des faits. On ne peut envisager de réparer cette période sans en mesurer pleinement la violence et l'ampleur. Et nous n'y sommes pas encore.
23: Le 25 mars dernier, le Ghana a conduit l'Assemblée générale de l'ONU à qualifier la traite négrière de crime le plus grave contre l'humanité. Est-ce que cette qualification vous paraît justifiée et vous semble-t-elle utile ?
25: Absolument, elle est justifiée. Des millions de personnes ont été torturées, violentées et tuées, et des millions d'autres condamnées à une vie de travail forcé. La culture du sucre était l'une des formes de travail les plus dures et violentes. C'est l'un des crimes les plus graves en raison de son ampleur, de sa durée, plus de 3 siècles et demi, et de ses conséquences encore visibles aujourd'hui en Afrique. Il doit y avoir une forme de réparation entre les pays du Nord et les pays africains.
23: Merci beaucoup, Sidar Skara.
4: L'universitaire Sidar Skara, enseignant à Harvard et à l'université de Nottingham, auteur de Le Zorg au micro de Laurent Corot. La traduction française de son ouvrage est publiée aux éditions Paulsen. Allez, dans quelques minutes, vous retrouvez Clotilde Dumay pour le début d'RFI Matin. Avant cela, c'est la chronique des médias d'Amaury de Rochegonde. Et ce samedi, on évoque le cas de Xenia Fedorova, cette propagandiste russe, également chroniqueuse sur plusieurs médias de la sphère Vincent Bolloré, le milliardaire d'extrême droite, et qui fait l'objet d'une polémique dans les médias français.
7: Oui, on hésite à parler d'une journaliste, et pas seulement parce que Xenia Fedorova n'a pas sa carte de presse en France, c'est aussi que cette ancienne directrice de la chaîne RT France, Russia Today, épouse systématiquement le point de vue, pour ne pas dire la propagande, du Kremlin. Elle relève davantage de l'influence étrangère. Dès 2017, elle mettait en doute le fait que Bachar el-Assad, allié des Russes, avait procédé à des bombardements chimiques contre sa population en Syrie. En 2022, elle reprenait la terminologie officielle en parlant d'opérations spéciales en Ukraine, allant jusqu'à dire que seul le Donbass était concerné. Depuis qu'elle a été recrutée par Bolloré l'année dernière, on peut entendre sur CNews que c'est l'Occident qui a décidé de prolonger la guerre en Ukraine ou qu'il n'y a pas eu d'enfants ukrainiens enlevés vers la Russie. Le plus incongru est sans doute de lire ces leçons de liberté d'expression dans le JD News. On se demande si la France devrait prendre exemple sur la Russie et sa loi liberticide sur les agents de l'étranger.
4: Et d'ailleurs, Amaury, le président Emmanuel Macron s'est exprimé jeudi sur Xenia Fedorova en marge d'une visite au Monténégro.
7: En effet, il a rappelé qu'en 2017, il l'avait déjà jugée au service d'une agence de propagande d'État, alors que le site RT avait relayé la fake news d'un compte offshore de Macron aux Bahamas entre les deux tours. Ce qui a changé malgré tout, c'est l'intégration de Xenia Fedorova dans la sphère d'influence de Bolloré. Elle est à la fois chroniqueuse sur CNews, Europe 1 et le JD News, autrice chez Fayard avec un livre intitulé « Banni » et animatrice de l'émission « Lumière orthodoxe » sur C-Star, histoire sans doute de faire vibrer l'attachement à la chrétienté de Bolloré.
4: Et cette polémique, eh bien, elle est née aussi du prolongement de son titre de séjour.
7: Oui, pour 10 ans, en 2024, on peut s'en étonner, alors même que Russia Today a été interdite dans l'UE après l'invasion de l'Ukraine. Le ministre de l'Intérieur a fait valoir que c'était un renouvellement automatique, sans intervention du gouvernement. Mais son entourage précise aussi que ce titre de séjour ne protège pas en cas d'atteinte aux intérêts fondamentaux de la nation. L'ARCOM a été plusieurs fois saisi, notamment par la députée européenne macroniste Valérie Hayer. Mais Xenia Fedorova a reçu le soutien de la direction de Canal+, comme de Lagardère, au nom de la liberté d'expression. Son influence dans la sphère Bolloré se vérifie aussi à sa capacité à écarter des contradicteurs de l'antenne, comme selon Le Monde, le général Bruno Clermont. Elle est devenue un agent de la bataille de l'information.
4: Et c'est avec la chronique des médias d'Amaury de Rochegonde que se referme cette deuxième édition d'Afrique Matin. Il est 6h58 ici à Paris, dans un peu plus d'une minute. Le retour des RFI Matin avec Clotilde Dumais. Le temps pour moi de remercier Laurent Hérault qui était à la réalisation de cette demi-heure et Céline Pellarin qui était à la rédaction en chef. Dans une minute donc sur la radio du Monde, un nouveau journal.
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15: Il est 5h en temps universel, 7h ici à Paris.
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15: Bonjour à tous, merci d'être avec nous pour le début de ces 3 heures d'information internationale. On sera sur tous les continents dès la première demi-heure, hein, en Chine notamment, où le gouvernement cherche plus que jamais à étouffer les commémorations du massacre de la place Tiananmen. En France aussi, où les insoumis font polémique avec leur concept de Nouvelle France, et puis avec le directeur de la rédaction de Jeune Afrique, puisque le magazine a établi son palmarès des 20 pays les plus performants sur sur le continent, tout ça. Ce sera après un premier journal international. Bonjour Martin Guez.
16: Bonjour Clotilde, bonjour à toutes et à tous.
15: Et à la une, les excuses de l'État français.
16: À la famille de Liana, collégienne de 11 ans, dont le corps a été retrouvé ce jeudi. Le suspect principal avait déjà été mis en examen de multiples reprises. Le ministre de la Justice, Gérald Darmanin, a présenté ses excuses et a promis des sanctions en cas de faute établie. Grande journée d'élection demain dimanche, en Arménie notamment. Pro-russes et pro-européens s'affrontent dans les urnes pour les législatives. Le Premier ministre Nicole Pachignan part favori à sa propre succession. Le PASTEF réunit ses troupes près de Dakar tout à l'heure et devrait reconduire Ousmane Sonko à sa tête dans un moment de recomposition politique au Sénégal. Nous serons aussi dans ce journal au Royaume-Uni où le gouvernement demande au vice-président américain J.D. Vance de ne pas s'immiscer dans les affaires du pays. Et puis nous vous emmènerons vivre la grande odyssée musicale de la DJ tunisienne Dinawa Abdelwahed, une odyssée électro-orientale, vous l'entendrez.
15: L'État français face à un tollé, sommé de s'expliquer, hein, l'État après la défaillance de la justice du pays.
16: Défaillance qui a mené à la mort de Liana, collégienne de 11 ans, disparue depuis le 29 mai dernier. Son corps a été retrouvé jeudi dans le département du Gers, dans le sud-ouest de la France. Le principal suspect avait déjà fait l'objet de plusieurs plaintes pour viol sur mineur. La première en 2022 avait été classée sans suite. Un dysfonctionnement clair et inacceptable, selon le président français Emmanuel Macron. Le ministre de la Justice Gérald Darmanin n'utilise pas d'autres mots sur la chaîne de télévision française TF1. Le garde des Sceaux a présenté hier soir ses excuses, Charlotte Thurien-Tomaka.
17: Face à l'émotion suscitée par l'affaire, Gérald Darmanin a reconnu de graves dysfonctionnements au sein de la chaîne judiciaire. Pour le garde des Sceaux, je cite, « l'institution judiciaire n'a pas su protéger la petite fille ».
18: J'en tirerai toutes les conséquences et au nom de la justice, comme ministre, je veux présenter mes excuses à cette famille et aux Français qui sont légitimement choqués, terrifié de voir de telles défaillances.
17: Le ministre de la Justice se dit furieux du traitement par la justice du suspect et évoque un immense échec.
18: Nous avons failli dans l'organisation concrète de suivi de plaintes nombreuses et notamment la dernière, celle qui a été déposée en août 2025.
17: Mais interrogé sur le refus d'Emmanuel Macron de considérer les manques de moyens de l'appareil judiciaire comme responsable des dysfonctionnements dans l'affaire Liana, le garde des Sceaux estime que l'argument n'est pas recevable et fustige plutôt les failles inacceptables.
18: Je pense que tout le monde a vu que j'essayais, sous l'impulsion du président de la République, de mettre davantage de fermeté dans la justice. C'est pas facile de gérer et de gouverner le ministère de la Justice. Les magistrats, ils ont un statut d'indépendance, il faut les respecter, c'est la démocratie. Mais j'essaie de faire comprendre que l'indépendance n'est pas l'irresponsabilité.
17: Les conclusions du rapport d'inspection commandé par le ministère de l'Intérieur sont attendues le 19 juin. Gérald Darmanin a d'ailleurs annoncé qu'il rendra publique l'inspection diligentée sur l'affaire.
16: Et des organisations de magistrats ont répondu qu'aucune responsabilité ne pouvait être mentionnée à ce stade. Et ont rappelé dans un communiqué avoir attiré sans relâche l'attention des différents ministres de la Justice sur leurs difficultés dans ce type d'enquête. Le président français Emmanuel Macron a lui rejeté tout argument sur le manque de moyens de la justice. Une marche blanche en hommage à Liana est prévue ce dimanche en présence de ses parents dans son village de Florence, dans le Gers.
15: Dans l'actualité également, on est à la veille de plusieurs scrutins un peu partout sur la planète, au Pérou comme au Kosovo et en Arménie.
16: Présidentielle demain, Clotilde, au Pérou, législative au Kosovo et en Arménie. L'Arménie a un tournant de son histoire. L'actuel Premier ministre Nicole Pachignan, arrivé au pouvoir en 2018 durant la révolution de velours, espère rempiler. Nicole Pachignan qui bénéficie du soutien de l'Union européenne, il fait face au candidat pro-russe Samuel Karapetian. Il s'agit des premières élections législatives organisées dans le pays depuis la guerre contre l'Azerbaïdjan et la perte du Haut-Karabakh en 2023. Notre envoyé spécial à Yerevan, Daniel Valo, a suivi le dernier meeting du Premier ministre sortant Nicole Pachignan. Reportage.
20: Une forêt de drapeaux arméniens sur la place de la République et sur la tribune, Nicole Pachignan qui s'adresse à ses partisans une toute dernière fois avant le scrutin.
21: Cette révolution que nous avons menée pour nos enfants, son destin est entre vos mains, entre les mains de chacun d'entre vous.
20: 8 ans se sont écoulés depuis la révolution de velours. La ferveur n'est plus tout à fait la même, sauf pour cet ancien chauffeur routier qui insiste pour nous montrer dans son portefeuille la photo de Nicole Pachignan.
22: Il est intelligent, il est honnête et il a fait beaucoup pour nous. Il a bâti des crèches, des écoles, des routes et il a relevé les retraites.
20: Dans la foule, nous rencontrons Ninette, venue soutenir elle aussi Nicole Pachignan. Pour cette commerçante de Yerevan, le Premier ministre arménien a raison de vouloir faire la paix avec l'Azerbaïdjan. Il a raison également de vouloir s'éloigner de la Russie.
26: Nous n'avons pas besoin de Moscou. La Russie veut tout contrôler, mais nous avons fait notre révolution pour être indépendants, pas pour être sous leur tutelle.
20: Une large victoire ce dimanche permettrait à Nicole Pachignan de confirmer ce double virage, celui de la paix et d'une orientation pro-occidentale de l'Arménie. À l'inverse de ses opposants, qui lui reprochent la perte du Haut-Karabakh et qui craignent les conséquences économiques et politiques d'une confrontation avec Moscou. Daniel Valo, Yerevan RFI.
16: Et un peu plus de 2,5 millions d'électeurs sont appelés aux urnes demain en Arménie. Élection à suivre bien sûr sur RFI et sur notre chaîne numérique en arménien. Vidéo à voir aussi de notre consoeur de la rédaction arménienne Astrid Agopian sur nos différents réseaux sociaux.
15: La réponse de l'Iran au Liban.
16: Par la voix d'Abbas Araghchi, le chef de la diplomatie iranienne, qui appelle Joseph Aoun, le président libanais, à sauver son pays contre son véritable ennemi, à savoir Israël, selon Téhéran. Hier, le Liban avait demandé à l'Iran de cesser d'interférer dans les affaires du pays. Ce n'est pas votre pays, c'est le nôtre, avait lancé le président libanais Joseph Aoun. Appel qui intervient alors que la nouvelle trêve négociée à Washington vire à l'échec. Les bombardements israéliens ont encore fait 5 morts hier dans le sud du Liban. L'Iran, qui est le principal soutien du Hezbollah, mouvement chiite libanais, engagé dans une nouvelle guerre avec Israël depuis le 2 mars dernier. L'Iran, par ailleurs, qui revendique des frappes cette nuit contre des bases ennemies. Le Koweït et Bahreïn ont rapporté des tirs, tandis que les États-Unis ont bombardé des installations de radars en Iran, et ce, après avoir abattu 4 drones iraniens.
15: Et il est 5h07 à Dakar. Le PASTEF réunit ses troupes.
16: Et tient son congrès national dans la ville nouvelle de Diam Nadio, c'est en banlieue de Dakar. Un rendez-vous prévu de longue date qui prend une toute autre envergure depuis qu'Ousmane Sonko a été démis de ses fonctions de Premier ministre il y a tout juste 2 semaines. Aujourd'hui, il est président de l'Assemblée nationale. Il doit être reconduit comme chef du parti qui a basculé dans la cohabitation, voire dans l'opposition. Pauline Le Troquier.
0: Cadres du parti, délégués régionaux et de la diaspora, tous seront réunis pour plancher sur une série de textes à adopter. Objectif, ancrer l'idéologie du parti, mais aussi clarifier sa ligne pour l'avenir. Temps fort du jour, la réélection d'Ousmane Sonko, seul candidat en lice à la présidence du PASTEF. Pour l'ex-premier ministre, l'enjeu est de resserrer les rangs dans un parti confronté à sa première épreuve de loyauté. 5 de ses membres sont restés au gouvernement nommé en début de semaine contre le mot d'ordre du PASTEF. Parmi eux, Moussa Bala Fofana, ministre de l'Urbanisme, a annoncé jeudi quitter le parti. Est-ce un moyen d'anticiper de possibles exclusions ce jour ? Chacun y voit en tout cas le congrès de la clarification, répond Babacar Ndiaye. Pour l'analyste politique, je cite, le PASTEF retourne d'une certaine manière dans l'opposition. Plusieurs voix s'interrogent alors sur le sort du chef de l'État, Bassirou Diomaye Faye, resté membre du parti cofondé avec son ancien allié. Des consignes sont également attendues pour le cas des directeurs d'entreprises publiques. À ces postes stratégiques, les figures de PASTEF dominent largement. Pour l'heure, aucune vague de démission n'a été observée à ce niveau. Pauline Troquier, Dakar, RFI.
15: Au Royaume-Uni, Martin, la mort d'un étudiant dépasse les frontières et fait écho jusqu'aux États-Unis.
16: Une récupération politique signée J.D. Vance, vice-président des États-Unis, qui a lui aussi commenté la mort d'Henry Novak, un étudiant assassiné en décembre dernier à Southampton. Son meurtrier, un anglais sikh d'origine indienne, avait accusé l'étudiant de racisme avant de revenir sur ses propos. Depuis, la droite et l'extrême droite britannique se déchaînent et manifestent et dénoncent un racisme anti-blanc de la police britannique. J.D. Vance a lui estimé que si l'Europe avait résisté à l'invasion migratoire, selon ses propres propos, l'étudiant de 18 ans serait toujours vivant. Le gouvernement britannique lui a poliment répondu de ne pas interférer dans les affaires du pays. Emeline Vin.
1: Ces derniers jours, certains ont tenté de s'ingérer dans notre démocratie et d'attiser les divisions dans nos rues, déclare ce vendredi un porte-parole de Downing Street, une accusation dirigée contre le vice-président américain J.D. Vance, qui incitait un peu plus tôt les Britanniques à répondre avec une colère légitime au meurtre d'Henry Novak, qui lie directement à l'immigration. Et Krom Digwa, l'assassin de l'étudiant, est britannique. Il portait sur lui une dague cérémonielle sikh, légale, mais c'est un poignard proscrit qu'il a utilisé pour le meurtre. Ces dernières semaines, Elon Musk avait aussi multiplié les publications sur son réseau social X au sujet de cette affaire, y voyant la preuve d'un racisme anti-blanc au Royaume-Uni. Une théorie contredite par les statistiques de la police, mais reprise par l'extrême droite du nationaliste Nigel Farage. Lui-même avait encouragé ses partisans à se mettre en colère en début de semaine. Une émeute a d'ailleurs éclaté mardi soir à Southampton, le lieu du meurtre. Le gouvernement craint un nouvel été de soulèvements violents xénophobes après 2 années de manifestations anti-immigration. La famille d'Henry Novak appelle à ne pas instrumentaliser la mort du jeune homme. Emeline Vallandre, RFI.
15: Dans ce journal également, l'économie indienne qui résiste bien à la tempête mondiale.
16: Et malgré les soubresauts du conflit au Moyen-Orient, Clotilde, la croissance indienne au premier trimestre 2026 frôle les 8%, 7,8 précisément. C'est bien mieux que les prévisions des analystes. Mais c'est un très léger ralentissement toutefois. Et à regarder de plus près, Eugène Bartoli, il y a tout de même quelques nuages dans le ciel bleu de l'économie indienne.
2: L'Inde, championne de la croissance au premier trimestre 2026, loin devant la Chine et ses 5%. Un chiffre à prendre avec précaution pour Jean-Joseph Boileau, conseiller économique à l'IRIS.
3: L'appareil statistique est depuis quelques années en nette détérioration. Le FMI l'a noté dans sa dernière revue. On a parlé d'une révision à la baisse, tenez-vous bien, de 25% en réalité du PIB indien.
2: Pour l'économiste, l'Inde est l'un des pays les plus affectés par la crise énergétique mondiale. New Delhi, fortement dépendante du pétrole transitant par Hormuz et qui fait face à la flambée des prix des engrais. L'économie indienne sous tension, comme le révèlent plusieurs indicateurs.
3: Toutes les données dont on dispose, mais qui reposent sur des données micro-observées, la tenue de la roupie, le niveau des prix à la consommation, les sorties ou rentrées de capitaux. Toutes ces données-là montrent une nette détérioration de la situation économique indienne.
2: Pour maintenir le cap, l'Inde doit relever des défis majeurs, défis climatiques avec des épisodes de chaleur qui affectent la production agricole, défis d'attractivité. Le montant des investissements étrangers a reculé de 20 milliards de dollars depuis le 1er janvier, d'où l'empressement de l'Inde de conclure rapidement un accord de libre-échange qui tarde à être annoncé avec les États-Unis.
16: Notre chère Jeanne Bartoli, ancienne voix de la matinale, désormais au service économie de RFI.
15: On termine avec un peu de musique, Martin, avec ce manifeste pour l'électro-oriental.
16: Manifeste, c'est le nom de ce festival organisé par l'IRCAM, l'Institut de Recherche Acoustique, avec en point d'orgue cette odyssée, que dis-je, cette électro-odyssée de la DJ et compositrice tunisienne Dina Abdelhouahed, qui se produit ce soir au 104 à Paris et qui revisite les grandes chansons arabes des années 20 et des années 50. Carmen Lunzmann.
5: Des sons qui bousculent les frontières et une énergie venue de Tunis. Celle de Dina Abdelhouahed, DJ, productrice et compositrice autodidacte.
6: Je me concentre surtout sur le groove, la danse, des corps synchronisés. Et avec tout ce qui est technologique, on peut aller super loin.
5: Née au Qatar de parents infirmiers, Dina Abdelhouahed part à Tunis pour étudier les beaux-arts et devenir architecte d'intérieur. C'est là qu'elle découvre le jazz et reprend des standards de Billie Holiday et Ella Fitzgerald avant de plonger dans la scène électro et queer.
6: Je joue les sonorités qui évoquent le milieu de ballroom. C'est un mouvement queer d'afro-américain né dans les années 80 et je trouve parfois des pépites qui vont avec mes sets DJ.
5: Pour le festival Manifeste, cette visionnaire engagée a créé un kanoun, une sitar arabe en version numérique pilotée par un musicien classique.
6: Le répertoire, c'est un répertoire de musique arabe classique des années 30 et 40 de Tunisie, de l'Égypte, Syrie et l'Arabie Saoudite.
5: Une nouvelle manière de faire vivre la musique arabe, toujours reconnaissable, mais résolument tournée vers l'avenir.
16: Voilà l'envoûtante odyssée de Dina Abdelhouahed qui se produit ce soir au 104. Le festival Manifeste se prolonge lui jusqu'au 27 juin.
15: Merci beaucoup Martin Guez. 5h13 en temps universel. Une question ce samedi dans RFI Matin. La Russie est-elle en train de perdre sa guerre en Ukraine? Pour l'instant, Vladimir Poutine refuse de parler à Volodymyr Zelensky. Mais la population russe commence à montrer quelques signes de fatigue. Alors quelle stratégie du côté du Kremlin? Quelle communication de part et d'autre pour préparer l'opinion de chaque pays à une éventuelle fin du conflit? Analyse à suivre dans une heure avec notre invitée, la chercheuse Christine Dugoin-Clément. On continue aussi de parler football à 5 jours de la Coupe du Monde, suite de notre série sur les 10 pays africains qui vont y participer, avec aujourd'hui l'Égypte de Mohamed Salah.
8: Tout le monde veut voir Mohamed Salah, c'est une icône, il a accompli beaucoup de belles choses, et c'est quelqu'un qui s'est construit tout seul. Toutes les générations, tous les jeunes rêvent de devenir comme lui.
15: Reportage à écouter vers 6h45, temps universel, le mondial. Ce sera aussi dans le journal des sports dans une demi-heure, juste après l'actualité africaine.
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15: Mais d'abord, direction le Vietnam, réputé normalement pour son alimentation saine et équilibrée. Et pourtant, aujourd'hui, environ 20% de la population est en surpoids ou obèse. C'est l'une des progressions les plus rapides d'Asie du Sud-Est, selon l'Organisation mondiale de la santé. Alors, comment expliquer cette situation? Reportage à Hanoï de Jean-Pierre Fage.
13: Sur les trottoirs de la capitale, ces jeunes dégustent des cafés au lait concentré, à la crème salée ou au jaune d'œuf. Une seule boisson peut contenir l'équivalent de la dose journalière de sucre recommandée par l'OMS. Dans ce café branché d'Hanoï, une jeune vendeuse explique la préparation de ses boissons.
4: La quantité de sucre varie. Il y a environ 20 à 30 grammes de sucre raffiné pour une boisson entre 35 centilitres et 50 centilitres. Les jeunes Vietnamiens aujourd'hui aiment manger sucré. Oui, ils aiment la restauration rapide et boire des boissons qui contiennent beaucoup de sucre.
13: McDonald's, KFC ou Loteria, depuis les années 90 et l'ouverture économique du pays sur le monde, les chaînes de fast-food n'ont cessé

0: Il est un peu jaloux.
1: C'est vraiment quelque chose qu'on m'a raconté, que justement, il lui doit quand même sa deuxième victoire et qu'elle était beaucoup plus sur le terrain que lui, en fait. Quand elle a vu qu'en Corrèze, dans son fief, les fidèles chiracains allaient tous voter Jean-Marie Le Pen, ça l'a complètement apeurée. Elle en a parlé à son mari qui, évidemment, ne l'a pas cru. Et à partir de là, elle a complètement œuvré pour cette victoire et c'est vrai qu'il lui doit beaucoup.
0: Il y a aussi un des personnages du film, c'est bien sûr Laurence, sa fille aînée, donc qui souffre d'anorexie mentale. C'était important de montrer aussi cette souffrance-là.
1: Pour nous, c'était important, déjà parce qu'elle en a parlé publiquement, elle en a quand même parlé dans son livre, et que ce n'était pas un secret qu'elle avait aussi fondé la maison de Solène pour trouver une réponse aux maux de sa fille qui n'existait pas à l'époque et qui a quand même sauvé des centaines d'adolescents et d'adolescentes en souffrance. Après, nous, dans le film, on s'est permis, entre guillemets, de raconter uniquement ce qui avait été raconté par la famille. Mais pour nous, c'était évident parce que un des moteurs de Bernadette sur cette opération Piège Jaune, c'est pas seulement d'être la première dame et d'avoir quelque chose à faire de caritatif. C'est vraiment déplacer des montagnes pour sauver sa fille.
2: Voilà, témoignage de la réalisatrice Léa Domenac, réalisatrice du film Bernadette. Parmi les autres réactions, celle de l'ancien président Nicolas Sarkozy, qu'elle avait soutenu, à la différence de son mari Nicolas Sarkozy, qui dit perdre une grande amie fidèle, intransigeante et affectueuse. Afrique Midi, dans 7 minutes maintenant, mais d'abord, direction le Vietnam, réputé pour sa cuisine saine, peu grasse, savoureuse. La gastronomie vietnamienne qui pourtant fait face aujourd'hui à de nouvelles habitudes et conséquences, 20% de la population est en situation de surpoids ou d'obésité, à tel point que selon l'OMS, l'Organisation mondiale de la santé, le Vietnam connaît l'une des progressions les plus rapides d'Asie du Sud-Est. Reportage à Hanoï, signé Jean-Pierre Fage.
3: Sur les trottoirs de la capitale, ces jeunes dégustent des cafés au lait concentré, à la crème salée ou au jaune d'œuf. Une seule boisson peut contenir l'équivalent de la dose journalière de sucre recommandée par l'OMS. Dans ce café branché d'Hanoï, une jeune vendeuse explique la préparation de ces boissons.
4: La quantité de sucre varie. Il y a environ 20 à 30 grammes de sucre raffiné pour une boisson entre 35 centilitres et 50 centilitres. Les jeunes Vietnamiens aujourd'hui aiment manger sucré. Oui, ils aiment la restauration rapide et boire des boissons qui contiennent beaucoup de sucre.
3: McDonald's, KFC ou Lotteria, depuis les années 90 et l'ouverture économique du pays sur le monde, les chaînes de fast-food n'ont cessé de se développer, modifiant progressivement les habitudes de consommation. À Hanoï, dans certains quartiers, jusqu'à 40% des jeunes seraient en situation de surpoids ou d'obésité. Les villes sont les plus exposées à cette hausse, explique Alice Nguyen, diététicienne.
5: Il y a beaucoup de nouvelles tendances alimentaires qui arrivent, par exemple pour les boissons, la nourriture. Il y a beaucoup de publicité sur ces produits. La plupart des gens ne sont pas vraiment conscients du fait qu'un apport excessif en calories peut avoir un impact sur le taux d'obésité.
3: Selon elle, les jeunes sont en première ligne face au phénomène. Le gouvernement a récemment annoncé la mise en place de mesures dans les écoles avec un meilleur encadrement des repas et des actions de sensibilisation auprès des élèves.
5: Je pense que la génération plus âgée au Vietnam est celle qui consomme le plus de nourriture réelle, des aliments non transformés plutôt que les jeunes.
3: Chaque jour, Hoa prépare des petits plats à base de tofu, de sauce de poisson ou encore de légumes frais du marché. Les mains sur la cuisinière, cette soixantenaire remue dans une poêle des champignons et du bœuf en expliquant ses recettes favorites.
6: C'est des crevettes sautées avec du porc, on n'utilise pas beaucoup d'huile et les plats sont très légers tout en étant nutritifs. Par exemple, le tofu frit avec des oignons ou encore du poulet bouilli dont le bouillon peut être utilisé pour cuisiner la courge.
3: Pour encourager la consommation de produits plus sains, les autorités vietnamiennes multiplient les mesures. Depuis 2026, l'étiquetage nutritionnel plus détaillé est devenu obligatoire sur les produits alimentaires. Le pays doit progressivement faire entrer en vigueur une taxe sur les boissons sucrées. Jean-Pierre Fage, Hanoï et RFI.
2: 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Qui possède de bonnes routes possède la richesse industrielle. C'est la leçon d'une étude que vient de publier la société de conseil Trendéo, spécialisée dans l'économie.

0: mondiale. En 10 ans, les pays d'Afrique qui se sont le plus développés sont ceux qui ont investi dans les transports. On en parle avec David Kousquet, le président de Trendéo, et Marina Mielzarek.
1: David Kousquet, bonjour.
2: Bonjour.
1: Vous publiez donc ce rapport sur les nouvelles tendances. L'Afrique est en train de prendre conscience que ses infrastructures sont importantes pour son économie et son économie du futur.
2: Oui, ce qui sera un baromètre annuel de l'investissement industriel en Afrique. 70% des projets qu'on a recensés, des projets d'investissement recensés en Afrique depuis 2016, ce sont soit des zones économiques spéciales qui sont préaménagées pour recevoir des industries avec parfois des mesures d'encouragement, subventions ou aides fiscales, soit dans des corridors, un débouché facilité aux marchés locaux, régionaux et mondiaux pour les entreprises qui s'y installent. Et ce que nos données montrent, c'est que ça a tendance à marcher.
1: On va être très, très pratique. Qu'est-ce qu'on appelle un corridor ?
2: C'est une zone dans laquelle on a aménagé à la fois des fonctions de transport, mais aussi de déchargement, toute la logistique qui va avec, qui permettent de faciliter les échanges de marchandises.
1: L'Afrique, et c'est le cas pour les 54 pays africains, a du mal à relier les ports au centre de l'Afrique ou aux autres pays du continent. Ce rapport montre apparemment que la tendance est en train de changer.
2: Ce qui se passe, c'est que c'est des corridors, des programmes qui permettent de bénéficier justement aux pays qui n'ont pas accès à des ports. C'est parce que ce sont des programmes transnationaux, justement. C'est des programmes qui sont portés par l'Union africaine, par la Banque africaine de développement, donc qui permettent de casser un peu l'isolement des pays centraux. Parce que quand on fait une carte, notamment, on voit quand même que les projets sont encore beaucoup autour des côtes.
1: Avec des pays comme le Maroc ou l'Égypte.
2: L'Afrique de l'Ouest aussi. Ce qu'on voit, c'est qu'il y a un déplacement. Si on regarde année après année, on a un déplacement des investissements industriels vers le nord de l'Afrique. Le Maroc ayant réussi avec Tanger, puis maintenant l'extension Kienador, où ils essaient de refaire la même zone qui intègre à la fois les facilités logistiques et de production. En fait, c'est ça qui est important et qui facilite le développement, c'est d'avoir les deux intégrés. Ce qu'on voit quand même pas mal, c'est le rôle de plaque tournante vers l'Union européenne de l'Afrique du Nord. C'était connu pour le secteur de l'automobile et de l'aéronautique avec pas mal des investissements français, Airbus par exemple, ou Peugeot. On voit aussi maintenant beaucoup d'investisseurs chinois qui vont se servir de l'Afrique du Nord comme porte d'entrée en libre-échange, bénéficiant des accords de libre-échange, vers l'Union européenne.
1: Est-ce que l'intelligence artificielle va pouvoir leur donner la possibilité de plus grande collaboration ?
2: Peut-être qu'on va voir émerger des solutions utilisant l'IA de façon encore plus rapide que chez nous, parce que ça va répondre à un besoin qui est plus criant là-bas qu'ici.
1: David Kousquet, merci beaucoup.
0: Le
1: merci
0: président de Trendéo dans la chronique transport. À tout de suite.
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0: Voilà, il est midi et demi en temps universel et à Dakar, c'est l'heure d'Afrique Midi. Toute l'actu africaine avec vous, Nicolas Brousse. Bonjour.
4: Bonjour Charlotte, bonjour tout le monde. Nous serons en direct du congrès du PASTEF au Sénégal. Pas de suspense autour du sort d'Ousmane Sonko qui sera réélu à la présidence du parti. Il y en a en revanche potentiellement autour de celui de Bassirou Diomaye Faye, le chef de l'État qui s'est séparé de son premier ministre. En RDC, après une journée ville morte mercredi à Kinshasa, à l'appel de l'opposition contre la perspective d'une réforme de la Constitution, la réponse hier des soutiens du camp présidentiel avec une manifestation qui a rassemblé de nombreuses personnes favorables à cette réforme. Situation intenable pour les ressortissants africains installés en Afrique du Sud qui subissent une vague, pour ne pas dire un tsunami de xénophobie. Déjà 600 ressortissants du Mozambique voisin ont dû être rapatriés. Décidément, le football ivoirien marque et se démarque après les éléphants qui se sont imposés face à la France jeudi. Les éléphantes ont battu les Capverdiennes hier soir 3-0. De bon augure pour la CAN féminine. Afrique Midi, le grand journal du continent, bienvenue. On tourne ensemble la première page. Au Sénégal, le PASTEF tient donc aujourd'hui son premier grand congrès à Diamniadio, à une trentaine de kilomètres de Dakar. Au programme, on vote pour l'élection du président du parti. On connaît déjà le résultat, puisque Ousmane Sonko est seul candidat. Mais on vote aussi pour l'adoption de plusieurs textes fondateurs. Juliette Dubois, vous êtes en direct de ce rassemblement qui intervient dans un contexte de recomposition politique majeure après la rupture consommée entre Ousmane Sonko et le président Bassirou Diomaye Faye. tout, Juliette, une forte mobilisation, les délégués sont venus en nombre.
5: Oui, plusieurs centaines de délégués venus de toutes les régions du Sénégal, mais aussi de la diaspora. La presse, elle, suit les débats à l'extérieur de la salle, sur un écran. Au menu de ce congrès, l'adoption de plusieurs textes, un document d'orientation stratégique, une charte idéologique, des thèses sur le parti, ainsi que le lancement officiel des cartes de membres. Et puis, vous l'avez dit, l'élection à la présidence du parti. Ousmane Sonko est le seul candidat à sa succession. Il est arrivé sur place vers 10h. Un député avec qui je m'entretenais ce matin résumait bien l'état d'esprit du congrès. Venir aujourd'hui, c'est montrer la vitalité du parti, son organisation et renouveler l'enthousiasme des militants. L'élection est programmée à partir de 17h heure locale, suivie d'un discours à 19h. Devant le centre de conférence, des vendeurs proposent déjà des casquettes et des tasses siglées Ousmane Sonko 2029. Le cap est clairement affiché, la prochaine présidentielle dans 3 ans.
4: Juliette, officiellement, ce n'est pas une réunion de crise, mais difficile de faire abstraction du contexte très particulier puisque Ousmane Sonko, ancien mentor du président Bassirou Diomaye Faye, ancien mentor est devenu aussi son ancien Premier ministre.
5: Oui, tout à fait. Le PASTEF qui avait accédé au pouvoir en 2024 avec le duo Diomaye Sonko se retrouve désormais dans l'opposition à nouveau. La réélection d'Ousmane Sonko n'est qu'une formalité, on l'a compris. Mais le parti devra trancher une question plus délicate. Que faire des 5 ministres PASTEF qui ont choisi de rester au gouvernement du nouveau Premier ministre Ahmadou El Aminoulo? Et se pose aussi la question du statut de Bassirou Diomaye Faye lui-même, l'un des fondateurs du parti il y a 12 ans, qui en reste président d'honneur mais a lancé sa coalition concurrente. Plusieurs participants interrogés estime que ces cas ne seront pas forcément tranchés aujourd'hui.
4: Juliette Dubois, correspondante d'RFI en direct de Dakar. On vous retrouvera bien sûr, entre autres, dans Afrique Soir, première édition à 18h30 TU et local. 20 ans de prison, peine prononcée à Bamako contre un ressortissant français, agent de renseignement sous statut diplomatique à l'ambassade de France à Bamako. Il avait été arrêté en août 2025 et poursuivi pour atteinte à la sûreté de l'État. Accusation que Paris a toujours réfutée. Détail avec notre correspondant régional, Serge Daniel.
6: D'après nos informations, le procès de l'agent de renseignement français s'est déroulé à huis clos. Il avait un avocat choisi par sa hiérarchie. Membre du Conseil de l'Ordre des avocats du Mali, l'homme en robe noire a affirmé à la barre que son client n'était dans aucune tentative de déstabilisation des institutions maliennes. Cette ligne de défense est également celle des autorités françaises. L'agent de renseignement, sous statut diplomatique, n'a jamais caché ses activités. En août 2025, alors qu'il circulait à Bamako, des hommes cagoulés et armés l'enlèvent. Quelques jours après, la télévision nationale diffuse sa photo et annonce qu'il participait à une tentative de déstabilisation des institutions. D'autres militaires maliens, dont 2 généraux, ont également été arrêtés dans la même affaire. Seul le Français a été pour le moment jugé, ce qui amène les observateurs à se poser des questions. Assistons à une nouvelle dégradation des relations entre Bamako et Paris, ou bien une grâce présidentielle est-elle envisageable? D'après nos informations, peu avant son procès, le ressortissant français a reçu, après autorisation officielle, sur son lieu de détention, à visite d'une personnalité étrangère.
4: Verdict annoncé hier et suivi par Serge Daniel. Le Mali aux prises avec la menace djihadiste, tout comme le Burkina Faso voisin. Ainsi, dans la province du Sourou, au nord-ouest, près de la frontière, des groupes terroristes avaient attaqué 9 villages le 27 mai dernier, en pleine Tabaski. Selon les témoignages, il y a eu plusieurs meurtres, dont ceux d'un maître coranique et 7 de ses élèves à Bouala, près de Sia. Sia, où les assaillants avaient donné un ultimatum de 72 heures aux habitants pour quitter les lieux. Une centaines de personnes, dont des femmes et des enfants, ont donc fui vers Bobo-Dioulasso en passant par Koro au Mali voisin. Témoignage de l'une de ces déplacées, jointe par Sofiane Amazian.
7: Nous étions obligés de partir, vu la fureur avec laquelle ils sont arrivés sur nous. Ils allaient faire des victimes parmi nous parce qu'ils avaient tué beaucoup de personnes dans les autres villages avant d'arriver ici. Nous n'avons rien compris de ce qu'il se passait. C'est pourquoi, par peur, nous avons fui sans rien prendre. Nous sommes nombreux, tous les villages se sont vidés. Nous étions 70 dans notre groupe. Il y avait ceux de Sia et d'autres villages aussi. Nous avons fui, laissé nos vêtements, nos récoltes. On est juste parti avec la peur au ventre. Nous avons fait 11 jours de route. Les hommes armés ont refusé qu'on soit motorisé, qu'on nous vende de l'essence et qu'on nous transporte. On a marché de Sia à Koro pendant 10 jours avant d'arriver à Bobo-Dioulasso le 11e. Au total, ce sont 9 villages qui se sont vidés. Parmi eux, je ne peux en citer que 5, dont Sia, Konkan, Ganakadon, Boulikadon, Semekadon et Wilikadon.
8: Et les ressortissants de plusieurs autres villages se sont eux arrêtés à Koro, au Mali, alors que le HCR avait déjà fait part de son inquiétude face à l'afflux de centaines de Burkinabés. Là, il ne s'agit plus de déplacer, mais de rapatrier. Le Mozambique a accueilli cette semaine près de 600 compatriotes et ont fui les violences xénophobes en Afrique du Sud voisine à l'issue d'une opération de rapatriement coordonnée par le gouvernement. Ils ne pouvaient tout simplement plus tenir, témoignant de dégradation de leurs biens et de violences physiques, certaines meurtrières, sur les 300 000 installés en Afrique du Sud. 5 ressortissants tués ces derniers jours, selon le gouvernement de Maputo. Le premier à faire état de décès lié à cette vague de manifestations et d'actions coup de poing anti-migrants. Les groupes de pression sud-africains ont même lancé un ultimatum aux étrangers africains. Le 30 juin, ils doivent avoir quitté le territoire. Menace prise donc au sérieux à Maputo. Clotilde Hazard avec Orfeo Lisboa, correspondante de la rédaction lusophone de RFI au Mozambique.
9: Ils avaient fait de l'Afrique du Sud leur nouvelle patrie. Certains y résident depuis des décennies, d'autres y sont nés. Aujourd'hui, ils sont forcés de fuir face aux violences xénophobes. Les immigrés sans papier ne sont pas les seuls concernés, souligne Silva Valoy, rentré au Mozambique avec un simple sac à dos.
10: Ils disent qu'ils sont contre les immigrés illégaux, mais j'ai un passeport valide ici avec moi.
9: D'autres décrivent la peur des derniers jours et la violence des manifestants anti-immigration qui les ont forcés à rejoindre le Mozambique pour sauver leur vie.
11: Ils disent qu'ils ne veulent plus d'étrangers, qu'on leur prend leurs emplois, ce genre de choses. Quand ils trouvent quelqu'un qui est étranger, ils le tuent, ils brûlent sa maison, ils pillent. Donc nous revenons sans rien, sans papier, ni rien.
9: Les autorités mozambicaines assurent que tout est mis en œuvre pour accueillir ces ressortissants dans les meilleures conditions possibles. Mais l'opposant Augusto Pelembe, présent sur place, dénonce les raisons qui ont poussé ces hommes et ces femmes à considérer l'Afrique du Sud comme un Eldorado.
12: Que faisons-nous depuis l'indépendance pour que nos jeunes aient de meilleures opportunités économiques? S'il y avait des emplois pour les jeunes dans notre pays, aucun Mozambicain ne préférerait aller souffrir en Afrique du Sud.
9: Selon les autorités mozambicaines, au moins 9 personnes ont perdu la vie dans les violences xénophobes en Afrique du Sud.
8: Et le sort des migrants à travers le monde est au cœur du voyage du pape Léon XIV en Espagne, où il est arrivé aujourd'hui. Au cours de sa semaine ibérique, il se rendra sur l'île de Tenerife, destination de nombreux candidats à l'immigration illégale. RFI 12h39 en temps universel. En RDC, une marche en faveur d'un changement de la Constitution a répondu hier à Kinshasa à l'opération Ville Morte, lancée 2 jours plus tôt dans la capitale par l'opposition, sur fond de soupçons de volonté de troisième mandat pour le président Tshisekedi. Organisée par la Coalition Citoyenne pour la Nation, conduite notamment par le président des Églises évangéliques, Ejiba Yamapia, la manifestation a fait le plein dans les rues de la capitale jusqu'au siège du Parlement. Les organisateurs ont plaidé pour la fin des tensions politiques et appelé à l'organisation d'un référendum afin de permettre à la population de se prononcer. Parmi eux, Jonas Tshombela, membre de la coalition CCN.
13: Nous avons marché pour envoyer un signal fort à l'opinion internationale, nationale, à la classe politique congolaise ainsi qu'aux autorités de la République. Le débat sur la révision ou changement de la Constitution n'est pas l'affaire de la seule classe politique congolaise, c'est l'affaire de toute la population congolaise. Cela ne veut pas dire que nous oublions nos compatriotes qui sont sous occupation aujourd'hui de l'armée rwandaise. Nous pensons, comme il y a 2 tendances, la tendance qui pense qu'il ne faut pas réviser la Constitution et la tendance qui pense qu'il faut changer la Constitution, la seule manière de départager ces 2 tendances, c'est de passer par le référendum. Rien ne peut se faire sans la population congolaise et nous y tenons.
8: Propos recueillis à Kinshasa par Pascal Moulégois. La RDC, où selon un bilan actualisé aujourd'hui de l'OMS, on recense 452 cas confirmés d'Ebola, dont 82 décès, 19 cas confirmés, dont 2 décès en Ouganda voisin. Mais à Kolwezi, dans le sud-est de la RDC, il y a un autre motif d'inquiétude. Une poussière qui arrive comme un brouillard, selon la description des habitants, dont certains nettoient leur maison 3 ou 4 fois par jour. Cette pollution de l'air est documentée par 4 études scientifiques indépendantes publiées ce mois-ci. Patient Ligodi, ce sont les mines de cuivre et de cobalt de la région qui exposent la population à des niveaux de pollution source de graves risques sanitaires, selon les scientifiques.
14: Kolwezi, au bout d'une route poussiéreuse, l'école Galaxy. Environ 1500 élèves et près des 70 enseignants. Et à moins de 500 mètres, un dépôt des déchets miniers. C'est ici que des chercheurs des sources internationales, une organisation des sciences environnementales basée en Italie, ont installé leur capteur en octobre 2025. Résultat, les concentrations des particules fines atteignent 3 fois la limite fixée par l'OMS. L'après-midi, quand les enfants sont encore en classe, c'est les pics. Autour de Colouésie et des Fungurumais, 8 sites ont été surveillés. Sur tous, les niveaux de pollution dépassent les recommandations de l'OMS. La poussière transporte du cobalt, du cuivre, du manganèse et à doses élevées, ces derniers attaquent le système nerveux central. Dans les rivières et les puits, les scientifiques relèvent aussi de l'arsenic, du plomb, de l'uranium. Ces 4 études ont été publiées par sources internationales et 2 professeurs de l'université de Lubumbashi, Celestin Banza Lubaba et Arthur Kaniki Chamala, avec les ONG britanniques RED et congolaises AfriWatch. Les chercheurs réclament une évaluation sanitaire indépendante, urgente, financée par les entreprises.
8: Précision de Patient Ligaudy. Au chapitre diplomatique, c'est l'une de ses premières visites sur le continent. Le président de la transition de Madagascar. Le colonel Michael Radjanirine est arrivé hier au Gabon. Il s'est entretenu avec son homologue Brice Clotaire Oligui-Nguema, ancien militaire élu président après son arrivée au pouvoir il y a 3 ans par un coup d'État sans effusion de sang. Et c'est sans doute entre autres cette expertise qui intéresse le dirigeant malgache à Libreville où l'on rejoint Yves-Laurent Goma.
15: Dès son arrivée sur le perron du Palais de la Rénovation, le président de la transition malgache a eu droit à des honneurs et à un défilé militaire. Une torche indigène, faite à base de résine du célèbre bois de Koumé, lui a été remise par des pygmées pour éclairer son chemin et ses actions. Les 2 chefs d'État ont ensuite eu un tête-à-tête durant près d'une heure. Au terme de ce huis clos, le colonel Michael Rondianirine a clairement affirmé être venu s'inspirer de la manière dont la transition gabonaise a été menée après le coup d'État qui a déposé le régime d'Ali Bongo.
16: Nous accueillons avec beaucoup d'intérêt la perspective d'échange entre nos équipes respectives afin de capitaliser les bonnes pratiques tirées des expériences gabonaises.
15: En réponse, Brice Clotaire Oligui-Nguema a promis tout le soutien du Gabon au peuple malgache.
17: J'ai témoigné de notre soutien à l'égard de Madagascar et je me ferai l'honneur de plaider en sa faveur auprès de la communauté internationale, compte tenu des nombreux défis dont la résolution est entravée par l'isolement diplomatique.
15: Le président malgache et sa délégation visiteront ce samedi plusieurs projets de développement réalisés par le pouvoir actuel. Yves-Laurent Goma, Libreville, RFI.
8: Du football avec une semaine faste pour la Côte d'Ivoire chez les garçons jeudi en match préparatoire à la Coupe du Monde, victoire face à la France, excusez du peu. Chez les filles, dans le cadre de leur double confrontation en amicale face aux Krioulas du Cap-Vert, les éléphantes de Côte d'Ivoire ont remporté la première manche 3-0 hier soir à Abidjan. Elles se préparent elles pour la CAN qui doit démarrer mi-juillet. Des éléphantes qui ont donc surclassé les requins bleus, également qualifiés pour cette Coupe d'Afrique des Nations. Les éléphantes qui continue d'enchaîner les victoires tout en intégrant de nouvelles joueuses à chaque regroupement, d'où la satisfaction forcément au stade du Félicia à Abidjan. Confirmation avec Molamine Sissavane.
18: À la première mi-temps, les Cavendiennes se donnaient à fond, donc je trouve que les éléphants sont dans les matchs.
19: On joue les 5 minutes du temps additionnel de la seconde mi-temps et la Côte d'Ivoire mène 3-0 face au Cap-Vert. Junior Irié peut donc débriefer tranquillement avant même le coup de sifflet final.
18: C'est une belle opportunité pour nous de toujours gagner les matchs, de montrer vraiment notre force. Ça me fait toujours plaisir de voir les filles jouer parce qu'il y a la qualité et puis il y a les buts qui sont vraiment magnifiques à voir.
19: Les 3 buts du soir sont l'œuvre de l'expérimenté Rosemond Kouassi, auteur d'un doublé, et de la jeune Safi Ouedraogo qui a rejoint la sélection A récemment. Comme elle, pas mal de jeunes joueurs sont appelés par le coach Reynald Pedros.
20: On a essayé d'élargir à chaque fois un maximum pour prendre des joueuses différentes, parce que c'est notre dernier rassemblement avant la liste de la CAN. Et la vie de groupe se passe très bien pour ces joueuses qui arrivent. Il y aura un bilan de fait, puis on décidera des joueuses pour la CAN.
19: Quant au contenu proposé par ces joueuses, le technicien français est partagé malgré la victoire.
20: En première mi-temps, on a manqué de mobilité, offensive surtout. On a un peu mieux fait en deuxième mi-temps. Il faut que nous, on arrive à trouver de la confiance, trouver des automatismes. On fait un bilan de notre premier match. Des choses qui n'ont pas été sur ce premier match, qui doivent changer sur ce deuxième match.
19: Le second match face au Cap-Vert est prévu pour le lundi 8 juin prochain. Molamine Sissavane, Abidjan, RFI.
8: À Abidjan, comme en temps universel, il est 12h46.
21: 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Nicolas Brousse.
8: Samedi 6 juin, merci de rester avec nous pour la partie magazine. Nous rejoignent la rédaction de Jeune Afrique qui met à la une cette semaine un palmarès continental. Notre éditorialiste Newton Ahmed Barry qui s'intéresse à la première tournée africaine du nouveau président du Bénin, Romuald Ouadani, et puis Jennifer Lufot pour l'autre Coupe du Monde, celle du e-sport, la plus grande compétition de jeux vidéo mondiale qui va se tenir finalement à Paris. La Une de Jeune Afrique avec François Soudan, directeur de la rédaction, interrogé par Catherine Potet, au sommaire notamment le palmarès des 20 pays les plus performants du continent.
2: Bonjour François Soudan.
21: Bonjour Catherine.
2: Votre palmarès repose sur plusieurs critères, la gouvernance économique, l'influence, l'innovation, des critères exigeants donc. Alors, qui sont les gagnants et les perdants de cette seconde édition du palmarès de Jeune Afrique ?
21: Alors, c'est une édition commentée par Thaïs Brouck et qui prend en compte les trois domaines clés que vous venez de citer, eux-mêmes décomposés en 24 indicateurs distincts. Et comme l'an dernier, l'Afrique du Sud, Catherine, l'emporte, je dirais, haut la main. Alors, bien sûr, la première économie du continent, c'est aussi un pays où les inégalités sociales, le chômage, la violence demeurent élevées, mais elle conserve une longueur d'avance dans tous les autres domaines. Innovation, qualité des universités, marché des capitaux, taille des grandes entreprises, ainsi que l'influence symbolique, culturelle et diplomatique. L'Afrique du Sud est membre des BRICS et du G20. Viennent ensuite, Catherine, dans l'ordre, Maurice, la Namibie et le Maroc, trois pays qui conjuguent un environnement des affaires attractif, diversification économique réussie et un taux de recouvrement fiscal élevé. Deux pays, par contre, décrochent dans notre classement, le Sénégal, pénalisé par la découverte de sa dette cachée, et l'Éthiopie, qui pâtit de son manque de transparence dans la communication de ses indicateurs économiques.
2: Ce palmarès concerne donc 20 pays, mais vous consacrez un encadré au match Côte d'Ivoire-Ghana, et c'est le Ghana qui l'emporte d'une courte tête.
21: Ah oui, il y a une rivalité traditionnelle, comme on le sait, entre ces deux locomotives d'Afrique de l'Ouest après le Nigeria, deux pays dont les économies présentent de nombreux points communs et qui sont depuis toujours au coude à coude. Alors, même si la Côte d'Ivoire jouit d'un taux de croissance plus élevé, d'une inflation mieux maîtrisée, d'un volume d'investissement étranger supérieur à ceux du Ghana, ce sont les projections du FMI pour cette année 2026 qui ont provoqué cette légère aversion dans notre classement. Le PIB du Ghana devrait en effet atteindre 118 milliards de dollars en 2026, soit 8 milliards de plus que celui de la Côte d'Ivoire. C'est d'autant plus remarquable, Catherine, que le Ghana, souvenez-vous, était en défaut de paiement il y a 3 ans et qu'il a dû procéder à une douloureuse restructuration de sa dette.
2: Enfin, François Soudan, les missions de maintien de la paix assumées par certains pays rentrent également dans les critères retenus par Jeune Afrique. Alors, de quelle manière ces missions contribuent-elles à la performance des États ?
21: C'est un vecteur d'influence et aussi d'opportunités économiques. Prenez le cas emblématique du Rwanda. Le Rwanda a près de 9000 hommes déployés dans des missions de maintien de la paix ou de sécurisation en Centrafrique, au Soudan du Sud, au Mozambique, pour moitié sous bannière ONU, pour moitié dans le cadre d'accords bilatéraux. Autre cas, celui du Tchad, qui dispose d'une expérience acquise dans ce domaine au Mali, en RD Congo, en Côte d'Ivoire, et qui est en train de déployer 1500 hommes en Haïti, censé prendre la relève du millier de policiers kényans dont la présence n'a pas été couronnée de succès, c'est le moins que l'on puisse dire. Alors, ces États ne font pas d'argent à proprement parler avec le maintien de la paix. L'ONU rembourse 1 448 $ par mois et par soldat, somme à laquelle s'ajoute le défraiement de la logistique et du matériel. Ça allège le budget de la défense sans plus. Par contre, ces interventions extérieures sont un instrument de soft power et ça peut ouvrir la voie à des opportunités mêlant business et sécurité. Le Rwanda, d'ailleurs, ne s'en prive pas, tant en Centrafrique qu'au Mozambique, où la présence de ses soldats s'accompagne de celle de ses entreprises, Catherine.
2: Merci François Soudan. Le palmarès des 20 pays africains les plus performants, c'est à lire dans jeuneafrique.com.
8: Le directeur de la rédaction de JA était avec Catherine Potet. À 14h50 dans le studio d'Afrique Midi, on retrouve notre éditorialiste Newton Ahmed Barry. Le nouveau président du Bénin, Romuald Ouadani, à peine installé, se démarque de son mentor.
22: Ouadani a mis en œuvre sans tarder le devoir d'ingratitude. Il montre qu'il n'est pas un héritier sans personnalité. Il s'affirme, il installe ses marques sur le plan diplomatique, mais aussi dans la gouvernance politique au quotidien. Il a un septennat et, comme on dit, celui qui veut aller loin ménage sa monture.
8: Et pourtant, c'est un démarrage en trombe qui pourrait même perturber la sous-région.
22: Depuis juillet 2023, avec le coup d'État contre Mohamed Bazoum au Niger, un état de fait s'est installé dans cette partie de l'Afrique, mettant face à face deux dynamiques politiques conflictuelles. D'un côté, les États de la CEDEAO, majoritairement des démocraties, et de l'autre, l'AES, sous le joug des militaires, qui se sont servis de la crise du terrorisme pour réinstaller l'autoritarisme militaire dans les trois pays qui, pensait-on, avait définitivement épousé la démocratie au tournant de la décennie 1990. Cette situation a structuré les partenariats de la sous-région avec des États qui s'étaient installés en go-between entre les deux blocs. Ouadani rebat les cartes.
8: Mais alors justement, peut-il réussir là où la CEDEAO a essuyé sans cesse le refus des divergentes ?
22: Il bénéficie des circonstances favorables. La CEDEAO n'a jamais renoncé à ramener le trio de l'AES au bercail. Les feintes de non-recevoir répétées des juntes ne l'ont jamais vraiment découragé. Son tout nouveau médiateur pour l'AES, l'ancien premier ministre de la Guinée-Conakry, Lansana Kouyaté, est à l'œuvre. Il se démène comme il peut. Puis, il y a eu, le 25 avril 2026, et le raid de la coalition Flagnim sur plusieurs villes du Mali, dont Kati, le siège du pouvoir, qui s'est soldé par l'assassinat du puissant ministre de la Défense, Sadio Camara. L'AES traverse depuis un moment d'incertitude. Assimi Goïta peine à reprendre en main la situation, malgré le soutien réaffirmé de Moscou. À Ouagadougou, Ibrahim Traoré n'est pas en bien meilleure posture. La répression qu'il abat sans discernement sur des leaders religieux, jusque-là ses partisans fiefés, érode sa base sociale et fait enfler des rumeurs corrosives sur des mésententes au sommet du pouvoir militaire. Enfin, Ouadani, en initiant la détente avec l'AES, lève la mise en quarantaine du Bénin et favorise une reconfiguration des rapports diplomatiques dans cet espace en grande souffrance.
8: Rapports diplomatiques avec les diverses juntes, Patrice Talon est parti, son successeur se montrerait donc plus conciliant et s'ouvrirait donc une nouvelle ère de concorde entre sahéliens et leurs voisins du Golfe de Guinée.
22: C'est vrai qu'une hirondelle ne fait pas le printemps. Probablement que le dégel ne sera pas immédiat. Mais Ouadani donne un peu d'air à son pays. Avec le Niger, les transactions vont se normaliser puisqu'elles ne s'étaient jamais vraiment arrêtées. Cette détente va faire du bien aux deux pays. Avec le Burkina, le Bénin aura de nouveau le droit de poursuite contre les terroristes sur une partie du territoire burkinabé qui échappe, c'est vrai, au contrôle de Ouagadougou, mais depuis devenu sanctuaire de ceux qui régulièrement attaquent le septentrion béninois, ce qui va donner une profondeur stratégique à Cotonou pour mieux se prémunir des terroristes.
8: Mais quid d'Alassane Ouattara et de Bola Tinubu ?
22: Au Nigeria, Tinubu s'apprête à affronter en février 2027 une présidentielle incertaine. Une éventuelle alternance au Nigeria élargirait le camp du dégel si l'AES survit jusqu'à cette date. Le régime de Ouattara sait se montrer pragmatique. Il n'a jamais fermé la porte à l'AES. Dans une nouvelle dynamique sous-régionale, il reste incontournable. Grand fournisseur d'électricité dans la sous-région, ce dont manquent cruellement le Mali et le Burkina Faso, c'est une de ses stratégiques cartes de visite.
8: Le regard de Newton Ahmed Barry à retrouver quand vous le voulez sur RFI.fr. Avec un tel jingle, vous l'aurez compris, bienvenue dans le game avec Jennifer Lufo. Et cette semaine, Jennifer, vous revenez sur l'annonce de la Coupe du Monde.
0: Oui, et pas celle que vous croyez, parce que je parle bien de la Coupe du Monde de l'e-sport. C'est celle qui devait se dérouler à Riyad et qui finalement va s'installer à Paris. Alors pourquoi Paris ? À quoi ça va ressembler ? Combien de personnes répondront présents ? Revenons ensemble sur le plus grand événement du jeu vidéo compétitif au monde. 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
8: Ok, mais alors cette e-sport World Cup, ça se passe comment concrètement?
0: Eh bien, imaginez rassembler des milliers de joueurs qui viennent tous s'affronter sur une vingtaine de jeux diffusés auprès de plus de 700 millions de spectateurs. Voilà, c'est ça l'ampleur de l'événement qui, historiquement, s'était déroulé à Riyad, dans la capitale de l'Arabie Saoudite. Et si le communiqué de ses organisateurs, l'e-sport Foundation, justifie le choix de Paris par la volonté d'accélérer sa stratégie de rotation internationale des villes hôtes, on sent qu'il s'agit aussi d'une décision liée à l'actualité politique. Car en effet, le conflit armé au Moyen-Orient a créé une insécurité qui ne permettrait pas à l'e-sport World Cup de se dérouler dans les meilleures conditions. C'est donc en réaction à cette nouvelle, tombée il y a seulement 2 semaines, que le monde de l'e-sport français s'est mis en mouvement.
8: Paris a accueilli les JO, mais est-elle prête à accueillir cette année cette Coupe du Monde à la dernière minute ?
0: Eh bien, ils ont des délais d'organisation très très courts. Hein. L'événement va se dérouler du 6 juillet au 23 août. Et en même temps que la Coupe du Monde de football. Donc ça va être très sportif d'être à Paris cet été. Mais Paris a l'habitude d'accueillir de gros événements e-sport, notamment la finale des Worlds de League of Legends en 2019 ou encore le Rocket League Major organisé en mai 2026. L'État français, à travers la ville de Paris, a annoncé depuis plusieurs années son ambition d'en faire une capitale de l'e-sport. Et ça se confirme avec l'accueil de cette coupe.
8: C'est vrai qu'à Paris, on va suivre évidemment avec beaucoup d'attention cette Coupe du Monde de football en Amérique du Nord. Mais alors pour cette e-sport World Cup, à quoi faut-il s'attendre en ce mois de juillet ?
0: Préparez-vous à visionner des compétitions autour de 24 jeux à travers 25 tournois, notamment sur Valorant, League of Legends, Tekken 8, Street Fighter, mais aussi Rocket League. De ces tournois, des cash prizes hors normes, puisque les gagnants se verront repartir avec des prix allant au total jusqu'à 75 millions de dollars, un record pour l'événement. Et forcément, avec ce trésor à la clé, les joueurs vont affluer. Plus de 100 pays participeront à cette coupe. Et l'on pense évidemment aux pays africains qui vont devoir batailler pour obtenir leur visa pour la France. En tout cas, si vous ne jouez pas régulièrement, ça va être compliqué de se qualifier pour cette coupe. Mais pour les plus vaillants, le rendez-vous est pris à Porte de Versailles du 6 juillet au 23 août pour une Coupe du Monde de football et d'e-sport qui promettent tous les deux d'être épiques.
8: Bienvenue dans le game avec Jennifer Lufo à podcaster sur l'application RFI Pure Radio, tout comme cette édition d'Afrique Midi d'ailleurs qui se termine. Elle a été mise en onde par Benoît Raymond. Rédaction en chef Karine Franck avec Cécile Piret-Périllard. Je vais le raccrocher jusqu'au dernier mot. Il est donc plus que temps de se quitter. Je vous retrouve quand même, je l'espère, pour le journal de 16h, temps universel. On marque une pause, une minute, et c'est le retour de l'info.
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8: Radio France Internationale, 13h en temps universel, 15h ici à Paris, l'heure d'un nouveau journal avec Charlotte de Rouen. Bonjour Charlotte.
24: Bonjour Nicolas, bonjour à toutes et à tous. Nous serons à Roland-Garros dès le début de cette édition où commence la finale dames entre la Russe Mira Andreeva et la Polonaise Maya Rwalenka. 3 militaires libanais tués dans une frappe israélienne. Le président libanais Joseph Aoun dénonce ces attaques incessantes qui restent impunies malgré un cessez-le-feu théoriquement vigueur. En Inde, des centaines de personnes réunies pour le premier rassemblement du parti des cafards, en référence aux propos d'un juge de la Cour suprême, assimilé 6000 ans, les jeunes chômeurs indiens à des cafards. Et puis en France, Pete Hegseth, le secrétaire américain à la Défense, pas le bienvenu à l'occasion des commémorations du débarquement. Une association citoyenne dénonce la venue de celui qui porte des valeurs contraires à la paix, selon elle. À Roland-Garros, place donc à la finale dames ce samedi avec cette affiche assez inattendue. La Polonaise Maya Rawalinka, 24 ans, la révélation de ce tournoi, fait face à la Russe Mira Andreeva, 8e mondiale. Une rencontre que vous suivez pour nous, Esteban Mirales, et qui vient juste de débuter, Esteban ?
4: Oui, exactement. Là, à l'heure où je vous parle, il y a la petite cérémonie d'ouverture là qui a lieu sur le court Philippe Châtrier, un petit spectacle de danse. Et puis ouais, donc cette grande finale, comme vous l'avez dit Charlotte, aussi inattendue que déséquilibrée sur le papier entre Mira Andreeva, la Russe de 19 ans, et Maya Rawalinska, la Polonaise de 24 ans, qui joue ici son premier tableau final porte d'Auteuil. Les deux découvrent pour la première fois de leur carrière une finale de Grand Chelem, mais Andreeva est déjà une joueuse solide hein, sur le circuit depuis plusieurs années malgré son très jeune âge. Elle a déjà gagné des Masters 1000 et elle est donc 8e au classement mondial, vous l'avez dit Charlotte. En face, Rawalinska, on est sur un véritable conte de fées issu des qualifications, 114e au classement. C'est juste du jamais vu en finale de Roland-Garros. Le mauvais temps est passé, la finale va donc pouvoir se jouer avec le toit ouvert, les tribunes se remplissent peu à peu et on espère donc un match accroché entre Mira Andreeva et Maya Rawalinska. À noter que la Polonaise hein, a joué 7h30 de plus qu'Andreeva pour arriver en finale, 3 matchs de plus disputés, ça peut compter. Début de la finale d'ici une dizaine de minutes maintenant à Roland-Garros.
24: Esteban Mirales en direct depuis Roland-Garros.
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24: L'armée libanaise annonce la mort de 3 de ses soldats dans une frappe israélienne, une frappe sur un véhicule militaire dans le sud du Liban, de quoi fragiliser un petit peu plus le cessez-le-feu théoriquement en vigueur. Mercredi, un nouvel accord avait été trouvé entre les autorités libanaises et israéliennes, mais comme après la trêve du 17 avril, les armes ne se sont jamais tues sur le terrain. Hier, dans un entretien à la chaîne CNN, le président libanais Joseph Aoun a critiqué avec virulence le chef du parti chiite Naïm Kassem et son parrain iranien. À Beyrouth, Paul Ralifé.
6: Le ton utilisé par Joseph Aoun est inédit. Dans un entretien accordé à la chaîne américaine CNN, le président a accusé l'Iran d'utiliser le Liban comme monnaie d'échange dans son bras de fer avec Washington. Il a exhorté les Iraniens à cesser toute ingérence dans les affaires intérieures libanaises. Il a apostrophé les gardiens de la révolution en leur disant « Le Liban n'est pas votre pays, c'est le nôtre ». Le chef de l'État n'a pas épargné non plus le secrétaire général du Hezbollah, qui avait qualifié l'accord conclu avec Israël de capitulation et de défaite, estimant que Naïm Qassem ne représente pas le peuple libanais. Selon le chef de l'État, le Hezbollah doit comprendre qu'il n'y a pas de moyen de sauver ce qu'il reste du Liban, autre que la négociation et la diplomatie. Le Hezbollah a répondu du tac au tac par la bouche d'un haut dignitaire religieux chiite. Cheikh Ahmad Tabalan a déclaré que celui qui représente son peuple n'accepte pas que les habitants du Sud l'évacuent. Il a ajouté que celui qui interdit à l'armée de défendre le pays, puis appelle au retrait de la résistance du Sud d'Ilitanie sans retrait israélien simultané, ne représente pas le Liban. Paul Khalife, Beyrouth, RFI.
24: Un bébé palestinien tué en Cisjordanie par les forces israéliennes, c'est ce qu'indique le ministère de la Santé palestinien. La famille circulait en voiture lorsque des coups de feu ont été tirés dans leur direction. Les parents ont également été blessés. Les faits se sont déroulés dans la région d'Hébron. L'armée israélienne indique que lors d'une opération, des soldats ont vu un véhicule fonçant sur eux et tirer. Une première enquête préliminaire a conclu que les personnes blessées étaient des civils non impliqués. Le pape est en Espagne. Il appelle à mettre fin au discours qui divise la société. Léon XIV est arrivé ce matin à Madrid et lors de son discours au Palais Royal, il a remercié l'Espagne pour son fidèle attachement au droit international et au multilatéralisme, saluant l'engagement constant de Madrid en faveur de la paix. Le Premier ministre Pedro Sanchez s'est dernièrement illustré en Europe par son opposition à la guerre en Iran et avant ça aux opérations menées par Israël à Gaza. En Inde, c'est un parti né il y a moins de 3 semaines, le parti des cafards, qui est passé des réseaux sociaux à la rue ce samedi. Ce mouvement satirique a été lancé après des propos controversés d'un juge de la Cour suprême qui avait assimilé des jeunes chômeurs indiens à des cafards, de quoi susciter l'indignation sur le web, mais aussi dans les rues de New Delhi ce samedi avec une première manifestation et une première revendication, la démission du ministre de l'Éducation. Reportage d'Abdullah Erali.
7: Des centaines de jeunes ont répondu à l'appel. Beaucoup portent des masques de cafards. Ajay, 33 ans, travaille dans l'informatique.
9: C'est un grand moment de rassemblement. Le parti des cafards gagne du terrain chez la génération Z et les millennials. Et c'est spontané.
7: Leur première revendication, la démission du ministre de l'Éducation, après une série de fraudes et de fuites d'examens. Pour beaucoup, ici, l'éducation reste la principale voie d'avenir. Samia étudie la philosophie à l'université de Delhi.
10: Si je suis là, c'est parce que la jeunesse indienne assiste à l'effondrement du système éducatif. En tant que jeune, c'est à nous d'agir.
7: Dans la foule aussi, le docteur Rajendra Prasad, psychiatre.
11: J'ai vu beaucoup de talents aujourd'hui. Ils perdent confiance dans ce pays. C'est pour cela qu'ils sont là. Mais j'ai peur que le mouvement s'essouffle sans direction claire.
7: Le fondateur du parti des cafards, étudiant aux États-Unis, a fait le déplacement pour ce premier rassemblement qui s'est déroulé sans incident, sous très haute surveillance policière. Abdullah Erali, New Delhi, RFI.
24: L'épidémie de fièvre Ebola pourrait atteindre une ampleur comparable à celle record enregistrée entre 2014 et 2016. Cette mise en garde, elle vient de l'Agence de santé américaine. À l'époque, l'épidémie avait fait plus de 11 000 morts. Celle qui sévit actuellement implique un variant assez rare. Selon le dernier bilan de l'OMS, l'Organisation mondiale de la santé, on est encore très très loin puisque 381 cas ont été confirmés en RDC et 16 en Ouganda. Mais les autorités disent qu'il faut insister sur les mesures de prévention. C'était il y a 82 ans, en Normandie, plus de 130 000 hommes, en majorité américains, anglais et canadiens, débarquaient sur les côtes françaises. Le débarquement le plus grand de l'histoire, tournant de la Seconde Guerre mondiale. Il est aussi un symbole de la lutte contre le nazisme, un symbole bafoué selon une association citoyenne par la présence en Normandie ce samedi de Pete Hegseth, le secrétaire américain à la Défense. Nicolas Roca, cette figure de l'extrême droite américaine n'est pas le bienvenu dans la petite commune de Langrune-sur-Mer.
12: Cet individu porte des valeurs contraires à la démocratie, aux droits de l'homme et à la paix. Dans un communiqué publié en début de semaine, les membres de l'association Langrune en commun détaillent les raisons de leur opposition à la venue de Pete Hegseth. Ses propos anti-européens, ses sorties anti-musulmans, comme sa volonté de s'afficher comme secrétaire à la guerre et non à la défense, ont fait réagir le collectif citoyen de la commune de 1900 habitants. À cela s'ajoutent les tatouages de Pete Hegseth, caractéristiques de l'extrême droite chrétienne, à l'image d'une phrase inscrite sur son bras, Deus vult, le cri de ralliement des croisés ou encore la croix de Jérusalem sur sa poitrine. Une fascination pour les croisades assumée par Pete Hegseth. Il a par exemple comparé dans son livre publié en 2020 les guerres de religion médiévale et les actions militaires américaines au Moyen-Orient. Autant d'éléments qui devraient pousser, selon le collectif, à l'annulation de sa venue, je cite, « en l'honneur du souvenir des jeunes alliés américains, britanniques, canadiens, morts sur nos plages au nom de la démocratie ».
24: Nicolas Roca, Pete Hegseth, qui a de nouveau appelé ce samedi les Européens à en faire plus pour assurer leur défense. La paix n'est garantie que par la force, a-t-il notamment déclaré, sans aucune allusion plus précise au conflit en cours au Moyen-Orient ou en Ukraine. Bernadette Chérac est décédée à l'âge de 93 ans. Celle qui a été l'épouse de Jacques Chirac était notamment connue pour son engagement en faveur des enfants hospitalisés à la tête de l'opération Pièce jaune.
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14: Bonjour à toutes et à tous. Bienvenue dans Un jour au village. Nous parlons aujourd'hui du métier de sage-femme pratiqué en milieu rural, précisément au Burkina Faso, où Honorine Soma a fait de son combat la santé des femmes, surtout celles qui sont enceintes. Depuis quelques années, elle a mis en place sa maternité privée, appelée Wolobougou, en langue Dioula et qui signifie le lieu de naissance. Mais la particularité de cette initiative, c'est qu'elle met la bienveillance au cœur de la prise en charge des femmes. Un film documentaire a même été réalisé sur l'engagement d'Honorine Soma pour permettre aux femmes des zones rurales d'accéder aux soins. Elle est notre invitée aujourd'hui, mais avant de lui donner la parole, direction le Gabon dans les studios de la radio Ouyéri. Le nom Ouyéri est en langue Obamba et il signifie intelligence. Ce média communautaire est situé à Okondia, dans le Haut-Ogoué, deuxième province du Gabon. Les deux grands groupes ethniques qu'on y retrouve sont les Obamba et les Bakota. Les activités principales sont l'agriculture, la pêche et la chasse, car le chômage y est très présent, selon le directeur de la radio Ouyéri. Bonjour Junior Allo Oki.
15: Bonjour madame.
14: Quel est le problème majeur aujourd'hui à Okondia?
15: Ben, c'est le chômage. C'est le chômage, c'est aussi la santé. C'est vrai qu'on a un hôpital départemental qui est là, mais tout n'est pas parfait. Il y a des médecins, par exemple, qui manquent. On est parfois obligé de faire évacuer les malades parce que les conditions ne sont pas réunies, en fait, pour certaines maladies. Donc, on est parfois obligé de les évacuer. On n'a pas de médecins chirurgiens, au Kondja, par exemple. Donc, imaginez-vous si on doit opérer une personne. On peut pas le faire au Kondja parce qu'on n'a pas de médecin chirurgien. On n'a pas de dentiste aussi. Donc, on est obligé d'aller à Franceville ou dans les autres villes environnantes. Bon, c'est un super hôpital, mais malheureusement, ce qui manque, c'est le personnel. Voilà.
14: Selon vous, quelle est la raison de ce manque de personnel?
15: En tout cas, les raisons sont multiples. Il y a quand même des gens qu'on affecte et qui, malheureusement, soit ils viennent un jour, deux jours pour essayer de tacter un peu le terrain. Et puis après, au bout de quoi? Au bout d'une semaine, deux semaines, les mêmes personnes disparaissent, ne reviennent plus. Bon, on se dit quand même que d'ailleurs, il devrait y avoir un suivi pour savoir effectivement si les personnes qu'on a affectées sont bel et bien au poste là où on les a envoyées, en fait.
14: Peut-être que la région ou les conditions d'installation ne sont pas attrayantes pour les agents qui sont affectés dans cette zone.
15: Bon, la route, il y a. Le transport, il y a. L'électricité, c'est vrai que parfois, ça fait défaut. Les magasins, on a la chance dans notre pays que dans chaque région, l'État essaie d'implanter des supermarchés. On a un supermarché. Je ne sais pas si on va parler de conditions, parce que les conditions sont réunies. L'eau, il y en a, même si parfois on a des coupures. L'État a mis en place des forages dans près de 11 quartiers. Donc, on peut dire qu'il y a de l'eau pour les populations. Peut-être qu'il y a d'autres éléments qui vont peut-être en compte. Mais je pense que le nécessaire est déjà là. C'est ça le plus important.
14: Pouvez-vous nous rappeler la fréquence de votre radio, s'il vous plaît?
15: La radio Ouyéri est une radio qui émet sur la fréquence 103.6 et nous émettons donc depuis Okondja, principalement dans la province de Haut-Ogoué.
14: Merci beaucoup, Junior Allo Oké.
15: Merci beaucoup, madame.
14: Très bonne journée à Okondja.
15: Merci, pareillement à vous à Paris. Au revoir.
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14: Nous recevons aujourd'hui Madame Honorine Soma, sage-femme et fondatrice de la clinique Wolobougou à Farakoba, près de Bobo-Dioulasso, dans la région du Guirico au Burkina Faso. Le travail d'Honorine Soma, essentiellement dirigé vers les femmes des zones rurales, a fait l'objet d'un film documentaire réalisé par Camille Varenne et qui présente son quotidien de sage-femme allant à la rencontre des communautés ou encore les recevant dans sa maternité. Nous l'avons rencontré à Strasbourg lors de son passage en France. Bonjour.
16: Bonjour.
14: Comment l'aventure Wolobougou a-t-elle commencé?
16: Alors, Wolobougou signifie en langue Djoula le lieu de naissance. Wolobougou est une maternité située en milieu rural, là où il y a très peu de services de santé. Alors, je dirais que l'aventure a commencé par une décision de faire quelque chose. Certes, c'était un rêve depuis que je rentrais à l'école de sage-femme de travailler en libéral. Mais ça s'est concrétisé plus de 15 ans après ma formation de sage-femme. J'ai beaucoup travaillé en milieu rural. J'ai vu les réalités des services de santé en milieu rural. J'ai vu toutes les difficultés que les femmes, les filles, les mères ont en milieu rural. Et je m'étais toujours dit, si un jour j'ai la possibilité de m'installer en libéral, j'irai en milieu rural, apporter ma pierre à la réduction des décès par manque de soins.
14: Et est-ce que ça a été facile de vous installer? Parce que Wolobougou, c'est une clinique, mais c'est aussi une initiative qui s'appelle Clinique Poussière, c'est ça?
16: On a fait les deux en même temps. En même temps qu'on s'installait, on partait déjà vers les populations à moto avec une valise, généralement des boîtes à images, des contraceptifs, du paracétamol, pour aller sensibiliser, causer sur toutes les maladies, en mettant l'accent sur les maladies sexuellement transmissibles. Mais on ne peut pas faire fi des autres maladies courantes du contexte, le palu, les parasitoses, les maladies diarrhéiques. On partait avec de l'information. Et pendant ce temps, la clinique fixe, le chantier se poursuivait. Donc la clinique poussière, c'est la stratégie mobile de la clinique Wolobougou, au fait. Les difficultés, vous n'êtes pas sans savoir, les routes ne sont pas bonnes. Pour un trajet qu'on pourrait faire en 30 minutes, on le fait à 1h30, 2h, ça n'aide pas. Pendant l'hivernage, il y a des localités qui sont difficiles d'accès. Et quand on va vers les gens, on va avec ce qu'on a, on n'a pas tout. Et on va trouver des réalités qui nous dépassent, auxquelles on ne peut pas apporter de solution. Et ces gens nous regardent avec beaucoup d'espoir. Ça, c'est parfois difficile. Le but reste tellement noble qu'il faut continuer.
14: Madame Honorine Soma, est-ce que vous avez été bien accueillie par les communautés dès le départ?
16: Généralement, j'ai été bien accueillie pour la simple raison que je suis une femme et je viens pour soigner les femmes, c'est plus facile. Mais d'un autre côté, nous parlons là de la santé sexuelle et reproductive, de la maternité, de l'intimité. C'est un sujet qui reste délicat et tabou en milieu rural et qui est confronté à beaucoup de nos mœurs, de nos croyances. Et donc, ça demandait un savoir-faire de placer le bon mot pour que le message passe, que le message ne soit pas erroné. Et petit à petit, même ceux qui étaient réfractaires ont fini par comprendre et adhérer au projet. Globalement, il n'y a pas eu d'obstacle majeur.
14: Quand vous avez commencé à approcher ces communautés sur le plan santé, qu'est-ce que vous avez constaté sur place et qui vous a marqué?
16: Alors, le premier constat qui est flagrant, je suis une fille qui a grandi en ville, qui arrive en milieu rural déjà, qui est en pantalon, qui roule une moto. Tous les enfants ont le regard sur toi. Tu dis bonjour aux femmes, elles te répondent. Mais tu as l'impression que même pour te répondre, il faut l'autorisation d'un chef suprême. Tant que tu n'es pas passé par ceux qui ont le pouvoir social, les femmes ne libèrent pas la parole. Ça, c'était flagrant. Tu vois une femme, tu échanges avec elle, elle a peut-être 7, 8 enfants, elle est dans un état de dénutrition. Tu lui demandes si on peut l'aider à attendre quelques années avant une nouvelle grossesse, elle serait d'accord. Elle va te dire, je vais aller demander à mon mari. Tu as une femme avec 42 fièvres, test de palu est positif, et tu lui demandes, j'ai du paracétamol pour baisser la fièvre, et puis l'antipaludique est aussi disponible. Parfois, c'est une contribution symbolique, 200 francs, 300 francs, mais elle te dit, je vais aller demander à mon mari. Ça, c'était une des choses qui m'ont beaucoup marqué et qui continue de me marquer. C'est comme si ce mari doit nous donner l'autorisation de vivre. Et ça, ça fait partie des combats que je porte.
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0: Madame Honorine Souma, la première étape, c'est d'aller voir ces femmes-là au sein de leur communauté, dans leur village, pour les convaincre. Et petit à petit, pouvoir tisser un pont entre elles et vous pour qu'elles puissent d'elles-mêmes venir vers vous dans votre clinique. Est-ce que c'est quelque chose qui a fonctionné?
1: Alors, c'est quelque chose qui ne va pas fonctionner d'un coup. Mais nous constatons beaucoup de progrès, beaucoup de changements positifs qui nous confortent à poursuivre. Et déjà, avant de partir, nous avons passé l'information à des leaders communautaires, nous sommes passés par des agents de santé communautaires. Et petit à petit, notre régularité a fait que les femmes elles-mêmes, quand nous sautons une de nos dates, elles viennent, elles demandent à l'agent de santé communautaire. Je n'ai pas vu les docteurs petits. Notre régularité a fait que les femmes elles-mêmes, quand nous sautons une de nos dates, elles viennent, elles demandent à l'agent de santé communautaire. Je n'ai pas vu les docteurs là aujourd'hui.

On trouve une maman qui a accouché et puis on s'approche, on dit, oh, qu'est-ce qu'il est beau ce bébé-là. Bravo maman, tu as bien travaillé. Elle est fière. Elle se sent bonifiée, récompensée. Mais nous, on ne se rend pas compte même que ça a un impact positif.

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1: Cet extrait parle de bienveillance. Cela me semble important parce que les femmes ont parfois peur d'aller consulter les sages-femmes parce qu'elles ont entendu beaucoup de choses sur l'accueil des sages-femmes. Les sages-femmes sont méchantes, elles sont malveillantes. Est-ce que c'est quelque chose qui était primordial pour vous d'éduquer vos équipes sur la bienveillance, l'accueil des patientes?
2: La bienveillance à Olobougou, ça ne se négocie pas. C'est le premier service que nous proposons d'abord avant tout soin. Tout commence par là. Quand on n'est pas bienveillant dans le soin, je ne vois pas comment on peut soigner. Donc tous nos collaborateurs, tous les membres d'équipe savent que c'est une des grandes valeurs de Olobougou et qu'il ne se négocie pas. Et ce concept de bienveillance, c'est aussi une invite à redorer l'image d'une profession cruciale. Et être au plus près des premiers moments de la vie, c'est un privilège et nous n'avons pas à prendre la question à la légère. Donc au départ, les membres d'équipe qui n'ont pas l'habitude de ça peuvent être un peu en conflit avec leurs croyances, leurs valeurs. Mais très vite, on se rend compte que quand tu donnes de la bienveillance, tu reçois de la bienveillance. Vous voyez ces femmes démunies qui n'ont rien. Mais quand on va vers elles, après, quand elles sont satisfaites, elles ont toujours à nous donner des petits cadeaux pour nous dire merci. Vous ne pouvez pas savoir combien c'est énorme. Les femmes sont toujours reconnaissantes. Et moi, je dirais que je me nourris de ça.
1: Madame Honorine Soma, certaines zones du Burkina Faso sont touchées par l'insécurité depuis quelques années. Comment cette situation impacte la prise en charge de ces femmes-là?
2: Permettez-moi de remonter un peu en arrière parce que j'ai connu le Burkina Faso avant l'insécurité, donc je peux partager ma petite expérience. Avant l'insécurité, pour ce qui concerne les services de santé sexuelle et reproductive, il y avait plusieurs acteurs sur le terrain qui appuyaient les services de l'État. On les appelle habituellement les ONG. Par ces partenaires-là, les femmes, même éloignés, arrivaient à avoir un certain nombre de services. Avec l'insécurité, la plupart de ces organisations ont suspendu leurs activités ou ils ne peuvent plus aller dans les zones critiques. Or, la population est restée. Vous voyez le vide que ça fait. Et chaque fois que je pensais à cela, je me disais, bon, c'est un gros problème. Il ne faut pas qu'on soit forcément tout le temps dépendant des acteurs extérieurs. Qu'est-ce que nous pouvons faire localement? C'est pour ça qu'on a même renforcé notre stratégie mobile. Depuis l'insécurité, on s'est dit c'est le moment d'aller là où la plupart n'arrivent pas à aller. Donc on n'a pas du tout arrêté la clinique poussière face à l'insécurité. On a pris des précautions. On essaye d'avoir un numéro de téléphone. On essaye de ne pas rentrer tard. On prend des mesures comme ça et voilà, on n'a pas arrêté. Au contraire, il y avait un vide et il y avait un besoin qui est là. Les femmes arrivaient à avoir les méthodes de contraception avec ces organisations. Quand elles n'y vont pas, ben les grossesses indésirées, les interruptions clandestines de grossesse, les abandons d'enfants, le cercle vicieux de la pauvreté. Donc, c'est un défi.
1: Vous avez créé votre clinique et vous continuez quand même de temps en temps d'aller vers la communauté avec votre camion. Financièrement, comment vous arrivez à tenir?
2: Avant de mettre en place cette clinique-là, ça a demandé du courage et un peu de ressources. Et j'ai eu la chance d'avoir une famille et un entourage qui m'ont accompagné dans cette première mise en place de la clinique. Et depuis que ça s'est mis en place, les petites pierres viennent s'ajouter aux grosses pierres et la clinique continue vraiment avec beaucoup d'espoir. Et l'autre chose, c'est aussi la précarité et la pauvreté. Nous apportons des services de santé justes, respectueux, équitables, qu'on pourrait vendre cher en ville. Mais on va là où ils n'ont pas le pouvoir d'achat. À tout ça s'ajoute aussi l'ignorance, les pesanteurs socioculturelles.

0: Cette réalité du pays que vous connaissez.
1: Madame Honorine Souma, nous arrivons au terme de cet entretien. Nous avons une tradition dans Un jour au village, c'est de demander un proverbe à nos invités. Quel est le vôtre?
0: Je passais aux oiseaux tout de suite. Alors le premier proverbe qui me vient, c'est en langue djoula. On dit « Sinte kono fe alaba dimbalo ». L'oiseau n'allait pas. Mais Dieu pourvoit à son enfant. Et donc, c'est pour dire l'univers pourvoit toujours aux belles actions. Et la force des mamans ne peut que générer de la bonne énergie pour que ce genre d'activité se poursuive.
1: Merci beaucoup.
0: Je vous en prie.
1: C'est la fin d'Un jour au village. Nous étions en compagnie d'Honorine Souma, sage-femme et fondatrice de la maternité Ouloubougou au Burkina Faso, dont l'engagement a fait récemment l'objet d'un film documentaire portant le nom de sa clinique et réalisé par Camille Varenne. Merci à Nathalie Laporte pour la réalisation de cette émission. Tout de suite, retrouvez Joe Farmer dans l'épopée des musiques noires. Rendez-vous la semaine prochaine pour une autre exploration du monde rural. Excellent week-end à tous.
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0: Nous allons essayer de vous faire sourire cette semaine dans l'épopée de mettre du piment dans votre vie grâce à la musicalité sensible, réjouissante et ensorcelante de deux virtuoses. Le premier est pianiste, le second est batteur. Ils sont tous deux martiniquais et produisent des sons, des rythmes, des mélodies qui ont déjà séduit nombre de personnalités au fil des années. De Salignolo à Balou Kanta, de Joey au missile à Lindley Mart, en passant par Mario Canonge, Michel Alibo ou Franck Nicolas. Nous avons le bonheur de vous présenter Tipiment, le nouvel album de messieurs Thilo Berthelot et Hervé Selcal. Soyez les bienvenus.
1: Bonjour.
2: Bonjour.
1: Merci pour l'invitation.
0: Nous allons évoquer votre complicité, messieurs. Depuis quand vous fréquentez-vous, Hervé Selcal?
2: Ça fait 14-15 ans. On s'est connus sur scène lors du premier album, Bel Air for Piano. Thilo était venu remplacer Abraham Farol à la batterie. C'est là qu'on s'est connus. Il était tout jeune, tout beau.
0: Qu'est-ce qui vous rapproche des passions communes, une compréhension mutuelle de la musique, Thilo Berthelot?
1: Ben déjà, notre culture, nous sommes martiniquais tous les deux, donc souvent on a un profond amour pour notre culture, on affirme vraiment nos origines, on est ancré à la tradition. Je pense que c'est quelque chose qui nous rapproche tous les deux déjà.
0: Est-on nécessairement en osmose avec un musicien originaire du même territoire? Est-ce que c'est un préalable à une entente musicale?
1: En général, ça facilite les choses. Ce n'est pas tout le temps le cas, puisqu'il y a aussi des choses qui sont différentes selon la vie et les influences de certains, mais ça facilite beaucoup les choses, oui.
0: Alors parlons de Tipiment, un album audacieux, car faire dialoguer un piano et une batterie est un sacré exercice de style. Comment est née d'ailleurs cette idée saugrenue, Hervé Selcal?
2: Une idée de la vie, en fait, de ma vie et de la vie en général, parce que Tipiment... Pour moi, ça fait mal, ça peut faire mal, ça peut être doux aussi, parce que c'est bon quand on le met dans un plat, ça relève. Et j'ai fait une espèce de parallèle avec la vie, où on a envie des fois que ça brûle, en même temps on veut que ça soit doux, on est très mélangé dans ce qu'on veut dans la vie. Et puis, aujourd'hui, cette vie nous impose beaucoup de choses, c'est-à-dire lisser les choses... Il faut qu'on soit comme ça, il faut qu'on fasse du contenu, il faut qu'on soit beau, il faut qu'on, il faut qu'on fasse, voilà, il faut qu'on fasse une musique comme ça. Alors je me suis dit, bon ben, mettons du piment dans nos vies, que ça soit fort ou que ça soit doux, mettons du piment dans nos vies.
0: Un piano est à la fois un instrument mélodique et percussif, puisque les marteaux tapent sur les cordes. Qu'apporte donc un batteur à votre répertoire?
2: Alors, un batteur très particulier tout de même, parce que Thilo, quand il joue, en tout cas à chaque fois que j'ai joué avec lui, j'entends le tambour belé. Le tambour belé qui est de la Martinique. Moi, c'est ça que j'attendais de lui, et pas que ça, mais j'entends déjà avant tout le tambour belé. Et aussi, ça apporte la modernité et puis la finesse. On est entre tradition, modernité, c'est ça qui me plaît.
0: Dans le bélé, l'une des formes d'expression traditionnelle de la Martinique, le rythme des tambours est essentiel. Cherchiez-vous, Thilo, à imprimer une part de votre ancestralité caribéenne commune en dialoguant justement ensemble avec un pianiste comme Hervé Selcal?
1: Oui, c'était quelque chose qui était pour moi logique, voire fondamental. Il faut savoir que depuis combien de temps on se connaissait? Alors c'est depuis 2013, je me suis rappelé de l'année.
0: Ah voilà.
1: Ouais. Et moi déjà de loin, j'observais et j'écoutais déjà le travail d'Hervé, qui avait vraiment pour habitude en tout cas de fusionner beaucoup la musique traditionnelle martiniquaise et le jazz et le classique. Et pour moi ça en fait c'est tout simplement une continuité de beaucoup de musiciens, que ça soit en Martinique voire même en Guadeloupe. Avec par exemple des musiciens qu'on ne présente plus, Arnaud Dolmen, Sonny Troupé, Mario Canonge, le groupe Wakuri, qu'on ne connaît pas, un groupe local, mais voilà, c'est juste une continuité de ce qui a toujours été fait, en tout cas aux Antilles françaises, voire même francophones, puisque j'intègre Haïti aussi dans le loop.
0: Nous avons ouvert cette émission avec Smile, le sourire. Est-ce que c'est une manière de faire face à ce 21e siècle effrayant, Hervé Selcal?
2: Complètement. On oublie de sourire aujourd'hui. Les infos sont souvent pas très drôles, donc on oublie de sourire, cette émotion qu'on a naturellement. Hein. Ben, donc, je veux aspirer à sourire encore et toujours, toujours.
0: L'histoire antillaise est aussi celle de la colonisation. Garder le sourire, c'était résister dans l'esprit des populations ultramarines d'antan, Thilo Berthelot?
1: Très bonne question. Je pense que sourire, en fait, c'est surtout peut-être voir l'avenir meilleur, continuer malgré les difficultés. C'est aussi ne pas oublier ce qui s'est passé, mais c'est surtout travailler sur le présent pour améliorer notre futur. Et je pense que le sourire peut-être nous aide à aller de l'avant malgré les difficultés, quels que soient les styles de difficultés, mais c'est surtout pour nous aider à aller de l'avant.
0: L'un des titres très évocateurs de l'absolue nécessité de résister, c'est « Guerrier, guerrier ». Qu'essayez-vous d'exprimer à travers cette composition, Hervé Selcal ?
2: Alors toujours, je parle de la vie, hein. Soyons des guerriers, guerrières de la vie. On est ballotté aujourd'hui entre, par exemple, le temps, le climat. On ne sait pas comment ça va être, où on va. Aujourd'hui, il y a beaucoup de questionnements sur la sexualité. On parle beaucoup de ça. Donc je me suis dit, bon, restons quand même des guerriers, guerrières de cette vie, même s'il y a du changement dans nos comportements, dans l'humain. Restons des guerriers, guerrières.
0: Voici Guerrier, guerrier, extrait de Tipiment, le nouvel album de messieurs Thilo Bertolo et Hervé Selcal.

0: Guerrier, guerrièse, le talent rythmique et harmonique du pianiste Hervé Salcal et du batteur Thilo Bertolo. Thilo, vous qui jouez avec tout le monde, de Sly Johnson à Chris Jennings, en passant par Richard Payne ou Ralph Lavital, qu'appréciez-vous dans le jeu et la démarche artistique d'Hervé Salcal?
1: Moi, ce que j'aime beaucoup, encore une fois, c'est vraiment la fusion entre la tradition martiniquaise et le jazz, le classique. C'est le point commun avec tous ces musiciens que tu as cités. Ben, c'est un peu le même principe de travail. C'est fusionner un peu la musique occidentale de manière générale avec les traditions martiniquaises, voire même les traditions caribéennes. En gros, les musiques de danse. Moi, j'ai toujours aimé associer la musique de danse, la musique populaire, avec des musiques un peu plus techniques, éventuellement, ou voire même savantes avec le classique, ce qui peut plaire aussi aux musiciens. Comme ça, il y en a un peu pour tout le monde, quoi. Moi, je suis quelqu'un qui aime beaucoup danser. J'aime beaucoup la danse, j'aime beaucoup le groove, de point de vue général. C'est la Martinique, c'est la Caraïbe, c'est quelque chose qui fait partie de nous, donc c'est quelque chose de presque logique et naturel pour moi. Et dans le projet d'Hervé Salcal, il y a ces deux facteurs qui font que ça m'a intéressé tout de suite.
0: L'influence classique européenne est aussi présente dans la culture caribéenne. Je me souviens quelques quadrilles que vous faisiez sur vos précédents albums.
2: Les quadrilles, Begin. On a tout mélangé. On a fait notre sauce. On a fait un beau Colombo avec. Et puis ça donne maintenant des nouvelles créations. Le premier morceau que vous avez passé, Smile, qui est un blues à la base, c'est devenu un mélange de bebop et de ballet. J'ai appelé ça ballet-bop. C'est une fusion.
0: Je suis souvent épaté par le talent d'adaptation des musiciens entre eux, notamment des batteurs qui parviennent toujours à se fondre dans des univers sonores très différents. Vous a-t-il fallu du temps pour entrer dans les compositions, le répertoire et le monde musical d'Hervé Salcal, Thilo Bertolo?
1: C'est une très très très bonne question. Oui, il a fallu un petit temps d'adaptation. Alors il faut savoir que la particularité effectivement de ce projet, c'est que il n'y a pas de bassiste dans ce projet.
0: C'est sa main gauche qui fait la
1: basse. C'est sa main gauche. Ou pas. Il a le choix de jouer la basse avec sa main gauche ou de pas jouer avec sa main gauche. Mais c'est ça tout le challenge et c'est ça qui a été intéressant. Ça veut dire que moi, alors c'est des choses que peu de batteurs disent, mais souvent dans des projets où il n'y a pas de bassiste, ça peut être frustrant pour un batteur d'apprécier une musique puisqu'en fait, la basse fait le lien entre la rythmique et l'harmonie. Et du coup, le fait qu'il n'y a pas de bassiste, ça change un peu la façon du batteur de jouer. Donc il faut essayer de trouver un jeu qui ne gêne pas les fréquences, parce que c'est une question de fréquence qui ne gêne pas les fréquences du piano, puisque c'est quand même un instrument qui est plutôt puissant de base. Mon challenge a été effectivement d'adapter mon jeu pour que déjà je puisse développer quelque chose de personnel sans pour autant couvrir le son du piano. Il fallait que je revisite un peu mon instrument en fait.
2: Il est vrai que Thilo, il peut jouer des percussions et en même temps la batterie, quoi. Déjà, ça c'était précis pour moi. Je savais qu'il allait avoir ce rôle. Ensuite, tout est dans l'arrangement, comment les morceaux sont conçus. En l'occurrence, pour Tipeee-Man, je l'ai pensé, les morceaux peuvent tenir en piano solo et avec une batterie. Tout est dans l'arrangement.
0: Je vous posais cette question car quand on écoute par exemple le titre « Guerrier, guerrièse » de l'album Tipeee-Man, vous êtes très présent, Thilo Bertolo. C'est un choix, c'est une improvisation du moment, c'est une envie spontanée.
1: Alors, c'est d'abord une discussion. Quand Hervé il a composé sa musique, d'abord, il y a eu une phase d'interprétation de ma part, c'est-à-dire que j'ai une vision, peut-être je le voyais comme ça. Et à ce moment-là, on a discuté avec Hervé pour savoir ce qu'il gardait, ce qu'il gardait pas. Et là, on avise. Ce que j'aimerais rajouter justement par rapport à ça, c'est que dans des formations assez atypiques, voire peut-être non conventionnelles, c'est vrai que moins s'il y a d'instruments, plus il faut peut-être... Alors, soit il faut charger pour remplir, ou soit il faut avoir un jeu minimaliste. C'est au choix, c'est des parties pris. Donc c'est ça qui était plutôt intéressant, mais ça demande aussi quand même beaucoup de discussions. En l'occurrence, sur Guerrier Guerrièse, pour un petit peu mimer le jeu d'un tambour, quand j'entends le jeu des tambouillés, c'est un jeu notamment dans les rythmes Bélia ou Grand Bélé, qui sont l'une des formes de Bélé qu'on retrouve en Martinique. C'est vrai que c'est un jeu assez technique, chargé, donc le but c'était un peu d'imiter ces instruments-là.
0: Est-ce que Hervé Salcal est un musicien très directif?
1: Directif, non. C'est quelqu'un de pointilleux. Et c'est quelqu'un qui sait ce qu'il a envie d'entendre. Et ça, c'est quelque chose de très important quand on compose et qu'on arrange de la musique. C'est quelqu'un qui sait où il veut aller. Vous savez, quand on arrange des morceaux, chaque détail compte. Que ça soit quand il y a un couplet, quand il y a un refrain, c'est ce qui fait que le morceau a une directive et c'est ce qui fait que les auditeurs puissent apprécier un morceau. C'est comme une fleur qui fleurit. Donc, il y a des moments où il faut peut-être, alors là, je vais dans des termes un peu plus techniques, mais des termes où il faut pas avoir de charlet. Mais c'est parce que après la charlie, il arrive par rapport au refrain, ce qui donne une nouvelle dimension. Donc en fait, ce côté pointilleux, c'est quelque chose de très important et c'est ce que j'aime beaucoup dans son travail.
0: Hervé Selcal, je vous ai rencontré, je crois, la toute première fois, c'était en 2013 pour l'album Bel Air for Piano, et vous aviez déjà montré un goût pour le patrimoine, et cela passe aussi parfois par la cuisine. On se souvient de votre album Colombo en 2018. Tipiment est donc le prolongement, on va dire, de cette continuité conceptuelle et culinaire. Chaque titre de votre nouvel album évoque une variété de piments. Smile, c'était le piment d'Espelette. Oui. Guerrier Guerriez, c'est le piment Carolina. Oui. Qu'en est-il de Nice Day?
2: Nice Day, dans mon souvenir, je crois que c'est le piment Cayenne. Voilà, le piment Cayenne pour évoquer la musique urbaine aujourd'hui qui est très présente, hein, notamment chez nous. On parle du dancehall, on parle du chata, on parle du bouillon, on parle du rap, du zouk. Et toutes ces musiques, ça nous représente aussi. Ça représente la jeunesse. C'est leur façon de s'exprimer aujourd'hui. Il y a encore de la révolte dedans. Alors des fois, c'est un peu maladroit parce que on parle beaucoup de violence aujourd'hui dans les créations. Hein. Il y a beaucoup de violence, mais je crois que c'est quelque chose. Ils sont en train d'exulter pour ce qui s'est passé avant. Et comme il n'y a pas eu d'encadrement, eh ben ça part dans tous les sens. Mais c'est pas pour autant que ça, il n'y a pas de bonnes choses qui en sortent aujourd'hui. Moi, je suis plutôt optimiste. C'est un morceau, Nice Day, optimiste pour dire qu'un jour, ce sera agréable.
0: Avec une touche de piment Cayenne, donc.
2: Exactement.
0: Vous êtes vraiment des experts en piment, l'un et l'autre?
1: Non, je n'ai pas cette prétention, non.
2: Moi, j'aime beaucoup le piment. Après, comme je dis, on peut mettre du piment doux, hein. Pour relever un plat, le piment végétarien.
1: Le piment végétarien, ce fameux piment.
2: Qui est utilisé dans toute la cuisine antillaise maintenant.
1: Qui ne brûle pas.
2: Ça ne brûle pas. Ça donne vraiment du goût, quoi.
0: Vous cuisinez tous les deux?
1: Oui, je cuisine. Je ne suis pas forcément quelqu'un qui aime cuisiner, mais quand je cuisine, je prends bien le temps de cuisiner avec amour. Voilà, quoi.
0: Bon, la prochaine fois, on fera cette émission à la cantine de RFI. Alors, goûtons ce piment Cayenne qui relève la saveur de ce Nice Day.

0: Nice Day, un titre enjoué et plein d'espoir que le piment cayenne accentue avec délicatesse. Nous n'allons pas lister tous les types de piments que vous associez à chaque composition, mais je note qu'il faut écouter cet album en cuisine pour en savourer les effluves sonores. Vous n'êtes pas les premiers à tenter l'aventure d'un duo piano-batterie. Chick Corea et Steve Gadd avaient déjà essayé cette combinaison périlleuse en 1977. Vos camarades Leonardo Montana et Arnaud Dolmen avaient également sorti en 2024 un album dans ce format. Sur vos précédents albums, Colombo et Bel Air for Piano, la place de la batterie était centrale. Oui. Stevie Landre, Sonny Troupé, Abraham Mansfarol y tenaient un rôle non négligeable. Mm-hmm. Percevez-vous le style de chacun de ces rythmiciens et sauriez-vous le décrire?
1: Oui. Alors, Abraham Mansfarol, c'est un batteur percussionniste. Dans son jeu, il pense percussion. Donc, il fait sonner une batterie comme les congas, les bongos. Et avec ses cymbales, il est très, très, très, très léger. Donc, chacun trouve sa place. Stevie Landre, c'est un groover. Il aime beaucoup les musiques urbaines, il aime le zouk, il aime tout ce qui danse.
0: Quand j'écoutais justement vos prestations, Tilo Bertolo, moi j'entendais de la fougue et de la finesse.
2: Oui, parce que c'est un peu ma personnalité, je pense. Je me considère en tout cas comme un fou calme. Donc je suis plutôt tranquille, mais après des fois je suis assez feu follet et donc je pense que c'est un jeu qui me représente, quoi.
0: Et j'entends aussi une part de mélodie dans votre jeu. Est-ce qu'un batteur peut être un mélodiste?
2: Un batteur, c'est un mélodiste. Pour moi, oui. Quel que soit le style de musique, les batteurs sont des mélodistes. Phil Collins, tout, tout, tout, tout, tout, tout, tout, tout, tout, tout. C'est une mélodie de batterie. Certes, c'est pas do, ré, mi, fa, sol, la, si, do, mais c'est une mélodie de batterie. Et après, il y a des batteurs comme Ari Onyinka qui a fait un vrai travail, qui fait do, ré, mi, fa, sol, la, si, do sur une batterie. La batterie a des gammes. C'est plus représenté par des tomes. C'est vrai que c'est pas un instrument à son déterminé. C'est-à-dire qu'il ne fait pas do, ré, mi, fa, sol, la, si, do, mais il y a une gamme avec les tomes, les grosses caisses, les caisses claires. Donc oui, la batterie, c'est un instrument mélodique aussi. Mmh. Différent, mais c'est un instrument mélodique.
0: Arnaud Dolmen est un grand mélodiste.
2: C'est un très, très grand mélodiste.
1: Et on parle de la mélodie du rythme aussi. Hein.
2: La mélodie du rythme
1: aussi. La vraie mélodie du... On peut parler de mélodie du rythme.
0: Sonny Troupé?
2: Très grand mélodiste. Alors là, pour moi, en tout cas, c'est le summum de la mélodie, en tout cas, aux Antilles, dans la batterie.
0: Est-ce que vous êtes mélodiste sur Voilà?
2: Effectivement, c'est vrai que dans Voilà, il me semble qu'il y a un petit solo de batterie sympa.
1: Très sympa.
2: Mais oui, effectivement, dans ce solo de batterie-là...
1: Très mélodique.
2: Ouais, c'est ça.
1: Oui.
2: C'est peut-être pour ça aussi. Puisque effectivement, dans le solo de batterie... En tout cas, mon travail dans ce morceau, ça a été vraiment de faire un solo avec vraiment le groove et une mélodie, comme si on entendait un autre percussionniste qui jouait avec un autre percussionniste, sauf qu'il n'y a qu'une seule personne.
0: Eh bien, laissons nos auditeurs en juger. Voici Voilà, c'est le titre du dernier morceau de Tipiment, Voilà. Hervé Selcal, Tilo Bertolo et quelques voix scintillantes en guise de bouquet final. Oui.

0: Voilà ce qu'ils ont fait. Tout est dit. C'était le dernier titre de cette émission et de l'album typiquement de messieurs Hervé Selcal et Thilo Berthelot, de vrais virtuoses dont nous vous recommandons sincèrement les œuvres. Je crois savoir que vous présenterez cet album très prochainement à Paris, mais encore, Thilo Berthelot.
1: On doit présenter à Paris, on doit présenter aussi...
2: Mercredi 10 juin.
1: 10 juin.
2: À Paris, au Sunside. On va le jouer aussi en Bourgogne, pas loin de Sens, les 13 et 14 juillet. Et puis, on prépare des choses pour la rentrée. Et de mon côté, j'aurai l'occasion de le jouer aussi avec un groupe... qui va être monté pour cette occasion. C'est un festival itinérant dont je fais partie et j'aurai l'occasion de jouer les morceaux de Tipiment, mais sans Thilo, mais ça va vivre.
0: Oui, parce que vous êtes un petit peu partout, Hervé Selcal. Vous serez également du 26 juin donc jusqu'à mi-juillet en tournée européenne. Mmh. On pourra vous voir au Portugal, en Croatie, en Italie. Vous le disiez, vous serez de retour en France pour des stages et des concerts à Sens, à 100 km de Paris, en juillet, dans Lyon. Et en septembre, vous vous produirez avec Caroline Faber au conservatoire Quincy Jones de Mantes-la-Jolie, en région parisienne. Toutes les dates sont sur votre site hervéselcal.com. Et vous, alors, Thilo Berthelot, on pourra vous applaudir prochainement quelque part, et si oui, avec qui?
1: Il y a pas mal de concerts, notamment à Londres. Je joue avec un très bon vibraphoniste qui s'appelle Alexis Vallet, qui a fait un projet qui s'appelle The Cypher. On joue à Londres, en Belgique. J'aurai l'honneur, le privilège de jouer avec un groupe de rap mythique qui s'appelle De La Soul. On fait jazz à Vienne très bientôt, en juillet. Encore des dates aussi avec Karine Giok au mois d'août. Voilà, il y a pas mal de choses qui se préparent.
0: Ils sont partout. Ils sont partout. Merci Hervé Selcal.
2: Merci, c'est moi.
0: Merci Thilo Berthelot.
1: Merci beaucoup.
0: On se retrouve donc le 10 juin au Sunside à Paris. L'émission Pimentée du jour était mijotée par un véritable cordon bleu, Nathalie Laporte. La semaine prochaine, nous évoquerons le groupe Earth, Wind & Fire, dont l'histoire est racontée par Belkacem Mezian dans son nouveau livre paru aux éditions Le Mot et le Reste, mais aussi à l'écran grâce au documentaire de Questlove, disponible dès ce week-end sur la plateforme HBO Max. Mais que tout cela ne vous empêche pas d'aller voir les artistes en concert, notamment Terence Blanchard et Ravi Coltrane au Grand Rex à Paris le 29 juin. Dans un hommage appuyé à Miles Davis et John Coltrane à l'occasion du centenaire de ces deux légendes, ils se produiront également au festival Jazz à Vienne le 4 juillet, suivi de Marcus Miller qui tournera cet été en Europe pour saluer la mémoire de Miles. Vous le verrez à Marseille, Marciac, sur l'île de Ré, à Juan-les-Pins, à Montreux, à Rome, à Barcelone, etc., etc. Vous savez tout, dans 10 minutes, vous avez rendez-vous avec Valérie Nivelon pour la Marche du Monde, mais tout de suite, c'est le journal.

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1: 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Et sur RFI, il est maintenant 14h, temps universel, 16h, ici à Paris. Bienvenue, bonjour.
0: Charlotte Hydrat.
1: Avec à la une, le pape en Espagne accueille en grande pompe pour cette tournée de Léon XIV entre Madrid, Barcelone et les Canaries. Au cœur de ce voyage, les questions sociales et migratoires. Le Liban dénonce des attaques israéliennes incessantes. 3 militaires libanais sont morts dans un raid de l'État hébreu dans le sud du pays. L'Iran, de son côté, accuse les États-Unis de violations flagrantes du cessez-le-feu. En France, les hommages à Bernadette Chirac, décédée à l'âge de 93 ans. Indéfectible soutien de la carrière de son mari, l'ex-président Jacques Chirac, mais qui s'était fait une place aussi sur la scène politique et avec les opérations pièces jaunes pour les enfants hospitalisés. Et puis la finale dame de Roland-Garros s'est en cours après le parcours surprise de la polonaise Maya Rwalinska face à la prodige russe Mira Andreeva. C'est coup pour coup. Madrid, première étape donc de la visite du pape en Espagne qui va durer une semaine. Un déplacement centré sur les questions migratoires et sociales. Il va aussi, Léon XIV, rencontrer des victimes de violences sexuelles au sein de l'Église. Une plaie toujours ouverte selon lui. Léon XIV accueilli en grande pompe dans la capitale avec un important dispositif de sécurité. François Musso.
2: Dans l'atmosphère, la fierté de recevoir un pape 15 ans plus tard est palpable. Les Espagnols aiment la fête, les cérémonies, et ils seront très nombreux dans le centre-ville. On sait ici que la relation avec le pape François et la hiérarchie catholique espagnole n'était pas très bonne, et on se réjouit de la visite de Léon XIV, à l'instar de César, un patron de restaurant dans le centre.
3: J'aime l'idée que vienne un pape de temps en temps. Il est une représentation de l'Église dans le monde et cela fait du bien au pays tout entier. C'est une source de joie.
2: Mais tout le monde n'est pas forcément heureux. La visite papale va supposer un énorme dispositif policier de surveillance, des embouteillages, l'impossibilité de circuler normalement, des tracas donc pendant plusieurs jours. Pilar, retraitée, vient d'une famille traditionnaliste, mais elle n'est pas croyante et elle estime, comme beaucoup, que cette visite est une nuisance.
4: Moi, cela me dérange plutôt. J'habite concrètement dans la partie centrale de Madrid. Et dimanche, c'est précisément quand il dit la messe place Cibeles. Et nous avons un repas de famille.
2: Ce qui est certain, c'est que les médias sont tous au rendez-vous. Le centre-ville de Madrid n'est pas très grand et on sait déjà que voir et retransmettre cette visite va relever de l'exploit. François Musso, Madrid RFI.
1: L'Iran dénonce une violation flagrante du cessez-le-feu après de nouvelles frappes américaines. Ce samedi, les opérations se poursuivent sur tous les fronts au Moyen-Orient. L'Iran a mené de nouvelles frappes de missiles sur Bahreïn et le Koweït, voisins qui abritent des bases américaines. Israël, de son côté, a mené de nouveaux raids au Liban. Dans le sud du Liban, 3 militaires libanais ont été tués. Le président Joseph Aoun dénonce des attaques israéliennes incessantes qui reste impuni, je cite. Et dans ce contexte de conflit, les joueurs iraniens qui doivent participer à la Coupe du Monde de football à partir de la semaine prochaine ont finalement obtenu leur visa pour les États-Unis, mais pas certains membres de l'encadrement. Veille de vote en Arménie où se préparent des élections législatives demain et parmi les enjeux de ce scrutin, la relation avec la Russie. Le Premier ministre sortant, Nikol Pachinian, a engagé son pays dans un rapprochement avec l'Occident aux grandes dames de Moscou, l'allié historique. Et les médias d'État arméniens signalent aujourd'hui l'arrestation de 6 candidats d'un parti d'opposition pro-russe sans précision sur les motifs à ce stade. Élections aussi demain dimanche au Kosovo, nouvelles élections législatives, les troisièmes en seulement 18 mois. Les partis politiques du Kosovo n'arrivent pas à trouver un compromis pour désigner un nouveau chef de l'État. Le Kosovo, dont l'indépendance n'est pas reconnue par la Serbie, les relations restent crispées entre les deux pays. Et cette question a ressurgi pendant la campagne pour ces législatives. Plusieurs membres de la communauté serbe ont été arrêtés. Et le Premier ministre sortant, Albin Kurti, a mis en avant une politique de fermeté au nom de la souveraineté du pays, Laurent Rouy.
5: Depuis l'arrestation de 7 directeurs d'écoles et d'hôpitaux serbes du Kosovo le 20 mai, les employés de ces institutions manifestent quotidiennement. Les fonctionnaires sont accusés d'avoir organisé une fraude électorale. Un médecin protestataire explique.
6: La population a peur. Ce dont nous avons besoin, c'est de l'intervention de la communauté internationale, qui dans le passé a joué un rôle d'arbitre. Aujourd'hui, les Serbes ne disposent même pas de droits élémentaires.
5: Pour les Serbes du Kosovo, le Premier ministre Albin Kurti applique une politique de poigne de fer à des fins électoralistes. Marko Trajković travaille au Centre pour la paix et la tolérance.
7: Malheureusement, dans les Balkans, plus un parti maltraite la communauté opposée, plus il gagne des voix. C'est pourquoi le Premier ministre mène une campagne négative envers les Serbes.
5: Les relations entre Serbes et Albanais du Kosovo étaient paradoxalement meilleures lorsque le pays était dirigé par les anciens chefs de la guérilla albanophone. Drenusha Tsanoli est directrice à l'Institut Musine Kokalari.
8: Sous l'ancien Premier ministre Hashim Tashi, le dialogue intracommunautaire et les relations entre les Serbes et le gouvernement étaient corrects. Mais cela n'est plus le cas avec le gouvernement d'Albin Kurti.
5: La politique de fermeté du gouvernement Kurti envers les Serbes est très populaire au Kosovo, mais elle a valu des sanctions européennes au pays. Pas sûr que les tensions ne baissent si le gouvernement sortant est reconduit. Laurent Rouy, Pristina, RFI.
1: Allez, une bonne et une mauvaise nouvelle sur l'épidémie Ebola qui sévit en RDC. On commence par la bonne. Le patient américain qui avait contracté le virus en RDC et qui était hospitalisé en Allemagne à la demande des États-Unis, eh bien, il est guéri. Il a quitté l'hôpital en bonne santé. En revanche, dans son point quotidien, l'OMS fait état d'une hausse des cas, près de 500 cas confirmés en RDC et en Ouganda. Une grande dame de cœur, selon Emmanuel Macron, une dame obstinée, volontaire, indépendante pour l'ancien président socialiste François Hollande. Hommage en France à Bernadette Chirac, décédée à l'âge de 93 ans, la veuve de l'ex-président Chirac, longtemps restée dans l'ombre, mais qui s'était fait une place sur la scène politique et qui était notamment connue des Français pour l'opération Pièce jaune en faveur des enfants hospitalisés. Laurence Théo.
9: Il faut rappeler que Bernadette Chirac prend la tête d'Hôpitaux de Paris, Hôpitaux de France, quelques mois avant la cession de son mari à l'Élysée. Grâce à cette fondation qui améliore la vie des enfants hospitalisés, la nouvelle première dame gagne en notoriété. Elle devient, dans le cœur des Français, Madame Pièce Jaune, celle qui se déplace partout en France pour demander à ses compatriotes de déposer leurs pièces dans une petite tirelire cartonnée afin de financer des projets des services pédiatriques du pays. Pour faire connaître les fameuses pièces jaunes, Bernadette Chirac ne ménage pas sa peine. Elle utilise sa position de première dame, médiatise l'événement et fait appel à des parrains célèbres tels que le judoka David Douillet. Ce qu'elle qualifie de combat de sa vie est à la fois une bataille collective et personnelle. Les pièces jaunes permettent de financer la maison de Solène, qui vient notamment en aide aux jeunes atteints d'anorexie. Ce combat, Bernadette Chirac le mène également pour sa fille aînée, Laurence, qui souffre de cette maladie mentale très grave. C'est finalement en 2019, à l'âge de 86 ans, que Madame Chirac passe la main à une autre épouse de président, en la personne de Brigitte Macron.
1: Brigitte Macron qui effectivement a succédé à Bernadette Chirac à la tête de la Fondation des Hôpitaux et qui écrit « Elle m'a beaucoup aidée ». Bientôt, l'épilogue dans le tableau féminin au tournoi de tennis de Roland-Garros, finale inédite en cours entre la Russe Mira Andreeva, 19 ans, 8e mondiale, et la Polonaise Majar Walinska, 24 ans après un tournoi exceptionnel. Esteban Mirales, on vous retrouve en direct de la Porte d'Auteuil pour suivre cette finale, ça a commencé de façon très disputée.
10: Et oui, Charlotte, beaucoup de breaks, beaucoup de tensions ici sur le court Philippe Châtrier. Mais à l'heure où je vous parle, 5-3 pour Mira Andreeva qui a 3 balles de 7 sur le service de la Polonaise. Il faut dire qu'il aura fallu attendre 25 minutes de jeu dans cette finale pour voir une joueuse remporter sa mise en jeu. On a quand même une grande partie du public qui a choisi son camp, hein, celui de la Polonaise qui à l'instant donc perd cette première manche, 6-3 pour Mira Andreeva. C'est compliqué pour la Polonaise qui découvre pour la première fois de sa carrière, hein, une joueuse du top 10 mondial. La Polonaise, 114e au début du tournoi. C'est le classement le plus bas pour une finaliste ici à Roland-Garros depuis une autre Polonaise, Iga Świątek, qui était 54e lors de sa finale ici en 2020. Mais donc là, voilà, pour le moment, même si elle est fidèle à elle-même sur le court, elle se bat sur tous les points face à Mira Andreeva. La Russe fait donc la course en tête et remporte cette première manche, 6-3 pour Mira Andreeva.
1: Et puis le tournoi a été plein de surprises hein, jusque-là. Donc à suivre avec vous, Esteban Mirales, à tout à l'heure pour l'épilogue de cette finale. Tout de suite, on retrouve Valérie Nivelon pour La Marche du Monde. Très bonne émission à vous.
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14: Bienvenue dans votre émission consacrée aux femmes et aux hommes acteurs et témoins de l'histoire à Berlin, où je vous invite pour le second épisode de l'événement Déberlinisation, une conférence historique pour sortir de l'impasse coloniale, soutenue par le griot de la jeunesse africaine, Tikenja Fakoli, où intellectuels et artistes se sont retrouvés pour revisiter la conférence berlinoise de 1885, quand ils ont partagé le monde. Mais comment refaire l'histoire ?
15: So if the Berlin-Congo Conference stands
14: Bonaventure Sobejing Dikung
15: for the birth of a ruptured, torn.
16: Ainsi, si la conférence de Berlin représente la naissance d'une Afrique coloniale rompue, déchirée, défigurée, violée sur le plan sociopolitique, socio-économique et culturel, sans la participation des Africains, alors la déberlinisation doit représenter la réimagination d'une nouvelle carte.

La voix du professeur Bonaventure Sobejindi Kung. Il dirige HKW, Haus der Kulturen der Welt à Berlin. C'est la maison de culture du monde. Et sa voix nous a guidés tout au long du premier épisode que vous pouvez écouter en replay, dans lequel vous retrouverez Mansour Siskanakasi, l'artiste à l'origine du concept déberlinisation, ou encore la leçon inaugurale du professeur Mamadou Diouf, véritable immersion dans la littérature poétique et politique de la bibliothèque africaine. C'est un véritable kit de survie pour défaire le passé.

0: C'est donc la suite de la conférence d'éberlinisation sur RFI. Après avoir travaillé à défaire l'histoire, intellectuels et artistes se demandent dans cet épisode 2 comment refaire l'histoire. Et ils le font en musique, puisque l'événement est soutenu envers et contre tout par Tikenja Fakoli, Conscience Universelle.
1: Ils ont partagé Africa.
0: Tikenja Fakoli, j'aimerais quand même qu'on dise aux auditeurs de RFI dans quelle ville nous sommes et pourquoi Tikenja Fakoli, vous avez accepté de vous mobiliser pour participer à cette rencontre historique qui s'appelle Déberlinisation.
2: Nous sommes à Berlin, nous sommes dans la ville, sinon dans le pays où l'Afrique a été partagée. Comme un gâteau, c'est-à-dire qu'on s'est retrouvé un matin, on a dit bon voilà, toi tu prends l'ouest, moi je prends l'est, et ainsi de suite. Et donc le fait que nous qui avons été partagés, le fait qu'on se retrouve ici pour dénoncer ce partage-là, quoi que c'est un événement. Et moi j'ai été invité, et j'ai tout de suite dit oui, malgré que j'étais en vacances. J'ai dit il faut que je sois là. Parce que j'en ai parlé dans une chanson qui, aujourd'hui, est devenue presque classique. Hein. Je pense que grâce à cette chanson, beaucoup de jeunes qui ne sont pas allés à l'école ont découvert que l'Afrique a été partagée, et où ? À Berlin. Donc le fait que les descendants de ceux qui ont été partagés se retrouvent pour organiser un événement autour de ce qui s'est passé, pour moi, c'est très important. Parce que l'histoire est très importante pour moi. Quand on sait d'où on vient, on peut regarder, on peut savoir un peu où on va.

0: Moi, j'étais toujours attaché à l'histoire. Quand j'allais, d'ailleurs, je me rappelle, j'étais au lycée. Et à chaque fois, je disais à mes amis, mais écoutez, moi, je suis venu pour apprendre l'histoire.
1: Tiken Jaffa Coli.
0: Apprendre à parler le français et l'anglais, c'est tout. Le reste, je dis, parce que je ne me vois pas dans un bureau ou dans un ministère ou dans une présidence. J'ai dit, moi, je sais que je vais chanter dans ma vie. Et donc, l'histoire, c'est très important. Et j'écoutais beaucoup Bob Marley. Mais j'étais très attaché à Bernie Speer qui parlait beaucoup d'histoire, qui parlait de Marcus Garvey, qui parlait de l'esclavage, la colonisation, et même l'histoire du peuple dont je suis issu. Je viens du peuple mandin. Souvent, quand je me retrouve avec des jeunes, je peux raconter l'histoire de Sundiata, Keïta, comment il est né, comment sa mère a été choisie, comment son père ne voulait pas de sa mère, mais il était obligé d'accepter parce qu'il y avait un enfant qui devait naître, qui devait sauver son empire, etc. Et donc, je suis très attaché à l'histoire. Et le fait qu'on se retrouve aujourd'hui à Berlin pour parler de berlinisation, pour moi, c'est important. Parce que les générations d'aujourd'hui, qu'ils soient de la diaspora africaine ou qu'ils soient berlinois, donc allemands, je pense que c'est important qu'ils sachent ce qui s'est passé hier. Dans le public, il y a des jeunes Allemands qui venaient me donner la main pour me saluer, comme s'ils disaient, grâce à toi, j'ai appris ça. Et c'est ça qui est extraordinaire. C'est ça qui est extraordinaire, je veux dire.
1: Tikenja Fakoli, adolescent, écoutant Burning Spear, est-ce que c'était votre université? Est-ce qu'aujourd'hui, cette jeunesse et tous les âges qui ont envie de savoir ce qui se passe dans ce monde, qui ont envie de comprendre quels sont nos rapports nord-sud, quels sont les rapports aussi entre Africains, est-ce que vous-même à votre tour, c'est vous l'université populaire aujourd'hui?
0: Bon, je suis un peu mal placé pour le dire, mais voilà, ce que je peux affirmer, c'est que quand j'ai chanté, par exemple, le titre « La politique France-Africa, c'est du blague et tué », l'année où j'ai fait la tournée de cet album-là, beaucoup de jeunes Français me disaient, après le concert, que c'est grâce à moi qu'ils ont fait attention à ce sujet-là. Au fait qu'on a été décolonisés, mais que la colonisation continuait la nuit. Voilà. C'est pas normal. Si vous avez été indépendant, si on vous a donné l'indépendance, on devait vous donner la liberté totale, économique et politique. Je le dis modestement, mais j'en suis fier de participer à cet éclairage-là, que les gens sachent qu'il y a des choses qui se sont passées, qu'aujourd'hui, la réaction de l'Afrique est un peu normale, mais que la vérité soit dite et que les choses soient faites comme il faut. C'est

0: Thank you for the invitation and thank you for the team. They've been very patient.
1: Célestin Mongat, professeur à Harvard.
0: It's never easy in Boston to have a Schengen visa.
2: Ils ont été très patients. Vous savez, il n'est jamais facile à Boston d'obtenir un visa Schengen avec un passeport camerounais. Ouais, c'est toujours une torture pour tout le monde.
0: I agreed to do that as a tiny little way of supporting.
2: En tout cas, j'ai voulu être ici pour apporter une modeste contribution et soutenir le travail incroyable que Bonaventure So Beijing Dikung et toute l'équipe ont fait ici.
0: And I want to really thank them for bringing different voices.
2: Je tiens à les remercier d'apporter des voix différentes.
0: So really, I guess everybody defined Berlinization the way they want. I thought that I would personally view it as a compulsive quest for blood and resources at almost any cost.
2: Donc, je suppose que chacun définit la berlinisation comme il le souhaite. Et moi, je dirais qu'à titre personnel, j'y vois une quête compulsive de sang et de ressources à n'importe quel prix. En tout cas, c'est comme ça que je définis le terme. Par cette nature prédatrice des pouvoirs qui ont été impliqués. Je pense que la prédation a été facilitée, entre guillemets, à cause de l'héritage de l'esclavage et de la montée de Haïti. Haïti, la première république noire.

0: de faire du cinéma, mais pourquoi pas, puisqu'il a déjà une certaine pratique. Et en fait, très tôt, il va se rendre compte que c'est impossible, les portes sont fermées. Et donc, c'est là qu'il décide de peaufiner son kung-fu et de développer notamment le Jeet Kune Do, qui est son style de d'art martial à lui. Et de fil en aiguille, c'est comme ça qu'il va se faire repérer par la Warner. Et du coup... son début de carrière aux États-Unis commence là.
1: Alors, juste parce que vous les montrez, vous avez retrouvé, enfin, elles existent, ces archives de démonstrations de kung-fu qui ont permis de le repérer?
0: Oui, alors c'est un des personnages qui est, comme on le disait, connu dans le monde entier, qui est une icône. Donc du coup, il y a eu beaucoup de recherches qui a été fait sur lui. Et donc il y a quand même les quelques interviews, les quelques images de lui qui existent ont été retrouvées. Donc il s'agissait juste d'un peu d'aller fouiller de partout, mais on pouvait un peu retrouver ces images, quoi.
1: Donc, grâce à cette démonstration de kung-fu, il est effectivement repéré par la Warner et il passe un essai pour jouer le rôle de Keito, donc le chauffeur, hein, dans la série Le Frelon Vert.
2: There is the finger jab, there is the punch, there is the back fist and then low. Of course, then they use leg straight at the groin, all come up. Or, if I can back up a little bit, they start back from here and then come back.
3: Les producteurs sont bluffés. Bruce Lee décroche son premier rôle.
1: Effectivement, en voyant ces images, on voit un Bruce Lee à la fois impressionnant de maîtrise aussi, et son sourire, il a beaucoup de charisme.
0: Oui, alors j'adore cet extrait parce qu'il est aussi extrêmement timide. Et on voit toute la complexité du personnage à cet endroit-là. C'est que, quand même, comme on l'a dit, c'était un bagarreur, c'était un peu une forte tête, grande gueule, etc. Mais en même temps, le fils de bonne famille, en costume, etc. Et je trouve dans cet extrait, on voit les deux. C'est-à-dire, il a un côté, il est un peu timide, peut-être qu'il peut percer. Il est en train de se faire juger par des gens qui le voient comme un chinois lambda. Et là, il lui demande de faire une démonstration de kung-fu. Et là, ok, là, je vais vous montrer vraiment de quoi je suis capable. Et là, il s'amuse avec le type qui a peur à côté de lui et on voit son sourire, on voit son charisme, on voit son humour et là il crève déjà l'écran à ce moment-là et la Warner s'y trompe pas, elle le voit, elle se dit bon, lui il y a quelque chose à faire avec lui quoi.
1: La voix qu'on a entendue qui commentait cet extrait, c'est celle d'Aïssa Maïga, que vous avez réussi à convaincre en fait.
0: Oui.
1: C'est
0: ça a été livrer facile, elle a été emballée très vite par le sujet, non pas que ce soit une artiste martiale, mais pour ce qui symbolise dans l'histoire du cinéma et pour voilà se rappeler que ce qu'on disait tout à l'heure, qu'il n'y avait pas de rôle pour les Asiatiques, pour les non-blancs à cette époque-là, et il est un des pionniers, si ce n'est le premier, à vraiment briser ce plafond de verre pour devenir une star non-blanche à Hollywood, dans des films de combat, des films d'action, où il casse la figure à des combattants blancs. Et c'était inédit à l'époque. Et donc, cette révolution symbolique-là, c'est ça qui l'amène. Et donc, c'est ça qui a aussi séduit, je pense, Aïssa, pour ce film.
1: Alors, vous le disiez, effectivement, dans cet extrait, Bruce Lee crève l'écran. Et il remporte donc ce rôle hein, de Keito, le chauffeur du Frelon Vert. Mais la série s'arrête en fait, alors qu'elle a quand même du succès, non ?
0: Pas suffisamment apparemment pour continuer. Alors l'anecdote, c'est que lui, par contre, a une base de fans qui lui écrivent plus que au personnage principal parce que c'est sa première série, mais c'est le domestique, hein, c'est un chauffeur, c'est le second rôle, quoi. Et mais pourtant, déjà là, il est impressionnant. Il a plein de mails de pas de mails à l'époque de courriers de ses fans. Mais je pense que c'est juste qu'il y a pas assez d'audience et du coup il laisse tomber et du coup sa carrière pourrait s'arrêter là, mais c'est là où on lui propose éventuellement une autre série qui est Kung Fu
1: non, The Warrior, c'est ça le titre?
0: Oui,
1: original.
0: Voilà, c'est ça.
1: Une série que l'on connaît mais avec un autre interprète, en fait c'est David Carradine.
0: Oui, c'est ça.
1: Donc en fait il y a un plafond de verre encore à l'époque.
0: Ouais, et là c'est la vraie gifle pour Bruce Lee, parce que alors il y a tout un peu un débat sur qui a eu l'idée en premier, mais Bruce Lee avait déjà eu un peu une idée d'un artiste martial dans un western, un artiste martial chinois dans un western, et arrive ce scénario-là qui est assez proche d'un maître kung-fu qui vient venger les faibles dans un paysage américain. Donc c'est parfait pour Bruce Lee. Qui d'autre que lui ne peut incarner ça? Eh ben, ce sera David Carradine qui ne fait pas de kung-fu. Et comme le dit un des intervenants dans le documentaire,

0: qui a la chance de ne pas être chinois. Parce qu'à cette époque-là, c'est impossible pour un personnage principal d'être chinois. Et c'est là où Bruce Lee comprend qu'il va pas pouvoir faire carrière, en fait. Ça ne marchera pas. Il a des idées de films. Il a tout un tas de projets. Et il voit qu'il est en train d'entraîner des stars hollywoodiennes. Il y est presque. Mais ça ne marche pas et il n'y arrive pas. Et c'est là qu'il reçoit une proposition pour faire des films à Hong Kong. Et il se dit, bon, ben alors on va aller à Hong Kong. Et c'est comme ça qu'il part à Hong Kong.
1: À Hollywood, j'ai compris que je resterai toujours à leurs yeux un Chinois. Ils en sont encore à se demander si le public est prêt pour un héros oriental. Alors qu'il est plus que temps. Ça ne sert à rien de tourner des films qui ne me ressemblent pas. Je veux que mes enfants puissent voir au cinéma quelqu'un qui leur ressemble.
2: Là sont les paroles de Bruce Lee, Mark Ball, que vous avez fait lire. Vous les avez trouvées où? Parce qu'il a publié des livres, c'est ça? C'est dans ces livres-là ou dans
0: les
2: interviews?
0: Oui, exactement. Livres, lettres et interviews. Et en fait, il y a une... je disais, il n'y a pas eu beaucoup d'interviews. Et il y a une des interviews, le fameux Be Water, c'est lors d'une interview avec le Paul Burton Show. Et c'est, en fait, c'est la seule interview un peu longue qu'on a de Bruce Lee et qui est donc souvent ressort dans d'autres documentaires, etc. Et du coup, je me suis dit, bon, je vais pas réutiliser cette interview-là. Mais du coup, j'étais un peu coincé avec plein de gens qui parlent de Bruce Lee et lui, on ne l'entend jamais. Et je me suis dit, comment faire? Et est venue comme ça, petit à petit, cette idée de donner une voix à Bruce Lee. En fait, c'est quelqu'un qui a beaucoup écrit.
2: Il a écrit beaucoup sur les arts martiaux, c'est
0: sur
2: ça?
0: Sur les arts martiaux.
2: Sa philosophie, peut-être.
0: Ouais, la philosophie. Du coup, ça m'intéressait un peu moins parce que c'est un peu impersonnel. Et du coup, je suis allé fouiller des bouts d'interviews. Puis après, je suis allé chercher les lettres. Je suis allé chercher d'autres bouts de textes. Et à partir de ça, j'ai essayé de fabriquer une sorte de voix intime de Bruce Lee à partir de ces mots.
2: Alors, vous le disiez, donc dans ces années 60, après cet espoir, on va dire, avorté de faire carrière à Hollywood, il a quand même donné, vous l'avez un peu évoqué, il donne des cours d'arts martiaux à des acteurs.
0: Oui, et en fait, il le fait pas de manière anodine. Donc, en même temps, il veut devenir le plus grand artiste martial du monde, mais il a aussi envie de devenir une star à Hollywood. Et donc, comment faire? Et ben, pourquoi pas mixer les deux et donner des cours de kung-fu aux acteurs hollywoodiens. Et en fait, il est déjà en train de donner le bâton pour se faire battre, en fait, parce qu'il est en train de les former à faire des films d'action dont lui-même va être exclu. Et donc, il y a notamment Steve McQueen, avec qui il entretient une grosse rivalité, mais qui formera et qui va amener un peu un renouveau du genre de films d'action par la suite.
3: Est-ce que ça veut dire qu'à ce moment-là, le kung-fu perce à Hollywood? Dans les années 60, sans Bruce Lee.
0: Ouais, c'est le début.
3: En tout cas, avec Bruce Lee derrière la caméra.
0: C'est ça. En tout cas, c'est le début d'un changement. C'est ce qu'on appelle le New Hollywood. Et donc, il y a quand même le vieux film de western avec le type qui donne un gros coup de poing et un peu un truc.
3: John Wayne.
0: Voilà, le John Wayne. Ça commence à dater un petit peu. Et donc là, on sent qu'il y a on repense un peu les codes du film d'action, etc. Mais il faudra quand même attendre les films de kung-fu pour vraiment là révolutionner le genre.
2: Il entraîne aussi Roman Polanski.
0: Ouais. Oui, ben en fait, il est un peu dans ce petit milieu-là hollywoodien qui sont assez curieux de ce type. Et puis bon, on est aussi dans une époque un peu de fascination pour l'Asie, le bouddhisme, avec un regard un peu orientaliste. Et donc ce Chinois-là qui enseigne cet art un peu étonnant a du succès. Et puis il est redoutablement efficace en fait aussi. Donc je pense qu'ils se disent, tiens, il va m'apprendre à me battre. Et il formera Chuck Norris aussi.
2: Oui, qui l'affrontera ensuite.
0: Qui l'affrontera ensuite, quoi.
2: Alors, donc, il va de nouveau passer par Hong Kong. Le producteur Raymond Chow le convainc de venir y tourner. Et là, ça va donner une série de films à succès, The Big Boss en 1971. Et puis deux films l'année suivante, La Fureur de Vaincre et La Fureur du Dragon. Mm-hmm. Là, il à Hong Kong, il impose ou il apporte aussi une nouveauté, c'est ça? C'est
0: oui.
2: Quoi son style?
0: En fait, les films... En fait, la première révolution va se passer à Hong Kong. Et c'est parce que les films films d'arts martiaux étaient très traditionnels, avec c'était un genre où c'était assez fantastique en fait, avec des bons un peu Tigre et Dragon d'Ang Lee. Il y a un truc où on reprend un peu ces codes-là, où ils font des sauts extraordinaires et c'est un peu fantastique. Et donc lui, Bruce Lee revient très influencé par Clint Eastwood aussi, avec un truc plus dur, plus combat de rue, plus réaliste, et il va imposer ce type de combat-là dans les films, et ça va capter tout de suite le public, et aussi avec un discours très politisé très vite. Et c'est pas juste voilà, comme on disait, je suis fort à la bagarre, c'est je me bats pour la fierté des Chinois, contre l'impérialisme japonais, pour les travailleurs
2: exploités.
0: Voilà, pour les travailleurs exploités, ou contre Chuck Norris dans l'arène à Rome. Donc voilà, il y a toute une symbolique là, et il était très lucide de ça. Et c'est pas juste un artiste martial, et c'est pas juste un acteur, c'est un scénariste et un réalisateur. Et donc c'était ça aussi que j'avais envie de mettre en valeur.
2: Donc c'est un artiste total, il chorégraphie aussi.
0: Il chorégraphie, effectivement, ouais. Et donc La Fureur du Dragon, qui est son troisième film de cette série-là, c'est lui qui le réalise. Et donc là, il a toutes les manettes pour faire passer son message, qui est à la fois, regardez comme je maîtrise bien le combat, comment je maîtrise bien les angles pour filmer un combat, comment je maîtrise bien la philosophie des arts martiaux, etc. Et donc, quand arrive la proposition de Hollywood, il est beaucoup plus solide qu'il y a 10 ans. Et donc là, il est prêt à négocier avec eux.
2: Donc, c'est pas lui qui démarche les studios américains, c'est Hollywood qui vient le chercher ?
0: Qui vient le chercher, mais il est suffisamment malin, et ça, on le raconte, pour envoyer une copie à chaque fois de Big Boss, de disant voilà, bon, ça a fait un carton ici, juste je vous dis ça comme ça, et si jamais vous me confiez un film, on ferait un carton à Hollywood. Et donc comme il est quand même en lien avec le patron de la Warner, au bout d'un moment il arrive à les attraper et il a cette proposition.
2: Donc il a cette proposition, ce sera Opération Dragon. Et là aussi, ce que vous racontez, Marc Ball, c'est que il entame un bras de fer quand même, alors que enfin son rêve est à portée de main. Mm-hmm. Mais il prend le risque quelque part de se fâcher avec le studio en refusant le scénario tel quel. C'est-à-dire, oui, qu'on doit le faire passer, c'est ça, pour un agent au service des Britanniques.
0: Oui, exactement. Et en fait, c'est un scénario de James Bond, et les scénaristes voient pas trop le problème. Ben, c'est super d'être James Bond, mais sauf que quand on est chinois, être James Bond, c'est être au service de l'Empire britannique, donc ça passe pas. Et donc lui, il est vraiment tiraillé à ce moment-là, et aussi tiraillé personnellement, parce que il travaille beaucoup, c'est beaucoup de pression pour lui, c'est enfin va arriver le moment où il peut faire le film dont il rêvait, et peut-être lancer même sa carrière, parce que pour lui, c'est pas le film de sa carrière, c'est le début d'une grande carrière à Hollywood peut-être. Donc il est vraiment sous pression, et en même temps, il peut pas trahir les siens, trahir son public, et donc il va négocier ligne après ligne avec il va demander à ce que le scénariste soit dégagé, il va revenir par la fenêtre, enfin il y a toute une histoire rocambolesque. Mais au bout d'un moment, les producteurs de la Warner se disent, de toute façon, sans Bruce Lee, il y a pas de film. C'est lui la star, mais pour ce qu'il incarne, pour son savoir-faire, etc. Et donc il cède, et c'est lui qui va mettre dans tous les meilleurs passages pour moi, qui sont les passages avec son maître Shaolin, toute la philosophie et tous ces dialogues-là. C'est Bruce Lee qui les écrit et qui les impose dans le film.
2: Et donc cela donnera Opération Dragon, dont on écoute la bande-annonce.
4: Roper, Williams and Lee, the deadly three, penetrate the secret chambers of an evil island empire.
5: What do you know about Han?
6: He lives like a king on that island, totally self-sufficient.
4: A fortress without walls, protected by an invincible army that needs no ordinary weapons. This is Enter the Dragon, the first martial arts film produced by a major Hollywood studio.
2: Voilà un extrait, enfin, de la bande-annonce d'Opération Dragon. Donc la Warner mise en fait sur Bruce Lee. Le budget du film, vous pouvez le...
0: Alors, à un moment, c'est dit, c'est 1 million. Et en fait, les films à Hong Kong, c'était 100 000 dollars. Donc du coup, là, ça y est, production hollywoodienne qui débarque à Hong Kong.
2: Avec des accidents, vous les retracez, Marc Ball, dans votre documentaire, avec des accidents de tournage incroyables, notamment un échange électrique avec Bob Wall, qui incarne le combattant blanc de ce tournoi d'arts martiaux.
0: Exactement. Et ça, par exemple, c'est quelque chose qu'on peut retrouver dans les histoires et les bios de Bruce Lee, comme une anecdote de tournage. Ah, il y a eu une bagarre, un bris de bouteille, il s'est blessé. Mais comme voilà, accident de tournage. Et en fait, j'ai vraiment voulu remettre ça dans le contexte pour comprendre qu'est-ce qui était en train de se jouer à ce moment-là. Et c'est pas juste un simple tournage comme un autre. C'est la première coproduction chinoise-américaine sur un film. C'est on se regarde en chien de faïence, qui respecte qui a le pouvoir dans cette production. Et on arrive à cette scène où, symboliquement, comme on disait, on est la guerre du Vietnam, l'image du GI au Vietnam, etc. On est dans toute cette symbolique. Et Bob Wall, le combattant blanc avec sa grosse cicatrice qui a poussé au suicide sa sœur...
2: Dans l'histoire du film, vient
0: provoquer Bruce Lee. Et dans la vraie vie, dans le vrai tournage... En plus, il le blesse. Et donc, tous les gens autour, donc les cascadeurs qui, pour beaucoup, sont pas des cascadeurs pros, sont des gens recrutés dans la rue, même parfois liés à des gangs, etc. Donc, il y a une vraie tension sur le tournage, voient ça et disent à Bruce Lee, mais tu peux pas te laisser faire. Il a fait exprès. Il t'a blessé exprès. Tu vas te faire humilier par l'acteur américain. Et donc là, Bruce Lee doit réagir. Le réalisateur dit, non, le tue pas, j'en ai besoin. Et donc, du coup, sa manière de se venger, c'est de lui donner un tel coup de pied qu'il va s'effondrer dans le décor. Et c'est le coup de pied qu'on voit dans le film. Donc vraiment, la réalité et la fiction se mêlent à ce moment du film, quoi.
3: C'est quel genre d'acteur, Bruce Lee? Il est comment sur le plateau? Vous avez pu trouver des témoignages, des documents?
0: En fait, c'était un peu tout l'enjeu du film par la suite de Tarantino, dans What's Upon a Time in Hollywood.
2: Il était une fois à Hollywood,
0: où il le montre comme un type très arrogant.
3: Un roquet, en fait.
0: Ouais, ou même grande gueule, qui humilie les autres, qui est très sûr de lui, etc. Justement parce qu'il y a tout un tas d'anecdotes de tournage qui disent qu'il était comme ça, qu'il était bagarreur, qu'il humiliait un peu. Je pense que c'est plus compliqué que ça, beaucoup plus compliqué que ça. Et je pense que du côté de Tarantino, il y avait quelque chose que j'évoque dans le film, de la difficulté encore aujourd'hui de laisser un acteur asiatique prendre toute la place qu'il a pris. Et c'est fou de voir à quel point encore aujourd'hui il est subversif et révolutionnaire. Mais donc pour revenir sur comment il est sur les tournages, c'est quelqu'un qui contrôlait tout et qui était très très sensible à comment les petites gens le percevaient. Et il était plutôt du genre aller à la cantine avec les équipes techniques plutôt qu'avec le producteur. Il se disputait plus facilement avec le producteur et les gens de pouvoir que et plutôt être toujours en vrai du côté des plus faibles aussi sur le tournage.
2: Et vous commencez, Marc Ball, votre documentaire donc Opération Dragon, la révolution Bruce Lee, par une analyse presque sémiologique de l'affiche du film. Mm-hmm. Parce que l'image, en fait, dit beaucoup de ce sous-texte de revanche, en fait, des peuples ou de ce qu'on appelait à l'époque ou des minorités invisibilisées.
0: Oui, et en fait, c'est un peu un pari de la Warner qui se disent, à ce moment-là, il y a les films de la Blaxploitation où il y a des acteurs noirs qui sont les personnages principaux. Il commence à y avoir ces films d'arts martiaux, de kung-fu qui marchent en Asie. Et du coup, ils se disent, bon, on va mixer tout ça pour toucher un peu ce public-là. Et donc, très logiquement, sur le devant de l'affiche, c'est l'asiatique, le deuxième, c'est le noir, et le troisième, c'est le blanc. Mais en fait, c'était pour eux, comme on l'a dit, un budget plus raisonnable mais pas extraordinaire. Donc c'est un film de niche pour eux, sauf que ça va exploser. Et donc c'est ça qui est drôle, c'est que ça va bouleverser. C'était pas prévu. Et je pense que la Warner a été dépassée par son propre film.
2: Alors Bruce Lee, il s'épuise en fait sur le tournage de ce film-là. C'est ça. Il pousse. On l'a pas dit, mais quelques années avant, enfin 2-3 ans avant, il avait eu un grave accident. C'est ça.
0: Il s'est blessé le dos.
2: Au dos.
0: Et en fait, c'est aussi ça l'histoire de Bruce Lee, c'est que c'est l'histoire d'une tragédie. Et c'est quelqu'un qui va se battre contre le plafond de verre du racisme, mais au point de s'épuiser, parce que on ne peut pas, quand on est un seul homme, se battre contre un système entier. Et pourtant, c'est ce qu'il va faire. Et il va le faire avec un entraînement surhumain, physiquement, mais aussi en travaillant jour et nuit, en écrivant, en essayant de créer les films dans lesquels il pourra lui-même être le héros. Et donc, il travaille sans cesse. Et donc, quand t'arrives Opération Dragon, il a un niveau de stress et d'épuisement énorme. Et donc, il a un premier avertissement avec un œdème cérébral. Et puis après, arrive le second, et celui-ci est fatal. Et c'est comme ça qu'il va mourir. Et je voulais montrer cette mort-là pour ce qu'elle symbolise et ce qu'elle signifie, qui est presque une forme de sacrifice, quoi. Il va aller tellement loin. Il y a Matthew Polly qui utilise l'image d'Icare, quoi, qui va se brûler les ailes en tentant de toucher le soleil. Et ben, il y a quelque chose de ça.
2: Donc, il meurt quelques jours après ou avant la sortie.
0: Un mois. Il ne verra même pas. En fait, il voit le cut, le rough cut de son film, mais il ne verra jamais la sortie. Et donc, c'est quand même une tragédie, quoi.
2: Et est-ce que ça peut, cette tragédie peut participer aussi à l'aspect culte de ce film-là?
0: Forcément, parce que bon, voilà, ça entoure tout le film d'un mystère. Et ça crée aussi les conditions pour créer un mythe. Parce que quand la personne n'est plus là, chacun fantasme et transfère sur lui tout ce dont il a envie. Et donc, et finalement, et ce qu'on disait, et ce qu'il y a de lui, c'est ce qu'il y a dans les films, et pas plus. Et donc, il est devenu cette icône-là, plus qu'un humain normal, comme me disait le producteur. Et après, s'il avait fait Opération Dragon 4, 5, 6, bon, bah, peut-être il n'aurait pas été l'icône qu'il est aujourd'hui, quoi. Le fait de disparaître rapidement, c'est sûr que ça crée le mythe.
2: Et le succès est phénoménal partout dans le monde.
0: Ouais, c'est tout de suite. Ben, en fait, c'est le film qu'ils attendaient et qui vient renverser l'équilibre, comme on disait sur l'affiche. Mais là, c'est à l'image aussi. Il y a un style de combat qui est différent. Et tout de suite, c'est la vague du kung-fu qui se répand. Les gens s'entraînent, jettent. C'est fini Star Wars. Maintenant, c'est les nunchaku. Et donc, il devient vraiment une icône populaire, quoi.
2: Et bien, même encore maintenant en Afrique du Sud, les films d'arts martiaux continuent à faire les beaux jours à la télévision, comme ils ont fait aussi le bonheur des générations qui ont vécu l'apartheid. Et je vous propose, Marc Boll, la réécoute d'un reportage qui avait été diffusé sur RFI il y a 3 ans, signé Claire Bargelès.
7: Dans le quartier de Mofolo, au sein de Soweto, se dresse toujours une façade emblématique. Le Eyetu Cinéma, désormais en rénovation, était sous l'apartheid l'un des rares lieux de divertissement de la zone. Et il a permis à des générations du township de découvrir des films sur grand écran. Lindy Chabalala est la fille du fondateur de ce cinéma historique. Et elle se souvient très bien de l'arrivée des premiers films d'arts martiaux.
8: Il y avait beaucoup de petits magasins chinois et c'est comme ça que ma sœur trouvait ces films et les ramenait à Soweto. Les gens adoraient ces combats, surtout les enfants. Oh, Jackie Chan, Bruce Lee, surtout eux. On mettait des pubs sur les murs et puis ils pouvaient voir que Jackie Chan allait arriver avec ses jambes dans les airs. Notre cinéma était alors plein à craquer, c'était incroyable vraiment. C'était toujours les plus populaires.
7: Des films qui ont su échapper à la censure du régime de l'apartheid, comme le rappelle le chercheur Cobus Van Staden qui s'est penché sur le sujet.
9: C'était une censure à la fois sur le plan de la morale, où les images sexuelles étaient proscrites, ainsi que la violence, mais aussi sur le plan politique, où il fallait bloquer les messages révolutionnaires. Beaucoup de films de Bruce Lee étaient assez anticoloniaux, de façon explicite, mais parce qu'ils étaient perçus comme une forme de divertissement bas de gamme, ces messages ont pu passer sous les radars.
7: À 72 ans, Abraham garde encore de très bons souvenirs des films de cette période, qu'il regardait pour sa part sur cassette.
10: Pour la communauté noire, c'était des héros. Leurs films étaient beaucoup plus appréciés.
7: Et ses fils, Medupi et Tato, qui ont grandi avec ses films d'arts martiaux, se rappellent encore des gestes qu'ils tentaient de reproduire dans les rues de Soweto.
11: Les Chinois nous prouvaient que l'on pouvait vaincre toute une armée juste avec nos mains. Ils nous inspiraient beaucoup. Ceux perçus comme inférieurs nous montraient qu'ils étaient capables de battre les meilleurs grâce à leur intelligence et juste avec ce qu'ils avaient.
12: Moi, je me souviens d'avoir regardé le film où un combattant américain doit combattre Bruce Lee. Devinez qui ils ont choisi. Chuck Norris. Bruce Lee est le seul homme capable de battre Chuck Norris.
7: Signe de leur popularité encore aujourd'hui, les films d'arts martiaux, anciens et récents, continuent d'être programmés le vendredi soir sur l'une des chaînes publiques de la télévision sud-africaine. Claire Bargelès, Johannesburg, RFI.
2: Voilà, c'est QFD, Marc Ball.
0: Oui, c'est ça, tout est dit.
2: Bruce Lee reste une star en Afrique. Vous avez filmé pour votre documentaire, vous êtes allé en Tanzanie ?
0: Ouais.
2: Vous avez rencontré un maître Shaolin, c'est
0: ouais,
2: ça ?
0: Oui, et qui, pareil, a été bouleversé par quand il était gamin par Opération Dragon. Et alors lui, il va pousser la logique un peu plus loin. Il va pas juste s'entraîner dans la rue devant le cinéma. Il va véritablement vouloir devenir un maître kung-fu et pour aller jusqu'au temple Shaolin. Donc il va aller en Chine, il va devenir un maître kung-fu et revenir ensuite à Dar es Salaam en Tanzanie et monter son école de kung-fu. Et enseigner ça à ses élèves avec vraiment cet esprit-là de justice, d'être un héros pour les siens et défendre le plus faible face aux injustices. Et ce que j'aimais bien aussi dans son histoire, c'est que en fait, il a commencé à percer un peu sur Instagram, à faire des petites vidéos, etc. Et donc, j'échange avec lui. Et en fait, je comprends que lui, son rêve, c'est de faire des films. Et donc je me dis, mais c'est littéralement Bruce Lee. C'est-à-dire, c'est pas juste un artiste martial, c'est quelqu'un qui veut faire des films et qui est en train de former ses étudiants, enfin ses disciples, aux films d'action. Et donc du coup, on le montre dans le documentaire, en train de fabriquer ses films d'arts martiaux.
2: Et il leur montre à ses disciples les films de Bruce Lee ?
0: Oui, évidemment. Pour apprendre du maître, quoi.
2: Alors, que reste-t-il de maintenant de Bruce Lee de nos jours ? Enfin, en tout cas, Hollywood, vous avez cité Marc Ball, effectivement, le film de Quentin Tarantino, il était une fois à Hollywood, qu'il aurait dit. D'ailleurs, ça a fait polémique, en fait, cette séquence.
0: Oui, je pense qu'il ne se rendait pas compte, ou est-ce qu'il s'en rend compte, peut-être. Mais en tout cas, 50 ans après, on ne peut pas toucher encore à Bruce Lee. Parce que c'est pas juste un acteur. C'est pas juste un bon artiste martial, c'est un emblème. Et c'est un emblème d'émancipation, un emblème d'empowerment. Et donc, c'est à ça qu'il a touché. Et donc, le backlash a été fort.
2: Merci, merci beaucoup Marc Ball. Opération Dragon, la révolution Bruce Lee est disponible à compter de ce samedi sur la plateforme arte.tv. Puis donc, mercredi prochain, le 10 juin, diffusion sur la chaîne Arte.
0: Tout à fait.
2: À suivre, le journal du cinéma et l'hommage rendu à Marilyn Monroe juste après ce titre de la playlist de RFI, c'est Tayali de Kaporo Mengue.

0: feuillette avec vous, Elisabeth, le journal du cinéma, avec pour commencer une bien triste nouvelle. Marjane Satrapi nous a quittés ce jeudi.
1: Oui, l'auteur de Persepolis est morte à Paris à 56 ans, de tristesse selon ses proches, un an après la disparition de son mari. Exilée en France en 1994, elle avait fait de cette saga autobiographique sur l'Iran d'Emola une œuvre universelle, qui avait d'ailleurs été primée à Cannes en 2007. Jusqu'au bout, militante et révoltée, elle avait refusé l'an dernier la Légion d'honneur pour dénoncer l'hypocrisie de la politique française vis-à-vis de Téhéran.
0: Nastassia Kinski a gagné 10 ans de combat pour effacer une scène tournée à l'âge de 13 ans.
1: C'est notre correspondant à Berlin, Pascal Thibault, qui nous le confirmait ce mercredi. Wim Wenders retire le film Faux Mouvement de toutes les plateformes de streaming. Dans ce film de 75, Kinski apparaissait quasiment nue, adolescente, dans une scène à caractère sexuel. Elle a expliqué pendant longtemps qu'elle n'avait été ni protégée ni prévenue par l'équipe. Bon, voilà, elle avait 13 ans. Donc Wenders a reconnu qu'il ne referait plus cela de la même façon, tout en s'interrogeant publiquement sur le précédent que cela crée pour l'ensemble du patrimoine, bien sûr, cinématographique.
0: Au box-office, Elisabeth, les animaux parlants ont plus de rôles principaux que les femmes de plus de 60 ans. On croit rêver,
1: mais on ne rêve pas, Sophie. C'est ce que révèle une étude britannique sur les 100 plus grands succès du box-office entre 2023 et 2025. Donc le résultat des courses, c'est que 5 films seulement avec une femme de plus de 60 ans en tête d'affiche, contre 23 avec des animaux parlants. Je compte sur vous pour me faire la liste, Sophie. Oula. Un chiffre qui dit tout sur l'invisibilisation des femmes à l'écran quand elles ont passé un certain âge.
0: À Bollywood, les éléphants qui ne parlent pas pourraient bientôt céder leur place à des robots.
1: Alors, ce sont des vedettes indiennes, des vedettes de Bollywood, qui ont rejoint la campagne de PETA pour bannir les pachydermes des plateaux. PETA, c'est l'équivalent américain de la SPA. En Inde, 2600 éléphants, voilà, je viens de l'apprendre, vivent en captivité pour le cinéma, les temples et le tourisme. L'association PETA finance déjà des robots grandeur nature pour les remplacer dans des cérémonies hindoues et mise désormais sur l'intelligence artificielle pour les films.
0: Hollywood, justement, on parlait d'intelligence artificielle. Hollywood signe la paix avec l'IA et Amazon lance des séries pour enfants entièrement conçues par des machines.
1: Oui, le nouvel accord entre syndicats et studios encadre strictement les répliques, ce qu'on appelle les répliques numériques, ce qui veut dire que reproduire un acteur désormais exige son consentement et une rémunération, ce qui paraît la moindre des choses. Un vrai progrès, Sophie, auquel l'actualité a déjà mis un bémol. Puisque dans le même temps, on vient d'apprendre qu'Amazon MGM donnait son feu vert à 3 séries pour enfants développées via l'IA. Alors, ces séries se font en 2 ans en temps normal. Avec l'IA, c'est 2 mois. La paix à peine réglée, la course est déjà repartie.
0: Marilyn pourrait-elle de nouveau jouer dans un film grâce à l'IA?
1: Il faudrait lui demander son consentement à ses ayants droit, voilà.
0: On ne sait si on doit le craindre ou en rêver. Toujours est-il que Marilyn Monroe aurait eu 100 ans, lundi dernier. À l'occasion de ce centenaire, plusieurs hommages ont été rendus cette semaine à l'actrice et sex symbole aux États-Unis. Une vente aux enchères était organisée à Los Angeles. Loïc Piala, vous êtes notre correspondant en Californie. Le week-end dernier, un hommage s'est transformé en record du monde.
2: Oui, 1037 personnes déguisées en Marilyn Monroe à Palm Springs samedi dernier. Palm Springs, c'est une villa dans le désert à 2 heures de Los Angeles. Pourquoi là-bas? Eh bien, parce que c'est là que Marilyn Monroe aurait été, découverte. Et une statue d'elle de 8 mètres de haut salue son souvenir en centre-ville. Elle représente la star dans la fameuse scène au-dessus d'une bouche de métro dans 7 ans de réflexion.
3: Oh, do you feel the breeze from the subway? Isn't it delicious?
2: Des fans, femmes et hommes venus parfois de l'étranger se sont donc retrouvés au pied de cette statue avec perruque blonde évidemment et robe blanche du film. Il fallait payer $75 pour participer, être préparé par les organisateurs. Une levée de fonds pour la communauté LGBT.
0: Et Hollywood aussi, on l'imagine, a rendu hommage au sexe symbole.
2: Lundi, jour du centenaire, le Chinese Theater, cinéma historique sur Hollywood Boulevard, a accueilli des fans qui ont déposé 100 roses sur l'empreinte de ses mains et chanté Happy Birthday. L'artiste Lawrence Schiller, qui a photographié Monroe dans les années 50, 50 a dédicacé son livre de photos à quelques fans avant une projection spéciale des Hommes préfèrent les blondes. Et puis surtout, le musée de l'Académie des Oscars consacre une grande exposition à l'actrice aux 29 films. On y trouve notamment un échange de télégrammes salés entre le réalisateur Billy Wilder, pas satisfait du professionnalisme de l'actrice, et l'auteur Arthur Miller, son mari. Sans surprise, beaucoup de photos. Elle a été l'une des femmes les plus photographiées de l'histoire et des robes exposées. Par exemple, la robe rose des Hommes préfèrent les blondes. Vous savez, quand elle chante ça. 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On apprend que cette élégante robe rose devait à l'origine dévoiler un peu plus du corps du sexe symbole, mais un scandale de photos dénudées au moment du tournage a poussé les producteurs à rester sages.
0: Oui, clairement, Loïc, le mythe vit encore.
2: Peut-être parce que Monroe est morte jeune, à seulement 36 ans, et c'est cette image qui est restée dans la mémoire collective à New York. L'Empire State Building était illuminé d'un rouge vif cette semaine en hommage à la star, et le mythe génère toujours de l'argent aussi. Il y a cette vente aux enchères aujourd'hui, organisée par Julien's, une maison spécialisée dans les enchères de stars. Parmi les 200 objets en vente, les amateurs pourront mettre la main sur un contrat signé par Monroe à ses débuts. Un énième livre de photos est paru il y a quelques jours, après un roman policier en début d'année. Le biopic Blonde est sorti en 2022 en même temps qu'un documentaire et son compte Instagram a 2 millions d'abonnés.
0: Merci Loïc Piala, notre correspondant à Los Angeles. À noter que l'exposition que consacre la Cinémathèque française à Marilyn Monroe se tient encore jusqu'au 26 juillet, donc à Paris. Et vous pouvez réécouter l'émission que nous lui avions consacrée sur la page internet de tous les cinémas du monde. Dans une poignée de minutes, c'est le journal sur RFI, suivi de Mondial Sport. Tous les cinémas du monde, c'est fini pour aujourd'hui. Au micro, Elisabeth Lequéré
1: et Sophie Torlotin, à la réalisation Apolline Verlon.
0: Rendez-vous samedi prochain, même heure, même cinéma, pour une émission spéciale consacrée à Steven Spielberg. Et d'ici là, bonne semaine à tous.
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6: RFI, bonjour, 16h en temps universel, bonsoir, 18h à Paris.
4: Nicolas Brousse.
6: En Cisjordanie, c'est un drame qui crée une émotion toute particulière. Un bébé de 7 mois a été tué hier par l'armée israélienne en périphérie de Hébron. Ses parents ont été blessés. Les morts d'enfants se multiplient dans ce territoire palestinien occupé, comme nous le confirmera notre correspondante à Ramallah. C'est l'épilogue d'une des plus graves crises de l'histoire de la Coupe du Monde. À moins d'une semaine du coup d'envoi, les joueurs iraniens ont enfin leur visa pour les États-Unis. Ils viennent de s'envoler pour l'Amérique du Nord. Incertitude jusqu'à la dernière minute en raison du conflit Iran-États-Unis. En Inde, après le succès viral du parti des cafards sur les réseaux sociaux, ses partisans ont organisé leur première manifestation à New Delhi. Leur principale revendication, la démission du ministre indien de l'Éducation. Nous serons dans le cortège. Dans le sud de la Cisjordanie occupée, un nourrisson a été inhumé cet après-midi, tué alors qu'il se trouvait en voiture avec ses parents près d'Hébron hier soir, touché par des tirs de soldats israéliens qui estimaient que le véhicule avait accéléré en direction des troupes. Après enquête préliminaire, l'état-major reconnaît qu'un des soldats a ouvert le feu sur des civils non suspects. Plusieurs balles tirées, pas de tir de sommation. Pour le père de l'enfant blessé au bras, il est difficile de croire à une erreur. Correspondance à Ramallah, Damira Swilem.
7: Sous les objectifs des photographes, recouvert d'un drapeau palestinien et enveloppé des bras de son père, le cadavre de l'enfant quitte l'hôpital. Le petit Sam Fahd Abu Haykel avait 7 mois. La famille Abu Haykel circulait en voiture hier quand elle a croisé la route de soldats israéliens. Dans une interview au quotidien israélien Haaretz, le père raconte s'être arrêté aussitôt et avoir posé les mains sur le volant. L'un des soldats, selon son récit, a pourtant ouvert le feu. La balle a ensuite traversé sa main avant de se loger dans la tête de son fils qui était dans les bras de sa femme. Elle aussi a été blessée. Une histoire qui crée l'émoi en Palestine et à l'étranger. L'armée israélienne a réagi de son côté. Dans un communiqué, elle a évoqué, je cite, son profond chagrin et dit avoir ordonné une enquête. Pas de quoi apaiser la douleur des Palestiniens alors que le nombre d'enfants tués en Cisjordanie occupée a dépassé les 70 depuis le début de l'année, selon les chiffres de l'ONU. Des Nations Unies qui, le mois dernier, exprimaient leurs préoccupations face à ce phénomène qu'elles ont qualifié, je cite, de la pire des violences, la violence commise contre les enfants. Amira Suilem, Ramallah, RFI.
6: Et dans la bande de Gaza, où pourtant le cessez-le-feu reste officiellement en vigueur, des frappes israéliennes ont fait 7 morts et 15 blessés ce samedi, la plupart suite à une frappe de drone sur le camp de déplacés de Jawazat. L'armée confirme seulement avoir visé, selon ses termes, des terroristes. L'armée israélienne, par ailleurs, toujours engagée sur le front contre le Hezbollah, malgré là aussi une trêve officiellement en vigueur au Liban. 3 soldats libanais tués au cours d'une frappe aérienne aujourd'hui, violation flagrante de la souveraineté libanaise et du droit international. National, condamne le président Joseph Aoun. Dans ce contexte, l'aéroport international de Beyrouth est très exposé car il est en lisière de la banlieue sud de la capitale, bastion du Hezbollah, et à ce titre régulièrement visé par l'armée israélienne. Conséquence, le deuxième aéroport international du pays, jusqu'ici utilisé uniquement à des fins militaires, va prochainement accueillir des vols commerciaux. Après des années de report, les travaux de réhabilitation sont lancés pour cette infrastructure située dans le nord du pays, Klaylat, à proximité de la frontière syrienne, et de Tripoli, grande ville libanaise à majorité sunnite. Le ministre des Transports a fait le déplacement à l'aéroport René Mouawad pour lancer les travaux d'aménagement et prévoit une mise en service en novembre prochain. De leur côté, les États-Unis ont frappé des radars iraniens et des drones en direction du détroit d'Ormuz, tandis que l'Iran visait des bases américaines au Koweït et à Bahreïn. Nouvelle escalade qui éloigne un peu plus la perspective d'une fin du conflit, qui a rejailli également sur l'organisation de la Coupe du Monde de football. Après des mois d'incertitude autour de la participation de l'Iran, ce vendredi, les 26 joueurs et une partie du staff technique ont reçu l'autorisation de rentrer sur le territoire américain. L'équipe vient de décoller pour le Mexique, mais Nicolas Rocca, des membres de l'encadrement n'ont pas reçu leur visa et la diplomatie iranienne parle de traitement discriminatoire.
8: Après des semaines d'entraînement en Turquie, les joueurs iraniens se sont enfin envolés ce samedi pour le Mexique. Mais 15 membres de l'équipe technique se sont vus refuser leur visa, selon la télévision iranienne. Parmi eux, des entraîneurs, des analystes de l'encadrement médical ou encore le président de la fédération, Mehdi Taj. L'absence de cet ancien commandant des gardiens de la Révolution est tout sauf une surprise. Le secrétaire d'État américain Marco Rubio avait assuré que toute personne ayant un lien avec l'unité d'élite du régime se verrait refuser l'accès au territoire. Les États-Unis invoquent des raisons de sécurité nationale pour justifier une décision vivement critiquée par l'ambassade iranienne en Turquie, évoquant sur X le plus haut niveau de traitement discriminatoire intentionnel à son égard. Difficile de contester les conséquences sportives derrière la position américaine. En plus de l'absence d'une partie de son encadrement, l'équipe iranienne a dû délocaliser son camp de base de l'Arizona vers Tijuana, au Mexique. Pourtant, les 3 matchs de phase de poule de l'Iran auront bien lieu sur la côte ouest des États-Unis. Et cela impose à l'équipe des voyages systématiques 2 jours avant chaque rencontre.
6: Les précisions de Nicolas Rocca. C'est une annonce qui pourrait nourrir en Arménie les accusations d'autoritarisme portées par l'opposition à l'encontre de Nikol Pachinian, le Premier ministre sortant, à la veille d'élections législatives considérées comme cruciales pour l'avenir du pays. 6 candidats appartenant au parti Arménie Forte ont été arrêtés. On y revient dans le prochain journal avec notre envoyé spécial à Erevan. En attendant, en Inde, le parti des cafards est passé des réseaux sociaux à la rue et organisé ce samedi son premier rassemblement après être né il y a à peine 3 semaines. Ce mouvement satirique a été lancé après des propos controversés du président de la Cour suprême. Il faut dire qu'il a assimilé les jeunes chômeurs indiens à des cafards. Le mouvement a connu une progression fulgurante sur le web. Première revendication des jeunes manifestants mais aussi de leurs parents, la démission du ministre de l'Éducation. Reportage de notre correspondant à New Delhi, Abdullah Irali.
9: Des centaines de jeunes ont répondu à l'appel. Beaucoup portent des masques de cafards. Ajay, 33 ans, travaille dans l'informatique.
10: This is a social movement. C'est un grand moment de rassemblement. Le parti des cafards gagne du terrain chez la génération Z et les millennials. Et c'est spontané.
9: Leur première revendication, la démission du ministre de l'Éducation après une série de fraudes et de fuites d'examens. Pour beaucoup, ici, l'éducation reste la principale voie d'avenir. Samia étudie la philosophie à l'université de Delhi.
11: Si je suis là, c'est parce que la jeunesse indienne assiste à l'effondrement du système éducatif. En tant que jeune, c'est à nous d'agir.
9: Dans la foule aussi, le docteur Rajendra Prasad, psychiatre.
12: J'ai vu beaucoup de talents aujourd'hui. Ils perdent confiance dans ce pays. C'est pour cela qu'ils sont là. Mais j'ai peur que le mouvement s'essouffle sans direction claire.
9: Le fondateur du parti des cafards, étudiant aux États-Unis, a fait le déplacement pour ce premier rassemblement qui s'est déroulé sans incident, sous très haute surveillance policière. Abdullah Eradi, New Delhi, RFI.
6: En France, le décès hier soir de Bernadette Chirac à l'âge de 93 ans, épouse de Jacques Chirac, l'ancien président. Elle aura été la seule première dame à avoir elle-même exercé un mandat politique. En l'occurrence, conseillère générale de Corrèze, un département rural fief du couple Chirac. On en reparle dans la prochaine édition et dans Dimanche politique demain dimanche à 18h12 TU. En cette fin de semaine, l'Académie française a divulgué les premiers mots de la 10e édition de son dictionnaire. Des mots qui commencent donc par la lettre A avec des nouveaux venus comme avant ou altermondialiste, mais il y a encore beaucoup de travail pour arriver jusqu'à Z, tellement que les académiciens espèrent que la 10e édition du dictionnaire sera disponible en intégralité en 2050. Thomas Douairet, si la rédaction de ce dictionnaire de référence prend autant de temps, c'est que chaque mot est longuement analysé.
13: Ce que l'on conçoit bien s'énonce clairement. Cette phrase, prononcée par l'académicien Nicolas Boileau-Despréaux, est toujours d'actualité à l'Académie française. La rédaction de son dictionnaire se doit d'être exacte, élégante et claire. Ce mantra a guidé la rédaction des 10 premières éditions de la première, en 1964 jusqu'à aujourd'hui. Les académiciens analysent les mots présents dans les éditions précédentes afin de voir si des modifications doivent être apportées. Ils débattent également sur les mots appelés à éventuellement intégrer le dictionnaire. Le dictionnaire de l'Académie française doit garantir le bon usage du français. Chaque mot est accompagné d'exemples pour rappeler sa bonne utilisation grammaticale et syntaxique. Une notice étymologique a été rajoutée dans la 9e édition afin d'expliciter la formation des mots. Depuis 2000, deux entités sont chargées de la rédaction du dictionnaire. Chaque jeudi, le matin, la commission du dictionnaire, composée de 10 académiciens, en fait une première lecture pendant 3 heures, avant que les textes ne passent en deuxième lecture l'après-midi devant l'ensemble des académiciens pendant 1h30. Une double lecture qui vise à être le plus précis possible.
6: Thomas Douairet, rendez-vous non pas en 2050, mais dans 50 minutes pour un nouveau journal sur RFI. Et en attendant, c'est Mondial Sport. Merci d'avoir choisi Radio France Internationale.
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1: Bonjour à toutes, bonjour à tous. Mondial Sport, l'émission de tous les exploits aux quatre coins du globe sur RFI. On est ravis de vous retrouver en direct. Il sera question de raquettes ce week-end, demain et un peu aujourd'hui aussi. Nous parlerons tennis avec le dénouement de Roland-Garros. En attendant, nous sommes dans la raquette, sur les parquets africains, les parquets américains. Les Tigers du Rwanda viennent de remporter la Basketball Africa League, la NBA du continent. On revient sur ce sacre surprise à la maison. Le premier pour un club rwandais dans l'histoire de la BAL. Focus également sur un autre événement majeur, les finales NBA. Les Knicks de New York qui mènent la danse face aux Spurs de San Antonio après deux rencontres. Victor Wembanyama et ses coéquipiers vont-ils parvenir à inverser la tendance? Rendez-vous pour le savoir en deuxième partie d'émission. Mondial Sport en direct sur RFI. C'est parti.
2: For the first time, the Tigers of Rwanda are the champions of Africa. They are the 2026 Basketball Africa League Champions.

0: RSSB or SSB, Tigers du Rwanda. Je me contenterai, si vous le voulez bien, de dire les Tigers, c'est les Tigres dans cette émission. Premier sacre en Basketball Africa League, la NBA de l'Afrique pour cette équipe. Premier sacre pour son pays et qui plus est face à un ogre, le Petro de Luanda 90-88. C'était dimanche dernier ou samedi dernier, sous les yeux de nos invités, le retour de nos amis, les cousins de X-Ball Africa, un média en ligne de référence sur le basket africain qu'on vous conseille sur tous les réseaux sociaux. Bonjour Kenan Nelembongué.
1: Bonjour Hugo et bonjour à tous les auditeurs.
0: Ravi de vous retrouver. Ouais, on est très heureux de vous retrouver également. Bonjour Riwan Riumayol.
2: Bonjour Hugo, bonjour à tous.
0: X-Ball Africa ou X-Ball Africa?
1: On peut dire les deux.
0: On peut dire les deux. On vous trouve où? On vous retrouve où?
1: Alors on peut nous retrouver sur Instagram, Facebook et TikTok principalement. Et il y a juste à taper X-Ball Africa, ce sera très facile à trouver.
0: Parfait.

0: C'était samedi ou dimanche la finale ?
1: Dimanche.
0: De la BL. Donc je ne m'étais pas trompé, vous êtes rentré il y a quelques jours à peine.
1: C'est ça.
0: Kenan, c'était comment ?
1: Alors c'était... Le mot, je pense que c'est incroyable d'avoir vu la première fois une équipe à domicile qui gagnait un titre. Honnêtement, c'était incroyable et c'est vrai que ça, le Rwanda, ça fait déjà 5 ans, 6 ans qu'ils accueillent la compétition à chaque fois.
0: Ils l'avaient pas fait l'année dernière, mais sur les 6 éditions de la balle, c'était la 5e fois qu'ils accueillaient le dénouement, les playoffs, la phase finale.
1: Exactement, et c'est la première fois qu'une équipe rwandaise s'est imposée, donc c'était très beau à voir.
0: Vous avez apprécié, Riwan, des tribunes pleines, j'imagine, qui se sont enflammées pour l'équipe du Cru.
2: J'ai beaucoup apprécié et ça nous a un peu rappelé l'ambiance des finales de l'Afrobasket 2025 qui opposait Angola
1: au Mali.
0: Et c'était à Rwanda, enfin c'était en Angola.
2: C'était en Angola pour le coup, avec l'Angola qui était à domicile. Mm. Donc oui, on a beaucoup aimé.
0: Le Rwanda qui accueille, donc on l'a dit, pratiquement chaque année les phases finales, les play-offs de la balle, mais qui n'avait jamais inscrit son nom au palmarès. Jamais une équipe rwandaise ne l'avait emporté. C'est un sacre surprise, celui des Tigers, Riwan ?
2: C'est un sacre surprise. Après, au vu de la compétition qu'ils ont proposée, au vu du niveau qu'ils ont proposé, et de la résilience aussi qu'ils ont proposé, je pense que c'est la finalité que tout le monde attendait. Après, c'est vrai que face au Petro, on ne les attendait pas forcément. Mais au final, je pense que... On pouvait les attendre ici.
0: On peut parler d'un beau vainqueur alors, Kenan.
1: Ouais, on peut parler d'un beau vainqueur et surtout que le Rwanda a eu déjà 4 équipes différentes du Rwanda qui ont déjà participé à la BL. C'est d'ailleurs le pays qui a le plus d'équipes différentes qui a participé. Donc on a eu un beau vainqueur et en plus ils sont partis, comme disait Riwan en fait, dans la saison, c'est vrai que c'était assez logique de les retrouver en finale par rapport au niveau qu'ils ont proposé durant la saison. Mais avant, ils partaient, avant le début de saison, ils partaient un peu comme des outsiders.
0: Vous l'avez dit, le Rwanda peut être représenté par d'autres équipes. Il devait, je crois, le Rwanda, être représenté par une autre équipe à la base, à savoir
1: APR.
0: L'équipe des forces armées rwandaises, ce qui posait un souci. La balle, c'est aussi un petit peu la NBA, c'est donc aussi un petit peu les États-Unis. Mmh. Or, entre les États-Unis et le Rwanda, par rapport au conflit et au rôle que joue le Rwanda dans ce conflit à l'est de la RDC, il y avait des soucis, et c'était gênant d'avoir l'équipe des forces armées rwandaises au sein de la balle. Donc c'est les Tigers qui sont allés un petit peu au pied levé, Riwan, et ça fait un peu une histoire dans l'histoire. J'imagine que ça les rendait encore plus surprenants en tant que vainqueurs, ces Rwandais des Tigers.
2: Surprenant, après, c'est vrai que suite à ces événements politiques, on a vu une espèce de fusion qui s'est faite entre l'équipe d'APR et les Tigers, donc qui a réuni en réalité les meilleurs joueurs rwandais.
0: Ah, donc des joueurs d'APR sont allés chez les Tigers.
2: Énormément de joueurs, ce qui a créé une espèce de super team rwandaise, d'où après le niveau qui a été affiché.
0: Sur cette finale, on peut aussi parler du finaliste, le Petro de Luanda, qui est quand même une valeur sûre, ancien vainqueur, qui commence à s'habituer aux finales malheureuses.
1: Ouais.
0: Aussi, Kenan, un mot sur... ce représentant d'un pays qui est le pays du basket en Afrique, à savoir l'Angola.
1: Alors, c'est vrai que le Petro de Luanda nous a habitués à afficher toujours un niveau énorme à la Basketball Africa League, ou même que ce soit dans toutes les compétitions de basket d'ailleurs en Afrique. Et c'est vrai qu'on les attendait aussi. C'est beaucoup les gâcheurs de la fête en général, les Angolais. Et cette année, malheureusement, ils sont tombés sur... un peu plus fort, malgré qu'il n'y ait que 2 points à la fin du match. C'est vrai que dans l'équipe du Petro Luanda, on a le MVP du dernier Afrobasket, Shilde Dundao, et on a beaucoup de joueurs qui jouent en équipe nationale d'Angola. Donc le Petro Luanda représente une institution dans le basketball en Afrique, oui.
0: Ils étaient finalistes en titre, hein, c'est ça, et vainqueurs en 2024.
1: Vainqueurs en 2024, c'est ça.
0: Et finalistes en titre, donc c'est dire ce que représente le Petro Luanda et... l'exploit quelque part réalisé par les Tigers du Rwanda. 2 individualités dans cette équipe vainqueur donc de la BAL en 2026 à mettre en avant. D'abord l'Américain Craig Randall, MVP, meilleur joueur. Il a reçu le trophée Hakeem Olajuwon. C'est le nom du trophée du MVP de la balle. Un mot sur ce joueur, Riwan.
2: Alors Randall a marché sur la compétition, on peut le dire. Il a tourné à 36 points de moyenne. Ce qui est énorme.
0: Vous le connaissiez avant ce joueur ou c'est une...
2: On le connaissait parce que du coup chez X-Ball on a l'habitude de couvrir les championnats locaux Et donc, il performait déjà en RBL, donc la Rwanda Basketball League. Donc, nous, de notre côté, on n'était pas étonnés, on l'attendait. Mais c'est vrai qu'il a été surprenant tout au long de la compétition et d'une rigueur incroyable.
0: Kenan, Nele Bongué, sur ce Craig Randall américain, parce qu'effectivement, dans les équipes de la balle, on peut peut-être, entre parenthèses, nous dire un petit peu comment elles sont composées. Il y a des joueurs locaux, évidemment, de chaque pays dont sont issues les franchises, mais il y a aussi des étrangers.
1: C'est ça, il y a des joueurs locaux, il y a des étrangers, que ce, par exemple, si c'est au Rwanda, il y aura des étrangers qui peuvent être déjà du continent africain et aussi des Américains. Et Randall en fait partie. Et d'ailleurs, Randall fait partie de l'équipe d'APR, qui est normalement signée dans le club d'APR et qui a été récupérée par les Tigers. Et c'est un des joueurs qu'il ne pouvait pas louper, honnêtement. Mmh. Et c'est d'ailleurs aussi le joueur qui a battu le record de points sur un match. Cette année, il a mis 54 points contre Dar City, il me semble.
2: Exact.
1: Donc c'est un joueur qu'on n'a jamais vu, honnêtement, sur le continent, un joueur aussi fort. Un aussi bon en fait il est tellement confiant, il shoot à peu près de partout sur le terrain et c'est un joueur aussi qui est très attachant par son caractère et son sourire sur le terrain.
0: Est-ce que du côté des organisateurs de la balle, je reviens un petit peu sur ce contexte, hein, APR, et puis on passe à Tigers, mais parce qu'on peut pas avoir l'équipe des forces armées rwandaises dans une compétition qui est en partie organisée par la NBA, donc par les États-Unis indirectement. Est-ce que du côté d'Amadou Galofa, le président de la balle, on en a parlé l'année dernière, on se questionnait sur le fait que régulièrement le Rwanda accueillait, et notamment les phases finales de la balle. Est-ce que là, il y a eu à nouveau une sorte de polémique, un parfum de polémique par rapport à ce contexte-là, Riwan?
2: Alors non, dans le sens où il y a un contrat qui a été signé donc avec le Rwanda, et ils ont un deal jusqu'en 2028, il me semble. Donc c'est ce qui était prévu en soi.
0: Donc il y a eu une séparation, on va dire. Assez clair entre le politique,
1: ouais,
0: et le
1: sportif. Ça s'est fait assez naturellement cette année. C'est vrai qu'il n'y a pas eu beaucoup de. On n'en a pas énormément parlé. C'est vrai que ça nous a beaucoup surpris au début, parce qu'il faut savoir que APR avait signé Quinn Cook, qui était un champion, double champion NBA. Donc on attendait tous APR à la BAL. Mais c'est vrai que une fois qu'ils ont été remplacés, en fait, au Rwanda, ils sont très résilients, donc c'est allé très vite. Ils sont un peu liés, les deux clubs, et se sont dit, on y va pour le Rwanda. Et je pense que c'est aussi ça qui les a, c'est cette surmotivation qui les a aidés à remporter le titre.
0: Je referme la parenthèse en reprécisant donc le rôle joué par le Rwanda dans le conflit à l'est de la RDC et des sanctions américaines en ont notamment découlé. Un autre joueur peut-être à mettre en avant dans cette équipe des Tigres, le Sud-Soudanais Mangok Matiang. Lui, il a reçu le prix du meilleur défenseur, et un prix qui porte un nom évidemment qu'on affectionne particulièrement, le trophée du meilleur défenseur de la balle, le trophée Dikembe Mutombo, évidemment du nom de cette légende du basket congolais, légende de la NBA.
2: Oui, à l'image de Randall, Matiang a signé aussi énormément de grosses performances. C'est vrai qu'il tournait en double-double quasiment tout au long de la compétition, notamment sur la conférence Calari. Il nous a directement tous surpris, sa façon de dominer la raquette et puis de dominer les intérieurs adverses. Franchement, Matiang nous a fait rêver et son trophée est bien mérité.
0: D'autres équipes qui vous ont plu, Kenan et les Bongué, dans cette phase finale, ces play-offs de la balle? J'avais un petit peu envie de vous interroger sur Benghazi. Bien, pourquoi? Parce que en leur sein devait briller, je ne sais pas si ça a été le cas, Jean-Jacques Boissy, vainqueur l'année dernière avec Tripoli, le Sénégalais, et puis meilleur joueur, il avait vraiment régalé lors de la balle. Quid de Jean-Jacques Boissy et de Benghazi cette année?
1: Alors Jean-Jacques Boissy,

0: cette accusation.
1: Des charges qui pourraient valoir à Esmaël Arreux jusqu'à 8 ans et 3 mois d'emprisonnement. La Turquie a dégringolé dans le classement de RSF sur la liberté de la presse dans le monde et se situe à la 163e place sur 180 en 2026.
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2: Il y a quelques minutes, il était question de la Coupe du Monde de foot. Jennifer Lufaux, parlons maintenant d'un autre mondial.
4: Oui, et pas celle que vous croyez, parce que je parle bien de la Coupe du Monde de l'e-sport. C'est celle qui devait se dérouler à Riyad et qui finalement va s'installer à Paris. Alors pourquoi Paris? À quoi ça va ressembler? Combien de personnes répondront présents? Revenons ensemble sur le plus grand événement du jeu vidéo compétitif au monde.
2: Et l'e-sport World Cup, c'est quoi concrètement, Jennifer?
4: Eh bien, imaginez rassembler des milliers de joueurs qui viennent tous s'affronter sur une vingtaine de jeux diffusés auprès de plus de 700 millions de spectateurs. Voilà, c'est ça l'ampleur de l'événement qui, historiquement, s'était déroulé à Riyad, dans la capitale de l'Arabie Saoudite. Et si le communiqué de ses organisateurs, l'eSport Foundation, justifie le choix de Paris par la volonté d'accélérer sa stratégie de rotation internationale des villes hôtes, on sent qu'il s'agit aussi d'une décision liée à l'actualité politique. Car en effet, le conflit armé au Moyen-Orient a créé une insécurité qui ne permettrait pas à l'eSport World Cup de se dérouler dans les meilleures conditions. C'est donc en réaction à cette nouvelle, tombée il y a seulement 2 semaines, que le monde de l'eSport français s'est mis en mouvement.
2: Est-ce que la ville de Paris est prête pour accueillir cette Coupe du Monde ?
4: Eh bien, ils ont des délais d'organisation très très courts. L'événement va se dérouler du 6 juillet au 23 août. Et en même temps que la Coupe du Monde de football. Donc ça va être très sportif d'être à Paris cet été. Mais Paris a l'habitude d'accueillir de gros événements e-sport, notamment la finale des Worlds de League of Legends en 2019 ou encore le Rocket League Major organisé en mai 2026. L'État français, à travers la ville de Paris, a annoncé depuis plusieurs années son ambition d'en faire une capitale de l'e-sport. Et ça se confirme avec l'accueil de cette coupe.
2: Et à quoi faut-il s'attendre le mois prochain ?
4: Préparez-vous à visionner des compétitions autour de 24 jeux à travers 25 tournois, notamment sur Valorant, League of Legends, Tekken 8, Street Fighter, mais aussi Rocket League. Clé de ces tournois, des cash prizes hors normes, puisque les gagnants se verront repartir avec des prix allant au total jusqu'à 75 millions de dollars, un record pour l'événement. Et forcément, avec ce trésor à la clé, les joueurs vont affluer. Plus de 100 pays participeront à cette coupe. Et l'on pense évidemment aux pays africains qui vont devoir batailler pour obtenir leur visa pour la France. En tout cas, si vous ne jouez pas régulièrement, ça va être compliqué de se qualifier pour cette coupe. Mais pour les plus vaillants, le rendez-vous est pris à Porte de Versailles du 6 juillet au 23 août pour une Coupe du Monde de football et d'e-sport qui promettent tous les deux d'être épiques.
2: C'est bien noté, Jennifer Lufaux.
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2: Paris, où en plein centre, devant l'église de Saint-Germain-des-Prés, se tient jusqu'à demain soir un salon du livre intitulé « Des pages avant la plage », puisque l'été approche et qu'en vacances, on a le temps de lire. Au cœur du quartier germano-pratin, qui a toujours été l'antre des écrivains, comme l'explique Carole Fernandez, qui a convié 76 auteurs.
5: On est quand même sur une place mythique, en face d'une église du 6e siècle, où tous les écrivains illustres ont foulé le sol. Par exemple, Sartre, Beauvoir, Hemingway, Duras, Breton. Et c'est aussi l'endroit où se sont créés énormément de courants littéraires. Donc on est vraiment dans l'antre, dans le poumon littéraire de Paris. Et il y a d'ailleurs des photos au De Mago de Simone de Beauvoir, d'Hemingway, de Picasso aussi, qui fréquentait beaucoup, évidemment, de Sartre. Tout le courant existentialiste était au De Mago. Et puis le courant des Azous avec Boris Vian, qui le fréquentait aussi.
2: Le Salon du Livre de Saint-Germain-des-Prés se tient jusqu'à demain soir devant donc cette église de Saint-Germain et devant le célèbre, non moins célèbre, café des De Mago. 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
5: Bonsoir Zéphirin Quadio.
6: Bonsoir Philippe Le Caplan, bonsoir à toutes et à tous. À la une, le premier congrès national du PASTEF. Nous sommes au Sénégal, le parti créé en 2014 se penche ce week-end sur son avenir. L'événement intervient dans un contexte marqué par des divergences entre ses deux principales figures, Bassirou Diomaye Faye et Ousmane Sonko. Échange tendu entre le Rwanda et les États-Unis sur la situation dans l'est de la République démocratique du Congo, en cause des déclarations du secrétaire d'État américain Marco Rubio, qui reproche au Rwanda le non-respect de l'accord de paix signé à Washington concernant le conflit dans l'est de la République démocratique du Congo. Et puis cette alerte à la pollution à Kolwezi. Nous sommes dans le sud-est du pays cette fois. Des niveaux de pollution de l'air qui dépassent les recommandations de l'OMS sur l'ensemble des sites d'extraction minière de la région. Pollution à laquelle sont exposés les riverains. Au Sénégal, les cadres du PASTEF se retrouvent donc aujourd'hui pour un premier grand congrès au programme élection de leur président, avec pour seul candidat Ousmane Sonko, mais aussi discussion sur une série de textes à adopter. Bonsoir Juliette Dubois.
7: Bonsoir Zéphirin.
6: En direct de Dakar, hein, ce congrès est une épreuve de force et d'unité dans un contexte, Juliette, redéfinition des forces politiques avec le divorce acté entre, je le disais en titre, entre Ousmane Sonko et le président Bassirou Diomaye Faye. Où en est-on de ce congrès, Juliette?
7: Alors le congrès est toujours en cours et devrait se poursuivre dans la soirée. 2000 délégués PASTEF sont réunis à Dakar depuis ce matin, venus de tout le Sénégal, mais aussi d'autres pays africains, d'Europe et même d'Amérique du Sud. C'est le premier vrai congrès de ce parti fondé il y a 12 ans. La lecture et l'adoption des textes fondateurs est toujours en cours. Le vote pour la présidence du parti doit suivre. Il y a peu de suspense sur l'issue. Ousmane Sonko est seul candidat à sa propre succession. Une fois les résultats proclamés, il prendra la parole pour fixer les grandes orientations du parti pour les années à venir. Et dès demain, un meeting d'investiture est prévu à la Dakar Arena. Des vendeurs proposent aujourd'hui casquettes et tasses signées Ousmane Sonko 2029, la prochaine présidentielle qui est donc déjà dans toutes les bouches. En revanche, le cas des 5 ministres PASTEF restés dans le nouveau gouvernement malgré l'appel au boycott d'Ousmane Sonko n'a pas été mis sur la table. Même chose pour le cas du président Bassirou Diomaye Faye, toujours président d'honneur du parti, malgré la brouille avec son ancien bras droit. Les délégués avec qui j'ai discuté sont partagés. Certains estiment que les discussions sur leur exclusion auront lieu au niveau du bureau politique. D'autres considèrent que les intéressés ont eux-mêmes de facto renoncé à leur place au PASTEF. Quelques voix laissent aussi la porte entrouverte, à condition que le président de la République revienne dans la ligne du parti.
6: Juliette Dubois en direct de Dakar. Merci Juliette. La police nigériane a annoncé ce samedi la mise en œuvre de mesures sanitaires dans le nord-est du pays où une épidémie de choléra a fait des dizaines de morts. Ces dernières semaines, au moins 39 personnes sont décédées des suites de cette maladie dans l'état de Borno. Selon les derniers chiffres des autorités sanitaires locales, au moins 4204 personnes ont été infectées. La réponse du Rwanda aux déclarations de Marco Rubio sur la situation dans l'est de la République démocratique. Le secrétaire d'État américain qui s'exprimait cette semaine sur ce dossier avait reproché au Rwanda le non-respect de l'accord de paix signé à Washington. Les États-Unis, qui avaient d'ailleurs pris des sanctions contre l'armée rwandaise pour son soutien au groupe politico-militaire AFC M23 dans le conflit dans l'est du pays, Kigali, qui aujourd'hui exige que toutes les parties au conflit soient tenues de respecter leurs engagements. Les précisions de Lucie Mouillot.
8: Kigali prend acte des déclarations du secrétaire d'État américain, y compris sa reconnaissance envers les efforts du Rwanda pour honorer ses engagements dans l'accord de paix de Washington. Auditionné devant une commission de la Chambre des représentants, Marco Rubio a affirmé cette semaine observer que les choses avancent et espérer le retrait des troupes rwandaises de l'Est de la République démocratique du Congo d'ici le milieu du mois prochain. Dans un communiqué, Kigali a réagi et affirmé que toutes les parties doivent respecter leurs engagements. Dans sa publication, le ministère rwandais des Affaires étrangères accuse Kinshasa de violations flagrantes des accords et dénonce un soutien continu de l'État congolais au groupe armé des FDLR ainsi que des attaques de drones dans des zones civiles. Ces accords ne peuvent être appliqués de manière sélective et les obligations de chaque partie sont indissociables, affirme le Rwanda, ajoutant que la partialité ne saurait résoudre le problème. Lucie Mouillot, Kigali, RFI.
6: Et on parle à présent de cette alerte à la pollution à Kolwezi. Nous sommes dans le sud-est de la République démocratique du Congo. Des études ont relevé des niveaux de pollution de l'air qui dépassent les recommandations de l'OMS sur l'ensemble des sites d'extraction minière de la région. Pollution dont sont victimes les riverains de ces sites miniers. Et c'est par exemple le cas des 1500 élèves de l'école Galaxie où les concentrations de particules fines atteignent 3 fois la limite fixée par l'Organisation mondiale de la santé. Jean-Pierre Luamba est directeur du programme des droits humains à AfriWatch, une ONG congolaise spécialisée dans le suivi des ressources naturelles.
9: On a eu des échanges, des enquêtes, des interviews qu'on a organisées avec des communautés locales qui se plaignent aujourd'hui des diverses maladies, notamment des maladies respiratoires. Il y a notamment des maladies liées à la santé gynécologique des femmes. Il y a des maladies liées à la peau. Il y a des enfants qui développent des boutons. Il y a notamment des cas, par exemple, liés aux avortements. En tout cas, des problèmes de santé que les communautés ont renseignés, notamment liés à la pollution de l'eau, mais aussi liés à la pollution de l'air. Il y a des communautés qui renseignent notamment des cas de saignements au nez, des cas des enfants qui urinent du sang, notamment des cas des hématuries. Donc, il y a tous ces problèmes de santé que les communautés ont présentés et ceux qui sont en train de vivre tous les jours suite à l'exposition aux activités minières.
6: Un propos recueilli par Patient Ligaudy. C'est l'histoire d'un engagement politique de jeunesse qui refait surface des décennies plus tard. Cette semaine, un haut cadre d'origine sud-africaine venait à peine de prendre son poste de directeur du développement durable chez Tata Steel Pays-Bas quand l'entreprise l'a immédiatement licencié. La multinationale a entre-temps découvert que Donald Pauls était militant d'un groupe d'extrême droite pro-apartheid quand il était étudiant en Pretoria, en Afrique du Sud. Le récit de Valentin Hugues.
10: Donald Pauls n'aura travaillé qu'une seule journée pour l'entreprise sidérurgique Tata Steel Pays-Bas, licenciée à cause d'informations sur ses antécédents, explique la multinationale. Le quotidien néerlandais NRC révèle que l'homme était membre d'un groupe d'extrême droite pro-apartheid lorsqu'il étudiait dans la capitale sud-africaine dans les années 90. Avec le Front Afrikaner étudiant, il aurait par exemple perturbé une conférence de Nelson Mandela à peine sorti de prison à l'université de Pretoria. Dans la presse néerlandaise, Donald Pauls dit regretter cet engagement politique et le justifie par son jeune âge. Mais ses regrets, très tardifs, 3 décennies plus tard, relancent aussi un débat particulièrement sensible aujourd'hui en Afrique du Sud, celui du manque de justice et de poursuite au moment de la transition démocratique. Car en 1996, déjà, son nom était cité lors de la commission Vérité et Réconciliation. Un ancien camarade affirmait que Donald Pauls était le chef de file de ce groupe suprémaciste blanc et qu'à l'époque, les militants n'excluaient pas les actions violentes contre l'ANC de Nelson Mandela. Valentin Hugues, Johannesburg, RFI.
6: Et puis une frappe de drone a fait au moins un mort au Tigré, annonce faite ce samedi par les autorités dissidentes de cette région éthiopienne. Elles accusent les autorités fédérales d'en être responsables. Les matchs de préparation pour la Coupe du Monde de football se poursuivent. Parmi les dix équipes africaines qui participeront donc au tournoi, l'Égypte dispute un dernier match amical ce soir à Cleveland, aux États-Unis, dans l'Ohio. Après leur succès 1-0 contre la Russie, il y a 10 jours au Caire. Les Pharaons s'attaquent donc au Brésil, une affiche de gala. Ils retrouvent d'ailleurs leur star Mohamed Salah qui n'avait pas pris part au match contre les Russes. C'est un très bon test qui s'annonce donc face à la Seleção, toujours sans Neymar qui se remet d'une blessure au mollet. Carlo Ancelotti a donné des nouvelles de l'attaquant de Santos, le sélectionneur du Brésil qui compte profiter de ce match face à l'Égypte pour poursuivre ses expérimentations en vue du mondial. Écoutez.
11: Ce match amical est le dernier pour tester des choses. Après, ce sera plus difficile de le faire. Paqueta est un joueur important pour nous car il possède des caractéristiques différentes de celles des autres milieux de terrain. Alors je voudrais peut-être le tester, tout comme je veux tester Igor Thiago lors de ce match contre l'Égypte, afin de voir quelles options s'offrent à nous. Je pense que le système avec les quatre attaquants est particulièrement bien rodé. Je veux essayer d'autres alternatives lors de ce dernier match de préparation. Concernant Neymar, je pense que sa situation est assez claire. Il fait un excellent travail sur le plan individuel. À la fin de la semaine, il passera un scanner et si tout va bien, il s'entraînera avec le groupe la semaine prochaine.
6: Carlo Ancelotti, le sélectionneur du Brésil, Brésil-Égypte, coup d'envoi à 22h, temps universel. Pour l'heure, il est 20h40 à Paris.
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12: Bonsoir. Aujourd'hui, le cinéma raconte comment les petites filles grandissent à Téhéran au XXIe siècle. Toutes mes sœurs, le film de Massoud Barchi, est sur les écrans depuis mercredi. Sur l'écran, deux jeunes filles dans leur chambre, couchées dans leur lit. C'est la nuit, il fait noir et leur visage n'est éclairé que par les lumières de leur téléphone portable. Sur l'écran défile le message dit par la voix off, celle du réalisateur Massoud Barchi.
13: Ce film est une sélection d'images de vous que je tourne depuis 18 ans. Je vous le montre pour la première fois pour vous demander à la fois vos impressions et l'autorisation de le diffuser. Aujourd'hui, étudiante, vous êtes confrontée chaque jour à des montagnes de difficultés. Je ne veux pas que ce film vous en crée de nouvelles. Peut-être que moi aussi, comme mamie, j'ai peur. Puisque depuis vos 9 ans, dans toutes les scènes à la maison, où vous êtes en tenue d'intérieur, j'ai procédé comme les médias et la télévision en Iran. Le corps et la chevelure des actrices dans les films et séries étrangères sont couverts ou bien exclus du cadre par un zoom sur le visage. Moi aussi, je laisse hors champ vos corps et vos cheveux en zoomant sur votre visage. Ou bien je les couvre par d'autres moyens, comme par exemple ici, à l'aide du noir.
14: La question morale, c'était vraiment primordial pour moi de faire ce film et de ne pas embêter les protagonistes, de montrer ce qui est intime pour le grand public. Dès le début de ce projet, j'avais toujours cette question morale qui me revenait souvent. En fait, ma thématique centrale dans le film aussi, c'est qu'est-ce qu'on peut montrer et qu'est-ce qu'on ne peut pas montrer.
12: Après cet avertissement, la mise en abîme peut commencer. Les deux étudiantes vont découvrir le film en même temps que les spectateurs devant leur écran. Parfois, le réalisateur appuiera sur la touche pause pour recueillir leur réaction. Ce film est donc leur histoire. Elle commence dès la prime enfance. Joyeux anniversaire, chante la plus grande des petites filles. Toutes deux sont assises par terre devant un énorme gâteau. Elles sont encore très jeunes, elles ont l'air heureuses, insouciantes et s'amusent avec un poste radio-cassette. Et quand l'une d'entre elles appuie sur le bouton, c'est le président Mahmoud Ahmadinejad que l'on entend. Il explique qu'il est prêt à rencontrer le président américain Barack Obama à New York au siège de l'ONU. Nous sommes donc en 2009. Ces deux petites filles s'appellent Maya et Zara. Ce sont les nièces du réalisateur Massoud Barchi.
14: L'idée est née très naturellement, comme les filles elles sont nées. Et comme elles avaient seulement un an et demi de décalage, en fait, de différents stages, j'ai décidé de commencer ce film. Je voulais vraiment montrer, dans le style cinéma vérité un peu, cinéma direct, une sorte d'observation sur grandir. Rester vraiment attaché, focalisé sur les protagonistes. Et mettre tout ce qui se passe à l'extérieur, à la maison, dans la société, tout en hors-champ. À la base, pour moi, c'était un film sur l'enfance. Sur l'innocence et la pureté de cet âge particulier, parce qu'il y a la poésie magnifique de cette grande poétesse iranienne Furugh Farrokhzad, qui dit que c'est après 7 ans, en fait, tout ce qui se passe dans la vie, c'est n'importe quoi. C'est avant, c'est 7 ans de l'enfance qui est vraiment un très, très bel âge. Et à la base, je voulais faire, en fait, 7 ans de tournage pour, en fait, arrêter le projet après 7 ans qui est le début de l'éducation pour l'éducation nationale. Mais arrivé à cet âge-là, et j'ai vu que c'est à partir de ce moment-là que la vie devient beaucoup plus intéressante. Tout le monde trouvait vraiment le projet comme un home movie. Petit à petit, je pensais que ça peut pas rester seulement un home movie et j'aimerais bien le partager aussi avec le public. Et après, quand elle était adolescente, les protagonistes, elles me posaient souvent cette question, que quand est-ce qu'on peut voir ce que vous avez fait? Et là, j'ai dit que je vous promets de montrer, de faire vraiment mon montage, laissez-moi finir ce projet et après je vous montre avant de le partager et je demande aussi votre permission.

0: Comme n'importe quelle petite fille, Maya et Zara regardent la télé, font du coloriage, du toboggan et du vélo, jouent ensemble, rient, s'agacent mutuellement, pleurent quand on leur démêle les cheveux ou quand tout ne marche pas exactement comme elles le veulent. Elles ne semblent pas du tout intimidées par la caméra.
1: Cette relation, en fait, est née très très naturellement. J'étais toujours un oncle avec la caméra à la main. Donc, elles ont découvert vraiment la caméra comme un jouet. Et il y a des scènes que vous voyez qu'elles jouent avec la caméra et ces scènes, elles sont tournées en fait par elles-mêmes. Elles font partie de cette génération de la caméra, de l'image. Le fait qu'elles sont très naturelles devant la caméra, elles sentent pas la présence de caméra, ça vient de ça. C'est une autre génération.
0: Maya et Zara aiment se coiffer, s'habiller quand c'est jour de fête.
1: Pour moi, c'était très important que dans les jeux enfantins de ces filles, il y a aussi la salon de beauté. Il y a une citation de grand mystique iranien Shams Tabrizi au début du film sur le rôle d'importance en fait de miroir, qui est quand même un élément très très important dans la psychologie, dans le développement humain. Il y a plusieurs scènes dans le film là où les protagonistes se regardent dans le miroir. En fait, grandir, ça veut dire se connaître. Et miroir représente un peu cet élément de se connaître. C'est pour ça qu'il y a autant de scènes de miroir dans le film.
0: On voit donc les deux sœurs avec de jolies robes, des ongles vernis. Elles reçoivent des cadeaux, dont une célèbre poupée de marque américaine, Barbie, coqueluche des petites filles occidentales qui semble bien loin des codes imposés par la loi islamique.
1: Malheureusement, en fait, les éléments de la culture américaine, ils sont présents dans la société iranienne. Il y a beaucoup de Coca-Cola, en fait, parce que tout le monde boit Coca-Cola. Et Barbie, même que c'est critiqué par les dirigeants, les autorités, ça fait partie aussi des contradictions que le film essaie de montrer. D'un côté, c'est une société très traditionnelle, mais en même temps très moderne, très ouverte, avec des éléments, notamment pour les enfants, en fait, les éléments de la culture occidentale. Elles vivent pas seulement, en fait, un espace fermé. Elles sont ouvertes vers le monde et elles vivent avec toutes ces vagues de globalisation, en fait. C'est très partagé, je pense, dans n'importe quelle ville iranienne, vous pouvez trouver ce genre d'éléments.
0: Les allers-retours entre culture iranienne et culture occidentale, entre profanes et religieux, se succèdent à l'écran. Sur les murs de l'école ou leur sac à dos d'écolière, les héroïnes des dessins animés de Walt Disney, Blanche-Neige, La Petite Sirène et même High School Musical. Et parfois, le catapultage est inévitable. Par exemple, quand Maya danse et qu'elle se fait gentiment réprimander par sa mamie qui lui explique que c'est contre la religion. Danser, c'est péché, demande l'oncle à ses nièces. Toutes deux ne sont pas d'accord. Une scène qui, contrairement à ce que l'on pourrait penser, n'a pas été scénarisée.
1: Non, tout était naturel en fait. Il y a très très peu de scènes que j'ai essayé de donner une sorte de mise en scène. Je les ai pas utilisées finalement dans le montage. Notamment, il y a une longue interview que j'ai fait avec elle quand elle avait 15 ans ou 16 ans. Je l'ai pas utilisée. J'ai essayé vraiment de rester fidèle à cette observation et tout ce qui est dans le film, je peux dire que c'est 100% naturel et né vraiment dans le film. Après, c'est vrai qu'on, dans le montage, on réécrit, on refait le film. J'avais toujours le scénario, parce que moi, je viens de cinéma 35 mm. Je voulais pas tourner beaucoup, je voulais pas me perdre avec beaucoup de rushs à la fin. Donc, je tournais vraiment dans les occasions précises avec un scénario. Mais évidemment, ce scénario, c'était juste pour le tournage. Et avec le montage, tout était modifié.

0: Les deux filles apprennent l'anglais. Elles reçoivent aussi quelques principes d'éducation religieuse sur le bien et le mal, le paradis et l'enfer, la création du monde, et évidemment sur Dieu et le Coran, l'histoire de l'islam chiite. À ce moment-là, on les voit jambes nues, assises par terre, en t-shirt et en short, marquées en anglais, et soudain, sans transition, sous leur hijab, signe qu'elles ont désormais 9 ans, impression qu'elles ont grandi d'un coup.
1: Oui, oui, je voulais montrer le passage du temps et le coup semble très brutal, oui. À 9 ans, en fait, c'est une sorte de puberté pour les filles, c'est l'âge qui doit porter le voile, en fait, à l'extérieur de la maison et surtout à l'école.
0: Toutes mes sœurs, le film de Massoud Barchi, ne montre pas que 2 sœurs, mais 3. La troisième apparaît bébé à la 40e minute du film, sous le regard attendri des deux grandes, qui sont maintenant ados, en témoigne l'acné sur leur front. Elle s'appelle Maleka.
1: Maleka, elle est particulière parce qu'elle est née à l'époque du Covid. Quand elle était petite, elle était très silencieuse, très timide, très réservée, beaucoup plus que ses sœurs aînées. Mais quand je voulais finir le film, en fait, les dernières scènes que j'ai tournées, j'ai découvert qu'elle-même, c'est un film vraiment à part. Parce qu'elle commençait à faire des vidéos avec le portable de sa mère, de ses sœurs, et des vidéos incroyables qu'on voyait, qu'elle est très à l'aise, qu'elle commente. En fait, elle montrait un personnage très, très différent qu'elle-même, en fait, devant la caméra. Mais je pense que ça, c'est vraiment un film à part sur elle. Dans la scène finale, en fait, c'est la chanson, et elle chante la chanson. Et la dernière parole du film, en fait, c'est un remerciement des sœurs aînées. En fait, elles disent merci, Maleka.
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0: C'est sur les écrans de leur smartphone que les deux filles suivent les manifestations et les émeutes du mouvement Femmes, Vie, Liberté. Dans le film, la séquence est fugitive, on ne voit rien, on n'entend que les échos et un petit bout de conversation au sein de la famille. En voix off, le réalisateur demande à Zara, qui regarde le film, quel souvenir elle garde de ce moment-là.
1: Tu te souviens de ce moment, Zara ?
2: Oui, notre oncle était en colère à cause des événements et je disais à mamie de ne pas défendre les oppresseurs.
1: Et toi, Maya ?
3: C'était les événements de 2022. On déjeunait chez mamie un vendredi et il y a eu une dispute.
4: Je pense que c'est d'abord un conflit génération, mais c'est aussi lié au fait que les filles, malgré leur visage, leur présence, toujours timide, toujours pudique, très réservée, elles comprennent très bien ce qui se passe. Et elles ne s'accordent pas nécessairement avec les avis des parents ou des grands-parents. La maman, elle essaye d'insister vraiment avec tous ses moyens de les empêcher d'aller. Et les filles, elles ne sont pas contentes du tout. C'est une position très instinctive d'une mère. Elle peut être une mère française ou européenne même. Dans ce cas, en fait, elle essaye de protéger à tout prix ses filles. Elle dit aux filles à un moment donné que je comprends très bien. Et l'aînée, elle répond non, tu ne comprends pas parce qu'on ne te dit pas tout. Elle dit oui, mais d'ici ou de là, je comprends, je sais ce qui se passe. Mais je veux que vous focalisez vraiment sur vos études.
0: Mais pour Zara, c'est hors de question. En essuyant ses larmes, elle proteste.
2: Maman, écoute-moi. Même si je range mon portable et que je ne lis plus ces infos, au lycée, toutes les profs, toutes les élèves sont furieuses. Il se passe quelque chose dans ma société, dans mon pays. Comment puis-je me boucher les yeux et les oreilles pour réviser ? Les infos, c'est juste de l'énergie négative. Je te dis de te concentrer sur ton but. Plus tard, tu regretteras d'avoir gâché ces moments précieux. Peut-être pas toute ta vie, mais juste ces 6 mois. Ensuite, tu pourras te rattraper.
3: Moi, j'ai pas de concours pour la fac. Je peux aller manifester ?
0: Et c'est ce qu'elle et sa sœur vont faire la nuit en criant « Femme, vie, liberté » depuis le toit de leur immeuble.

0: Toutes mes sœurs, le film de Massoud Barchi, continue avec une scène de café. Lors de la projection du film, nouvel arrêt sur image, le réalisateur interroge Zara.
1: Zara, ici, à part vous deux, il y a trois autres femmes dans des tenues différentes des vôtres. Tu les as remarquées ? Et elles vous ont regardées ?
2: Non, avant que tu le dises, j'avais pas remarqué ces filles dans des tenues différentes. Elles ne nous ont pas regardées non plus.
1: Cette tolérance envers les tenues des autres, tu l'observes à la fac, dans le métro, le bus ?
2: Ça a beaucoup changé par rapport à avant. C'est rare que quelqu'un s'attire des remarques. À la fac, ça n'arrive presque plus. Depuis que je sors toute seule, j'ai jamais vu quelqu'un se faire critiquer dans la rue pour sa tenue. Surtout après les événements de 2022. C'est devenu très rare.
3: La scène de café représente vraiment ce qui se passe dans les grandes villes en Iran, surtout à Téhéran, qui a beaucoup de cafés, il y a beaucoup de jeunes. Et on voit les jeunes que malgré leur colère, malgré leur désespoir ou bien leur espoir pour un changement, elles continuent à vivre. En fait, la vie continue malgré tout. Et finalement, ils ont obtenu ce choix pour leur apparence. Malgré toute la rigidité de la tradition ou des générations passées, elles obtiennent en fait cette liberté pour choisir leur habit.
0: Toutes mes sœurs de Massoud Barchi est sur les écrans français depuis mercredi.
3: C'est un regard à la fois nostalgique sur l'enfance, parce qu'on voit cet âge magnifique qui est passé. Et puis on voit aussi les doutes et les craintes, mais aussi beaucoup d'espoir pour l'avenir. Quand on vit dans un pays comme l'Iran, on est obligé d'avoir espoir. Qu'est-ce qu'on peut faire sans espoir? Elle essaye de trouver les moments pour vivre, pour partager la joie de la vie, avec la sœur surtout qui est plus petite, qui comprend pas exactement ce qui se passe. Je me souviens qu'au moment du bombardement, elle racontait que c'est une blague, ce qu'on entend, c'est une fête, c'est comme feu d'artifice. À chaque fois qu'il y avait une bombe, une explosion, la petite, elle pensait qu'il faut rire, en fait.
0: 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Dans un instant, l'info sur RFI, puis Bastien Lachaud, député LFI de Seine-Saint-Denis, invité de Frédéric Rivière dans l'atelier politique. Bonne soirée et à bientôt.

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0: Il est 21h à Paris, 2h de moins en temps universel. 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
1: Fanny Bay.
0: Rendez-vous dans les urnes demain pour les électeurs arméniens. Scrutin législatif qui se déroule dans un contexte de tension alors que Moscou fait pression sur le pays du Caucase en fermant son marché à certains produits arméniens. Parmi eux, les fleurs coupées, marché très dépendant de la Russie. Reportage chez un grossiste en ouverture de cette édition. 150 sites du Hezbollah pris pour cible par Israël en 2 jours, annonce de l'armée israélienne. Malgré le cessez-le-feu théoriquement en vigueur au Liban, les frappes de l'État hébreu sont quotidiennes et ce samedi encore, le sud du pays a été visé, vous l'entendrez. Du tennis également au sommaire de cette édition à Roland-Garros, c'est la Russe Mira Andreeva qui a soulevé le trophée du côté des dames après sa victoire face à la Polonaise Maja Szwalińska en 2-7, 6-3, 6-2. Plus que quelques heures avant le début du scrutin en Arménie, dès demain matin, les électeurs et électrices ont rendez-vous dans les urnes pour renouveler leurs députés. Le Premier ministre Nikol Pachinian espère être reconduit à son poste malgré les pressions exercées par la Russie sur ce petit pays du Caucase. Signe de protestation contre le rapprochement entre Erevan et Bruxelles. Juste avant le vote, Moscou a fermé son marché à certains produits arméniens. Eaux minérales, fruits et fleurs coupées sont notamment concernés. Un coup dur pour les producteurs arméniens très dépendants du marché russe. Ce reportage de notre envoyé spécial dans la capitale arménienne, Daniel Valouf.
2: Je m'appelle Artyom et je vends des roses, toutes sortes de roses, des blanches, des jaunes, nous avons toutes les couleurs.
3: Nous sommes dans un petit marché de grossistes dans les environs de Yerevan. Les fleurs sont présentées à l'arrière des camionnettes par brassées entières. Mais pour l'heure, peu de clients, pas de quoi compenser en tout cas la perte du marché russe.
2: On vendait beaucoup à la Russie, 30% de notre production. Maintenant, on essaie de vendre ici en Arménie. Mais il y a beaucoup de fleurs qui vont se perdre. Et bien sûr, c'est mauvais pour les affaires.
3: Officiellement, ce sont des raisons phytosanitaires qui sont avancées par la Russie pour justifier ces restrictions. À prétexte, aux yeux de ce producteur qui travaillait autrefois pour l'ambassade de France à Yerevan.
4: Monsieur Poutine, il dit « je vais couper ça, je vais couper ça ». Il fait exprès ça.
3: Punir l'Arménie, en tout cas l'empêcher de s'affranchir de la tutelle russe. L'Union européenne dénonce une tentative de coercition en amont des élections et propose déjà son aide aux producteurs arméniens. Daniel Valot, Yerevan RFI.
0: Et à la veille de ce scrutin, 6 candidats d'un parti d'opposition pro-russe ont été arrêtés, parti placé en 2e position dans les sondages après celui du Premier ministre Nikol Pachinian. Le président russe a laissé passer sa chance. C'est ce que déplore le chef de la diplomatie ukrainienne après le refus de Vladimir Poutine de répondre positivement à la lettre de Volodymyr Zelensky. Le chef d'État ukrainien avait proposé à son homologue un face-à-face pour mettre fin à la guerre entre les deux pays qui dure depuis plus de 4 ans. Sur le terrain, un civil a été tué par des drones russes dans l'oblast de Mykolaïv aujourd'hui. Un autre dans celui de Zaporijja, annonce des autorités locales. Sauver le Liban de votre principal ennemi, c'est la réponse du président du Parlement iranien au chef d'État libanais. Abbas Araghchi estime que Joseph Aoun devrait concentrer ses efforts contre Israël. Une réponse aux propos tenus par le président libanais hier soir dans une interview à la chaîne de télévision CNN. Ce n'est pas votre pays, c'est le nôtre, avait-il lancé à l'adresse de Téhéran. Tension diplomatique alors que la région est toujours déstabilisée par la guerre lancée par Israël et les États-Unis contre l'Iran le 28 février dernier. 150 sites du Hezbollah ont été ciblés en 2 jours par l'armée israélienne, dit-elle. Guilhem Deltay, ce samedi, l'ensemble des fronts demeure actif.
5: L'armée libanaise dénonce une frappe israélienne barbare contre un de ses véhicules qui circulait dans le sud du pays. 3 soldats, dit-elle, dont 2 officiers, un général et un capitaine, ont été tués. L'armée libanaise est pourtant pressée par Israël de renforcer sa présence dans le sud du Liban face au Hezbollah. Mais pour les forces israéliennes, le véhicule circulait dans une zone active de guerre où les déplacements nécessitent, précise-t-elle, une coordination. L'armée israélienne a également publié de nouveaux ordres d'évacuation pour plusieurs localités du sud et de l'est du Liban. Un drone du Hezbollah a lui explosé à proximité de soldats israéliens dans le sud du pays. Des affrontements ont également opposé ces dernières heures l'Iran aux États-Unis. Le commandement militaire états-unien pour le Moyen-Orient a annoncé avoir abattu 4 drones lancés en direction du détroit d'Ormuz et en réponse avoir frappé des sites de radar iraniens. Des bombardements auxquels l'Iran a répondu en visant des bases des États-Unis à Bahreïn et au Koweït. Selon les États-Unis, 7 missiles balistiques ont été tirés. Alors que le détroit d'Ormuz reste bloqué et que les affrontements se poursuivent, les différents cessez-le-feu signés depuis le mois d'avril échouent à ramener la stabilité au Proche et au Moyen-Orient.
0: En réaction à ces bombardements américains sur des sites de radars iraniens, le ministère des Affaires étrangères a dénoncé, je le cite, une violation flagrante du cessez-le-feu. Autre trêve non respectée dans la bande de Gaza, malgré un cessez-le-feu conclu en octobre dernier, l'enclave palestinienne reste soumise à des violences quotidiennes, dernière en date aujourd'hui. Aujourd'hui, 7 personnes tuées à Gaza par des frappes israéliennes selon les secours et des sources médicales. Bombardements qui, d'après la même source, ont visé un vaste campement de tentes. Mettre fin au discours qui divise la société. Voilà l'appel lancé par le pape Léon XIV à Madrid aujourd'hui au premier jour d'une visite d'une semaine en Espagne. Lors de son discours au Palais Royal, le pape a aussi remercié Madrid pour, je cite, son fidèle attachement au droit international et au multilatéralisme. Le déplacement du pontife est notamment centré sur le sujet de l'immigration et de l'accueil des migrants. On y reviendra en détail dans la prochaine édition à partir de 20h en temps universel. Du tennis, comme promis, c'est la Russe Mira Andreeva qui a remporté ce samedi la finale des internationaux de France à Roland-Garros. En finale, donc, la 8e joueuse mondiale a dominé la révélation du tournoi, la Polonaise Maja Szwalińska, sortie des qualifications sur le score de 6-3-6-2. Une consécration pour la jeune prodige arrivée sur le circuit il y a 3 ans, Eric Mamrut.
6: À 19 ans, elle obtient son premier titre en Grand Chelem, Mira Andreeva.
7: Je vous remercie pour aujourd'hui et pour 2 semaines magnifiques ici à Paris.
8: 2 semaines conclues par une finale parfaitement maîtrisée face à Maja Szwalińska. Ni les bourrasques devant, ni la patte gauche imprévisible de la Polonaise n'auront réussi à perturber une Mira Andreeva qui disputait pourtant sa toute première finale en Grand Chelem. En 1h22, la Russe de 19 ans a fait oublier l'adolescente colérique qu'elle pouvait être il y a encore pas si longtemps, l'ancienne joueuse française Camille Pain.
9: On avait des doutes sur la fragilité émotionnelle de Mira Andreeva. On se souvenait de son quart de finale l'année dernière face à Louise Boisson. Elle était ultra favorite. On a été rassurés qu'en un an, elle a fait des progrès spectaculaires, je trouve, en gestion de ses émotions. Tennistiquement, on savait qu'elle avait plus de maturité que son adversaire du jour, qui avait pourtant montré un tennis très varié. Elle m'a bluffé, Szwalińska, depuis le début de ce tournoi. Mais en termes de qualité de frappe et de régularité à ce niveau-là, on savait que c'était Andreeva qui était au-dessus, si elle gérait ses émotions, chose qu'elle a faite dès le départ. Elle a quand même très bien maîtrisé ses nerfs.
8: Mira Andreeva, qui devient ainsi la plus jeune lauréate de Roland-Garros depuis Monica Seles en 1992. Éric Mamrut, Roland-Garros, RFI.
0: Et demain, la finale homme sacrera également un tout nouveau lauréat au palmarès des tournois du Grand Chelem, soit l'Allemand Alexander Zverev, soit l'Italien Flavio Cobolli, qui s'affronteront à partir de 13h, temps universel. On referme ce journal avec cette histoire insolite, celle d'un véritable miraculé. L'alpiniste népalais retrouvé après avoir passé 6 jours seul sur les pentes de l'Everest à près de 8000 mètres d'altitude commence à raconter son calvaire. Retrouvé vivant ce jeudi par hasard, l'homme de 57 ans se trouvait proche du camp de base de la plus haute montagne de la planète. À l'hôpital de Katmandou, il tente maintenant de se rétablir après près d'une semaine passée dans la zone de la mort. Nicolas Roca.
10: Aux alentours des 8000 mètres d'altitude, là où les taux d'oxygène sont extrêmement faibles et où chaque erreur peut être fatale, Dawa Sherpa a perdu la trace de son compagnon de cordée. Un Britannique qui a poursuivi sa route alors qu'il faisait une pause. Une fois l'oxygène terminé, je ne pouvais plus marcher, a confié le guide népalais de 57 ans à la version locale de la BBC depuis son lit d'hôpital à Katmandou. Seul à des altitudes extrêmes, avec presque aucune nourriture ni eau, il a pourtant réussi à survivre grâce à quelques morceaux de chocolat et en rongeant la glace, Dawa Sherpa est parvenu à marcher ou ramper pendant 6 jours en direction du camp de base. L'homme a raconté être tombé dans une crevasse et avoir réussi à s'en extraire à l'aide d'une corde. Il a été retrouvé ce jeudi, déshydraté, une jambe fracturée et les doigts gelés par une équipe de Népalais en charge des tracés sur l'Everest. Un exploit alors que ses proches le pensaient disparu. Son compagnon britannique fait lui l'objet de critiques pour l'avoir laissé seul, tout proche du toit du monde.
0: Les explications de Nicolas Roca qui viennent refermer cette édition. Merci à vous de l'avoir suivi. À suivre sur RFI, l'atelier politique.

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1: Bonsoir et bienvenue dans l'atelier politique. Dans cette émission, nous essayons de prendre le temps dont parfois le tumulte de l'actualité nous prive, le temps de la réflexion, de l'analyse, de la mise en perspective avec l'ambition de comprendre ce qui nous arrive et peut-être aussi ce qui s'annonce. Ce soir, nous sommes avec Bastien Lachaud, député de la France Insoumise de Seine-Saint-Denis, membre de la Commission de la Défense Nationale et des Forces Armées. Bonsoir Bastien Lachaud.
2: Bonsoir.
1: Cette émission, je vous le précise, est enregistrée dans les conditions du direct. Nous sommes ensemble pour à peu près 40 minutes. Vous aurez donc du temps pour développer vos idées. Et cette émission s'appelant l'atelier politique, je vais vous soumettre à la question rituelle. Puisque dans un atelier, on trouve généralement des outils. Est-ce que vous avez un outil de prédilection ?
2: Un outil de prédilection ?
1: Oui, un outil.
2: Non, je n'ai pas d'outil de prédilection.
1: Pas de marteau, pas de...
2: Pas de marteau, ni d'enclume, pas de... Ni marteau,
1: cruelle,
2: ni marteau, ni fossile.
1: Pas de fossile, oui, bon ben voilà, j'allais venir. Donc non, vous n'êtes vraiment pas un bricoleur.
2: Si, je suis un très bon bricoleur, en tout cas j'ose de croire. Mais justement, le principe d'un bricoleur, c'est justement qu'il est un petit peu touche-à-tout et que...
1: Il est multi-outil.
2: Et il vaut mieux, parce qu'on ne répare pas...
1: Vous n'avez pas d'affect avec les outils.
2: Non, pas particulièrement.
1: Vous êtes né à Vitry-sur-Seine, Bastien Lachaud, dans le Val-de-Marne. Et alors, je crois avoir compris que vous avez grandi dans une famille très politisée. Vous êtes tombé dans la marmite. Vous êtes même né dans la marmite, en fait.
2: Oui, je suis né dans la marmite. Tant mon père que ma mère étaient des militants politiques. Pour le coup, qui ont utilisé le marteau et la fossile avant le poing et la rose. Mais oui, moi, je suis né dans un moment où l'Afghanistan les a fait quitter le Parti communiste pour rejoindre le poing et la rose et la campagne de François Mitterrand.
1: Le poing et la rose, je le précise, c'est le Parti socialiste. Hein. Alors, en 2019, dans un portrait que le quotidien Libération vous consacrait, vous évoquiez votre jeunesse et vous disiez à propos de vos parents, justement, à la maison, c'était très politisé, mais ils se situaient à l'extrême gauche. Vous ne vous sentez pas à l'extrême gauche aujourd'hui ?
2: Alors, ils m'en ont beaucoup voulu.
1: D'avoir
2: dit ça, parce qu'ils disent qu'ils n'étaient pas à l'extrême gauche. C'est vrai que le Parti communiste, puis le Parti socialiste, n'étaient pas vraiment à l'extrême gauche, mais... Lorsque je me suis plus construit politiquement dans les années 90... il pouvait être chez les Verts, chez Chevènement, et moi je suis rentré au Parti socialiste à leur grand désarroi qu'ils avaient quitté plusieurs années auparavant, et donc c'est sûr que pour moi je ne me suis jamais situé à l'extrême gauche.
1: Aujourd'hui non plus, vous vous sentez pas à l'extrême gauche.
2: Non, parce que les idées que je défends aujourd'hui sont les mêmes que celles que je défendais lorsque j'ai rejoint le Parti socialiste en 1998. C'est plutôt la société qui s'est décalée vers la droite et qui fait penser qu'aujourd'hui, des idées, social-démocrates classiques sont des propositions radicales qui mettent en péril le capitalisme. Voilà.
1: Moi, et alors, vos parents ont été chevènementistes pendant un temps ?
2: Oui, bien sûr, chevènementistes en 2002, entre 1995 et 2002.
1: Et ça, ça n'a pas été l'occasion de discussions animées ?
2: Ça a pu être l'occasion de discussions animées, mais ils n'ont pas suivi Chevènement lorsqu'il a dit « ni gauche ni droite ». Vous savez, oui. Quand il était à 12% dans les sondages, et puis qu'en janvier, il a dit « ni gauche ni droite », et qu'il s'est effondré à 5% dans la foulée, parce que ça ne marche pas, le « ni gauche ni droite » dans ce pays, et encore moins... lors de cette élection.
1: Dans ce même portrait, Libération vous présentait, je vais citer, comme un leader caché de la France insoumise. Vous vous reconnaissez dans cette définition ?
2: Je ne sais pas très bien ce que c'est qu'un leader caché.
1: Si on peut avoir une petite idée, une éminence grise, quelqu'un qui a beaucoup plus de pouvoir et d'influence qu'on ne pourrait le penser au premier abord.
2: Écoutez, je laisse Libération...
1: Oui, mais vous, non, vous ne vous reconnaissez pas forcément... Ou alors un leader pas caché du tout, peut-être.
2: Je ne sais pas trop.
1: Ouais, vous n'êtes pas à l'aise parce que c'est une question d'ego là, en fait.
2: Non, c'est pas du tout une question d'ego. C'est pas comme ça que j'ai conçu mon et construit mon engagement. Ouais. Moi,
1: c'est une question anecdotique.
2: Oui, ouais. L'important, vous savez, c'est le collectif et comment on avance ensemble et comment à la fin on fait gagner nos idées et on prend le pouvoir en France pour changer la vie des gens. C'est ça qui compte.
1: Jean-Luc Mélenchon a-t-il vraiment dit de vous que s'il était président de la République, vous seriez ministre de la Défense ?
2: Oui, il l'a dit et il l'a même répété.
1: Ouais. C'est toujours d'actualité, donc.
2: Vous savez, on verra les choses.
1: Donc dans un an, vous pourriez, si toutefois Jean-Luc Mélenchon l'emportait, être ministre de la Défense.
2: Oui, je pourrais, comme je pourrais être plein d'autres choses. Et vous savez, moi, je...
1: Mais vous auriez un goût pour ce poste.
2: Oui, évidemment que j'aurais un goût pour ce poste, mais j'aurais aussi un goût pour le ministère des Outre-mer ou pour d'autres choses. Et vous savez, ce qui compte, c'est pas... Enfin, je vais peut-être me répéter. Ce qui compte, c'est pas tant moi et où je serai, mais c'est être à l'endroit où, pour le dispositif global, c'est le plus utile. Si Jean-Luc Mélenchon, président de la République, considère que c'est rue de Brienne que je serai le plus utile, j'irai rue de Brienne. S'il considère que c'est ailleurs, j'irai ailleurs.
1: Rue de Brienne, c'est le ministère de la Défense. Hein. Je termine avec ce portrait. Libération écrivait aussi ceci à propos de votre engagement au Parti Socialiste. J'ouvre les guillemets. Très vite, il se rapproche, il est question de vous donc, hein, très vite, il se rapproche du courant de Jean-Luc Mélenchon et participe à l'aventure du club politique PRS pour la République sociale en compagnie d'Alexis Corbière, Raquel Garrido, Charlotte Girard ou Daniel Simonet. Ils ne se quitteront plus. La bande forme toujours aujourd'hui le noyau dur autour du chef des Insoumis. Donc ça, c'était en 2019. Plus aucun des quatre que j'ai cités n'est à vos côtés aujourd'hui. Vous avez... Ça vous attriste ?
2: C'est pas que ça m'attriste, c'est que je n'ai pas vraiment compris le.
1: Bah eux, ils disent qu'ils ont été purgés, c'est l'expression.
2: Oui, non, ils n'ont pas été purgés. Je pense qu'il y a eu un problème de. Je pense que certains se sont envisagés, crus, irremplaçables et. Enfin voilà, bon, c'est. C'est comme ça.
1: C'est dommage.
2: C'est leur décision. Hein, vous savez, c'est eux qui ont fait ce choix.
1: Ils n'ont pas fait le choix de pas être investis aux législatives. Ça, c'est.
2: Non, mais c'est eux qui ont fait le choix de construire un courant alternatif à l'avance de la dissolution pour pouvoir organiser leur sortie après. Voilà. Bon, écoutez. Ce que je constate, c'est que depuis qu'ils ne sont plus dans le groupe Insoumis, il y a beaucoup moins de fuites dans la presse et on peut que s'en réjouir.
1: Un dernier mot sur votre parcours, parce que c'est quand même pas rien, ça représente 10 ans de votre vie. Vous avez enseigné l'histoire-géographie pendant 10 ans, dans le département du Val-de-Marne. Est-ce que vous avez aimé cette expérience ?
2: Oui, c'était très intéressant. C'était très intéressant, mais c'était déjà le moment où on voyait que les moyens manquaient à l'éducation nationale. Et là, force est de constater que maintenant que... Je le vois en tant que député, tous les échanges que j'ai avec la communauté éducative, qu'il s'agisse des parents, d'élèves, des enseignants, des syndicalistes. C'est dramatique ce qu'ils font de l'école publique. Et c'est vrai que quand on a été enseignant, d'une certaine manière, on le reste. Mmh. On le reste toute sa vie et on est attaché à l'institution. Et c'est dramatique. Et c'est vrai que reconstruire l'école publique, c'est aussi un vrai moteur. Parce que c'est l'avenir de notre pays, c'est l'avenir de nos enfants. Et on voit que tout cela est jeté comme tous les autres services publics.
1: On va en venir, Bastien Lachaud, à votre regard sur la France. Et je voudrais qu'on parle justement du concept de Nouvelle France, qui est désormais assez central dans le discours de la France insoumise. Alors pour commencer, la question est toute simple, mais quelle est votre définition de la Nouvelle France, si vous pouvez le faire en quelques mots?
2: Mais en fait, je pense que ce qui est intéressant de voir, c'est que ce concept de Nouvelle France n'a rien de... essentiellement nouveau. Il a déjà été employé auparavant. Vous savez, on considère que il n'y a pas de France éternelle, que ça n'existe pas, que l'essentialisation de la France est un racialisme. La France, c'est une construction, c'est des couches successives d'accumulation, c'est un processus en évolution. Mmh. Quel est le pays qui a connu 5 républiques, 2 empires, 3 monarchies, un régime autoritaire en 2 siècles ? Aucun. Nous sommes une construction politique, nous sommes une accumulation, nous sommes la construction, nous sommes ce qu'est la société. La Nouvelle France, c'est la France d'aujourd'hui. Et la France d'hier, c'était la Nouvelle France d'avant-hier.
1: Oui, mais alors dans ce cas-là, le mot n'a pas beaucoup de sens, en fait. C'est un concept creux, alors.
2: Non, ce n'est pas un concept creux, parce que il faut regarder ce qu'est la Nouvelle France aujourd'hui.
1: Ben, c'est ce que
2: la
1: vous
2: Nouvelle
1: vous
2: France. J'y viens. La Nouvelle France aujourd'hui, c'est une France qui n'a pas voté pour ses institutions. Parce que qui avait 21 ans en 1958, toutes les personnes qui sont nées avant 1937. Oui. C'est déjà une définition de la Nouvelle France. C'est une France qui est à 80% urbaine, quand en 1958 elle était à 55%. C'est une France où aujourd'hui quasiment toutes les femmes travaillent, ce qui n'était pas le cas en 1958. C'est une France qui, et oui, en effet, c'est vrai, il faut le dire, qui intègre en son sein des personnes racisées, qui sont issues de l'immigration post-coloniale, de la première, deuxième, troisième génération. Bien sûr, il faut le dire, c'est pas un problème, hein, ça ne dérange que les racistes de le dire. C'est donc une France diverse, variée, et une France d'aujourd'hui qui n'est pas la France d'auparavant. Donc, cette Nouvelle France, c'est un objet social, qui se développe devant nous. Mais c'est aussi un projet. C'est aussi un projet. Parce que il faut mettre en adéquation nos institutions politiques et sociales face à cette Nouvelle France. Un Français de 2026, ben, il n'a pas les mêmes aspirations qu'un Français de 1958. Donc il ne veut pas les mêmes institutions. Donc nous avons besoin d'une constituante pour pouvoir donner à cette Nouvelle France les institutions qui lui vont bien. Et puis la Nouvelle France, c'est...
1: Mais la Nouvelle France, elle n'est pas nouvelle, donc en fait, puisqu'en gros, vous, d'après ce que vous dites, elle date de 58. Donc,
2: non, c'est pas ce que j'ai dit. C'est pas ce que j'ai dit. Par exemple,
1: elle a une centaine d'années, la Nouvelle France.
2: Elle a évolué depuis 60 ans.
1: Ouais.
2: La Nouvelle France, elle est nouvelle tous les ans.
1: Ouais.
2: Mais ce qui est intéressant de prendre, par exemple, la comparatif avec 58, c'est sur le plan institutionnel. Parce que nous, une des réponses que nous proposons à cette Nouvelle France,
1: République.
2: Par exemple, mais c'est d'autres choses aussi. Aujourd'hui, c'est une Nouvelle France qui est à construire. C'est une Nouvelle France productive à construire. Aujourd'hui, on voit que l'industrie, ça représente moins de 10% du PIB. Est-ce qu'on est prêt à l'accepter ? Est-ce que nous ne devons pas, aujourd'hui, dire que la Nouvelle France, elle doit être une puissance qui investit dans les nouvelles technologies de l'avenir, que ce soit le quantique, que ce soit le spatial, que ce soit les fonds marins, que ce soit la santé. Bref, les nouvelles frontières de l'humanité qui vont faire que la Nouvelle France sera à la pointe du progrès et sera, d'une certaine manière, aura une influence sur la marche du monde.
1: Quand Mathilde Panot, la présidente du groupe LFI à l'Assemblée nationale, c'était il y a quelques jours, dit, je la cite, que l'extrême droite fantasme une France qui n'existe pas et qui n'a jamais existé.
2: Bien sûr.
1: Une France blanche et chrétienne. Une France blanche et chrétienne n'a jamais existé. Vous qui avez été prof d'histoire, vous pouvez affirmer ça?
2: Mais oui, parce que...
1: C'est-à-dire une France chrétienne, très largement et très largement catholique.
2: Très largement, c'est pas la même chose.
1: Non, mais enfin.
2: Ah, mais oui, mais c'est pas la même chose.
1: Oui, mais enfin, quand on dit très largement, c'est très, très largement. Et blanche. D'ailleurs, le terme blanc n'a pas beaucoup de sens quand on la renvoie à l'histoire parce que ce mot n'était pas employé. Personne ne se définissait comme blanc dans les siècles passés.
2: Non, mais regardez le roi de France.
1: Oui.
2: Ou plutôt le roi des Francs.
1: Oui.
2: Sur quel territoire il régnait?
1: Oui, mais là, vous remontez... Non, mais d'accord, vous remontez...
2: Je remonte, les premiers rois des Francs, ils régnaient sur l'île de France.
1: D'accord.
2: Et ils ont construit un récit national sur la France, et la France s'est étendue.
1: D'accord, mais si on prend 16e, 17e, 18e, c'était quand même une époque où la France était très majoritairement blanche, encore une fois, avec la part d'anachronisme qu'a ce mot. D'accord, mais si on prend 16e, 17e, 18e, c'était quand même une époque où la France était très majoritairement blanche, encore une fois, avec la part d'anachronisme qu'a ce mot.
2: Oui.
1: Et catholique.
2: Oui, et
1: donc, les Juifs,
2: et les Juifs.

0: ou une outrance, ça?
1: Ah non, c'est ni
0: l'un ni l'autre.
1: Ni l'un ni l'autre.
0: Il y a une troisième possibilité.
2: Mais bien sûr. Et si vous me laissez la développer...
0: Mais je vous y invite même.
2: Mais tout à fait. Mais le réel peuple de France, c'est ce peuple de France qui est bien souvent ignoré, relégué, et qui prend peu la parole. Quand on regarde les taux d'abstention dans nos quartiers populaires, on est sur des taux d'abstention bien plus forts que dans d'autres quartiers. Le réel peuple de France, c'est celui-là, c'est celui qui vit quotidiennement et qui, eh bien, des fois ne va pas voter voter. Et quand il va voter, oui, c'est la France insoumise qui est élue à Saint-Denis.
0: Mais ce peuple-là est-il plus réel qu'un autre peuple?
2: Mais parce que
0: si on dit le réel peuple de France.
2: Oui, c'est celui qui est là dans la réalité. Sauf que dans les urnes, quand il ne va pas voter, le peuple de France qui s'exprime, c'est pas le peuple de France, c'est une partie du peuple de France. Quand on a des 60, 70% d'abstention dans certains quartiers, le peuple qui va voter, c'est le peuple. Mais c'est une partie du peuple.
0: Vous n'avez pas l'impression...
2: Je ne crois pas qu'il ait opposé deux peuples.
0: Il parle d'un peuple réel, donc oui. Si on s'interroge, on se dit s'il y a un peuple réel, il y en a un qui l'est moins. Donc
2: oui, celui qui dans les urnes s'exprime lorsque tout le monde ne va pas voter.
0: Et alors Sébastien,
2: en tout cas c'est comme ça que je le comprends.
0: Delegue parle de racisé. Vous avez employé vous-même ce terme, mais pourquoi vous employez tout le temps le terme racisé quand vous voyez quelqu'un qui est noir ou qui est dont il a l'apparence d'un maghrébin? Pourquoi vous dites qu'il est racisé?
2: Parce que
0: ne pas se sentir comme racisé, mais comme pleinement français.
2: Mais c'est pas là. Alors
0: non, mais c'est pas. C'est pas à vous de le dire. C'est peut-être à lui.
2: Oui,
0: mais
2: tout à fait. Mais c'est pas moi qui le dis. Mais c'est beaucoup de travaux de sociologues aussi qui le démontrent. Aujourd'hui, ces personnes sont racisées par le regard de l'autre.
0: Ouais.
2: C'est le regard.
0: Je connais ce concept. Je connais.
2: Voilà.
0: Oui, mais vous employez le terme peut-être un peu trop.
2: Je pense que, au vu de l'état du racisme dans notre pays, je pense que nous ne l'employons pas de manière abusive.
0: C'est le moment, Bastien Lachaud, de faire un point sur l'information. On va se retrouver dans quelques minutes pour la deuxième partie de notre émission, tout simplement. À tout de suite.
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5: Il est 21h30 à Kigali et à Paris, 19h30 en temps universel.
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5: Bonsoir à toutes et à tous. Échange tendu entre le Rwanda et les États-Unis sur la situation dans l'est de la République démocratique du Congo. En cause des déclarations du secrétaire d'État américain Marco Rubio qui reproche au Rwanda le non-respect de l'accord de paix signé à Washington concernant le conflit dans l'est. Alerte à la pollution à Kolwezi. Nous sommes dans le sud-est de la République démocratique du Congo avec des niveaux de pollution de l'air qui dépassent les recommandations de l'OMS sur l'ensemble des sites d'extraction minière de la région, pollution à laquelle sont exposés les riverains. Ce samedi 6 juin marque le 60e anniversaire du président togolais Faure Gnassingbé, au pouvoir depuis 2005. Une date que le mouvement du 6 juin M66 a choisi pour lancer son action Togo en pause, pour, je cite, adresser un message puissant au pouvoir. Et on commence par la réponse du Rwanda aux déclarations de Marco Rubio sur la situation dans l'est de la République démocratique du Congo. Le secrétaire d'État américain qui s'exprimait cette semaine sur ce dossier avait reproché au Rwanda le non-respect de l'accord de paix signé à Washington. Les États-Unis, qui avaient d'ailleurs pris des sanctions contre l'armée rwandaise pour son soutien au groupe politico-militaire AFC M23 dans le conflit dans l'est de la République démocratique du Congo, Kigali, qui aujourd'hui exige donc que toutes les parties au conflit soient tenus de respecter leurs engagements. Les précisions de Lucie Mouillot.
7: Kigali prend acte des déclarations du secrétaire d'État américain, y compris sa reconnaissance envers les efforts du Rwanda pour honorer ses engagements dans l'accord de paix de Washington. Auditionné devant une commission de la Chambre des représentants, Marco Rubio a affirmé cette semaine observer que les choses

0: avance et espérer le retrait des troupes rwandaises de l'Est de la République démocratique du Congo d'ici le milieu du mois prochain. Dans un communiqué, Kigali a réagi et affirmé que toutes les parties doivent respecter leurs engagements. Dans sa publication, le ministère rwandais des Affaires étrangères accuse Kinshasa de violations flagrantes des accords et dénonce un soutien continu de l'État congolais au groupe armé des FDLR ainsi que des attaques de drones dans des zones civiles. Ces accords ne peuvent être appliqués de manière sélective et les obligations de chaque parties sont indissociables, affirme le Rwanda, ajoutant que la partialité ne saurait résoudre le problème. Lucie Mouyo, Kigali, RFI.
1: Retour sur cette alerte à la pollution à Kolwezi. Nous sommes dans le sud-est de la République démocratique du Congo. Des études ont relevé des niveaux de pollution de l'air qui dépassent les recommandations de l'OMS sur l'ensemble des sites d'extraction de cuivre et de cobalt. Pollution dont sont victimes les riverains de ces sites miniers. C'est par exemple le cas des 1500 élèves de l'école Galaxy où les concentrations de particules fines atteignent 3 fois la limite fixée par l'Organisation mondiale de la santé. Jean-Pierre Luamba est directeur du programme des droits humains à AfriWatch, une ONG congolaise spécialisée dans le suivi des ressources naturelles.
2: On a eu des échanges, des enquêtes, des interviews qu'on a organisées avec des communautés locales qui se plaignent aujourd'hui des diverses maladies, notamment des maladies respiratoires. Il y a notamment des maladies liées à la santé gynécologique des femmes. Il y a des maladies liées à la peau. Il y a des enfants qui développent des boutons. Il y a notamment des cas, par exemple, liés aux avortements. En tout cas, des problèmes de santé que les communautés ont renseignés, notamment liés à la pollution de l'eau, mais aussi liés à la pollution de l'air. Il y a des communautés qui renseignent notamment des cas de saignements au nez, des cas des enfants qui urinent du sang, notamment des cas des hématuries. Donc, il y a tous ces problèmes de santé que les communautés ont présentés et ceux qui sont en train de vivre tous les jours suite à leur exposition aux activités minières.
1: Un propos recueilli par Patient Ligaudy. Dans l'actualité également, le Sénégal et un mot du congrès du PASTEF toujours en cours à Diamniadio. Les militants vont voter dans peu de temps pour élire leur nouveau président après avoir adopté plusieurs textes fondateurs. Peu de suspense sur l'issue de ce scrutin avec un seul candidat, Ousmane Sonko, candidat à sa propre succession. Un grand meeting populaire d'investiture est prévu demain dimanche. Ce week-end, en tout cas, se veut donc une démonstration de force et d'unité du parti alors que le président Bassirou Diomaye Faye arrive au pouvoir aux côtés d'Ousmane Sonko, l'a limogé de son poste de Premier ministre il y a 15 jours, actant ainsi le divorce des deux principales figures de ce parti. Au Togo, le mouvement du 6 juin M66, créé il y a un an, a appelé à la suspension momentanée de toute activité professionnelle pendant une journée entière pour, je cite, « adresser un message puissant au pouvoir ». Parmi ceux qui ont appelé à soutenir ce mouvement intitulé « Togo en pause », Sambiri Targone, le coordinateur du parti d'opposition, DMP, dynamique pour la majorité du peuple. Écoutez.
3: Je crois que le mot d'ordre a été mitigé, le suivi a été très mitigé. Ça semblait être plus ou moins les jours ordinaires. Bon, la symbolique même de lancer ce mot d'ordre est très pertinent. C'est que le fait pour les jeunes de lancer ce ballon d'essai, parce que les jeunes ont déjà lancé des activités qui ont été sévèrement réprimées. Et la symbolique de marquer ce 60e anniversaire de M. Faure Gnassingbé Yadema pour dire que eux, les jeunes, ils sont fatigués de ce régime 60e qui ne fait encore rien pour la jeunesse. Je pense que cette symbolique déjà est très suffisante. On ne peut pas attendre grand-chose. Pour nous, nous avons appelé au soutien de ce mot d'ordre. Et nous pensons que les Togolais en ont pris conscience. Peut-être ce qui est encore dans la tête des Togolais, c'est que les Togolais se posent beaucoup de questions. Qu'est-ce que ceci peut bien faire à ce régime?
1: Propos recueilli par Soufiane Amazian. À présent, l'histoire d'un engagement politique de jeunesse qui refait surface des décennies plus tard. Cette semaine, un haut cadre d'origine sud-africaine venait à peine de prendre son poste de directeur du développement durable chez Tata Steel Pays-Bas, quand l'entreprise l'a immédiatement licencié. La multinationale a entre autres découvert que Donald Pauls était militant d'un groupe d'extrême droite pro-apartheid quand il était étudiant à Pretoria en Afrique du Sud. Le récit de Valentin Hugues.
4: Donald Pauls n'aura travaillé qu'une seule journée pour l'entreprise sidérurgique Tata Steel Pays-Bas. licencié à cause d'informations sur ses antécédents, explique la multinationale. Le quotidien néerlandais NRC révèle que l'homme était membre d'un groupe d'extrême droite pro-apartheid lorsqu'il étudiait dans la capitale sud-africaine dans les années 90 avec le Front Afrikaner étudiant. Il aurait par exemple perturbé une conférence de Nelson Mandela à peine sorti de prison à l'université de Pretoria. Dans la presse néerlandaise, Donald Pauls dit regretter cet engagement politique et le justifie par son jeune âge. Mais ses regrets, très tardifs, 3 décennies plus tard, relancent aussi un débat particulièrement sensible aujourd'hui en Afrique du Sud, celui du manque de justice et de poursuite au moment de la transition démocratique. Car en 1996, déjà, son nom était cité lors de la commission Vérité et Réconciliation. Un ancien camarade affirmait que Donald Pauls était le chef de file de ce groupe suprémaciste blanc et qu'à l'époque, les militants n'excluaient pas les actions violentes contre l'ANC de Nelson Mandela. Valentin Huc, Johannesburg, RFI.
1: Et puis une frappe de drone a fait au moins un mort au Tigré, annonce faite ce samedi par les autorités dissidentes de cette région éthiopienne. Elles accusent les autorités fédérales d'en être responsables, rappelant que les tensions entre les autorités fédérales et le Front de Libération du Peuple du Tigré, puissant parti de cette région du nord de l'Éthiopie, durent depuis plusieurs mois. Les matchs de préparation pour la Coupe du Monde de football se poursuivent parmi les 10 équipes africaines qui participeront au tournoi. L'Égypte qui dispute un dernier match amical ce soir à Cleveland aux États-Unis dans l'Ohio après leur succès 1-0 contre la Russie il y a 10 jours au Caire. Les Pharaons s'attaquent donc au Brésil, une affiche de gala. Ils retrouvent d'ailleurs leur star Mohamed Salah qui n'avait pas pris part au match contre les Russes. C'est un très bon test qui s'annonce face à la Seleção, toujours sans Neymar qui se remet d'une blessure au mollet. Carlo Ancelotti a donné des nouvelles de l'attaquant de Santos, le sélectionneur du Brésil, qui compte profiter de ce match face à l'Égypte pour poursuivre ses expérimentations en vue du mondial qui démarre donc dans 5 jours maintenant.
5: Ce match amical est le dernier pour tester des choses. Après, ce sera plus difficile de le faire. Paqueta est un joueur important pour nous car il possède des caractéristiques différentes de celles des autres milieux de terrain. Alors je voudrais peut-être le tester, tout comme je veux tester Igor Thiago lors de ce match contre l'Égypte, afin de voir quelles options s'offrent à nous. Je pense que le système avec les 4 attaquants est particulièrement bien rodé. Je veux essayer d'autres alternatives lors de ce dernier match de préparation. Concernant Neymar, je pense que sa situation est assez claire. Il fait un excellent travail sur le plan individuel. À la fin de la semaine, il passera un scanner et si tout va bien, il s'entraînera avec le groupe la semaine prochaine.
1: Carlo Ancelotti, le sélectionneur du Brésil. Brésil-Égypte, coup d'envoi 22h, temps universel. 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
7: L'atelier politique avec Bastien Lachaud, député LFI de Seine-Saint-Denis, membre de la commission de la défense nationale et des forces armées de l'Assemblée nationale. Juste avant les informations, nous parlions des racisés, du racisme. Je voudrais qu'on clôture ce chapitre d'une certaine manière avec ce conflit que vous avez aujourd'hui avec l'association du corps préfectoral et des hauts fonctionnaires du ministère de l'Intérieur qui a décidé de porter plainte contre vous pour diffamation et injures après des propos à l'encontre des préfets. C'était le 8 avril dernier sur votre compte Twitter. Et voici ce que vous disiez. Les préfets protestent contre Nunes, le ministre de l'Intérieur, parce qu'il leur rappelle qu'ils doivent quand même régulariser parfois quelques personnes et qu'il n'y a aucune base légale pour interdire totalement le voile. Non, mais vous vous rendez compte du niveau de dinguerie facho. Cela confirme ce que l'on savait déjà, le corps préfectoral est encore plus gangréné par l'idéologie xénophobe, islamophobe et raciste que ne l'est le gouvernement. Tout gouvernement qui arrivera au pouvoir pour appliquer une politique de transformation sociale devra reprendre en main la haute fonction publique et y restaurer des principes républicains. Nous le ferons. C'est vrai que ce sont des accusations fortes. Non. Vous considérez donc aujourd'hui que, je vais reprendre vos termes, hein, littéralement, que le niveau de fascisme des préfets en France est complètement dingue.
5: ce que je...
7: Vous parlez de dinguerie facho, hein, donc j'ai traduit par niveau de fascisme dingue. Je crois pas m'être beaucoup écarté de la source.
8: Non, ça va. Écoutez, c'est pas une accusation, c'est une constatation, une caractérisation politique. Aujourd'hui, on a un ministre qui dit les préfets, ça va pas, vous régularisez pas assez. Et les préfets se plaignent de leur ministre en disant on préférait le précédent. Dans quel pays on accepte que le corps préfectoral conteste les directives de son ministre et dise on préférait le ministère précédent? Le rôle d'un préfet, c'est d'appliquer la politique du gouvernement.
7: Et de fermer sa gueule?
8: Bah oui, c'est le rôle d'un fonctionnaire. Et là, moi, ce que je comprends pas, c'est que le préfet Nunez laisse faire, en fait. Comment peut-il accepter que des préfets contestent son autorité?
7: Depuis d'ailleurs, il a changé. Il leur a redonné des consignes dans le sens de plus de fermeté.
8: Qui commande? Les préfets ou le ministre? C'est inquiétant, quand même, pour notre République. Vous ne trouvez pas? Moi, ce que je constate dans mon département...
7: Oui, mais est-ce que forcément, juste... si l'on se dit favorable à plus d'expulsions, à une politique plus sévère, est-ce que pour autant on est immédiatement un fasciste? Est-ce qu'il n'y a pas une inflation et un usage un peu excessif du terme, peut-être?
8: Non, parce que... On peut discuter les termes.
7: Vous savez que les mots ont un sens et qu'ils ont une valeur symbolique parfois qui est très lourde aussi.
8: Mais vous savez, moi, le symbole, c'est du concret pour les habitants de ma circonscription. Moi, j'ai des gens, ça fait des dizaines d'années qu'ils sont installés dans le pays, qu'ils ont leurs papiers, qu'ils ont leur titre de séjour, qu'ils renouvellent normalement régulièrement. Et là, ils sont incapables d'obtenir des rendez-vous pour renouveler leur titre. On ne parle pas de régulariser des gens. On parle de gens qui sont pères de famille, mères de famille, qui travaillent en France depuis 20 ans, qui veulent juste renouveler leur titre de séjour. Ils n'ont pas de rendez-vous. Et vous savez comment ça se concrétise derrière? Ils n'ont pas de rendez-vous. Leur titre de séjour tombe à échéance et à expiration. Ils perdent leur emploi. Juste parce que la préfecture n'a pas donné le rendez-vous pour renouveler le titre de séjour. Vous trouvez que c'est normal?
7: Non, mais la question, c'était le terme. C'est-à-dire que vous dénonciez une politique injuste, égoïste, manquant d'humanité. Mais ce sont les termes. Vous parlez d'islamophobie, de xénophobie, racisme et de fascisme.
8: Comment l'expliquer autrement? Comment l'expliquer autrement? Pourquoi les étrangers dans ce pays n'arrivent pas à trouver de rendez-vous en préfecture pour avoir des titres de séjour?
7: Bon, de toute façon, voilà, je vous laisse évidemment totalement libre de ce que vous dites.
8: Mais vous voyez, mais heureusement, les préfets, non. Et moi, je dénonce le fait qu'il y ait une judiciarisation des choses. On voit des préfets qui commandent aux ministres, on voit des préfets qui veulent censurer des députés et qui veulent les attaquer en justice. Parce que moi, j'ai été attaqué en justice. Jean-Luc Mélenchon, Aurélien Taché, Paul Vanier ont été attaqués en justice par des préfets. Depuis quand des préfets attaquent en justice des parlementaires qui font de la caractérisation politique et qui critiquent?
7: C'est pas individuellement des préfets, c'est l'association du corps préfectoral.
8: Bon, ça revient au même.
7: C'est une émanation des préfets, oui. On va passer à autre chose, Bastien Lachaud. La Nouvelle-Calédonie, c'est un sujet qui vous tient à cœur, et vous demandez la création d'une commission d'enquête parlementaire sur les violences de 2024. Alors, dites-moi si je me trompe, mais la résolution qui demande la création de cette commission d'enquête a été déposée, je crois, le 12 février. Pour l'instant, la commission n'est pas encore sur pied.
8: Non, la commission n'est pas sur pied parce que la majorité de l'Assemblée nationale s'y oppose. Les partis gouvernementaux, le Rassemblement national ne souhaitent pas de cette commission d'enquête.
7: Qu'est-ce que vous voudriez faire émerger, vous? L'évidence, vous voudriez mettre éventuellement...
8: Écoutez,
7: il faut apparaître, quoi.
8: Les révoltes populaires de 2024 ont occasionné 15 morts, dont 12 Kanaks, 2 gendarmes, 1 Européen. 975 blessés. 2 milliards d'euros de dégâts. Ouais. Une crise économique, sanitaire, sociale, telle que le territoire calédonien n'en a jamais connue. Et on ne devrait pas aller chercher les responsables? Tout le monde avait prévenu le gouvernement que s'ils avançaient sur le dégel du corps électoral, il y aurait une explosion sociale. Nous l'avions dit avant les débats, nous l'avons dit pendant les débats. Le gouvernement a avancé. Le gouvernement a organisé la gestion, comme ils disent, de l'ordre. Ils sont responsables des morts. Qu'il y avait des milices loyalistes qui patrouillaient dans les quartiers, qui ont tiré sur des Kanaks. Quels étaient leurs liens avec les policiers? Il faut qu'il y ait une enquête du Parlement, de l'Assemblée nationale.
7: Ouais, mais il faut une majorité pour la voter. Donc
8: pour l'instant, oui, que nous puissions utiliser notre droit de tirage de groupe parlementaire pour pouvoir le faire.
7: C'est la question, vous l'avez évoqué, du corps électoral, qui est l'un des points de crispation très important. Est-ce qu'on peut légitimement exclure indéfiniment du vote aux élections provinciales des personnes qui vivent en Nouvelle-Calédonie et qui sont nées parfois depuis bien longtemps?
8: En fait, il faudrait expliquer pourquoi il y a un gel du corps électoral. La Nouvelle-Calédonie, c'est une colonie française depuis 1953. C'est-à-dire en 1953...
7: Elle n'a plus le statut de colonie aujourd'hui. Si on s'en tient au texte,
8: oui,
7: Calédonie n'est pas une colonie aujourd'hui.
8: Il y a une situation coloniale en Kanaky-Nouvelle-Calédonie depuis 1953. Depuis 1953, il y a un peuple premier qui a été pour le coup reconnu par le peuple français par référendum et lors de l'accord de Nouméa, qui a vu des colons arriver sur ses terres. Un gouvernement français qui, jusqu'en 1972... et peut-être même plus, a organisé une colonie de peuplement, c'est-à-dire a envoyé des habitants sur ce territoire pour mettre les Kanaks en minorité, pour empêcher toute velléité d'indépendance et toute possibilité d'indépendance. C'est pas moi qui le dis, c'est le droit international, parce que la Kanaky-Nouvelle-Calédonie est inscrite sur la liste des territoires non décolonisés de l'ONU. Donc il y a une situation coloniale, et la France, pour la première fois de son histoire, avait réussi à avancer sur une voie de décolonisation d'une colonie de peuplement pacifique. C'était les accords de Matignon-Oudinot en 1988, négociés par Michel Rocard et François Mitterrand. C'était l'accord de Nouméa de 1998, négocié par Lionel Jospin, qui prévoyait qu'il y ait un cheminement vers l'émancipation. Et l'État devait accompagner la Kanaky-Nouvelle-Calédonie vers la pleine émancipation. Et pour cela, ils ont mis en place un corps électoral gelé. C'est-à-dire, ne pouvaient voter que les gens qui étaient présents sur le territoire en 1998 et qui avaient 10 ans de résidence. Voilà. Et ce corps électoral, il y a eu 3 consultations sur l'indépendance. Le non l'a emporté à 2 reprises. Le 3e référendum a été organisé dans des conditions lamentable, notamment par Sébastien Lecornu, qui était ministre des Outre-mer à l'époque.
7: Oui, et le non l'a emporté une nouvelle fois. C'est-à-dire le non à l'indépendance, il faut préciser quand même.
8: Avec un boycott des représentants du peuple premier et des indépendantistes. Donc, ce 3e référendum n'avait aucun sens.
7: Mais il y en a quand même eu 2 auparavant, qui ont dit on veut rester dans le giron français.
8: Oui, et avec, à chaque fois, entre le premier et le deuxième, une diminution de l'écart entre le oui et le non, qui a fait tellement peur aux tenants de la Nouvelle-Calédonie française qu'ils ont tout fait pour que le 3e référendum ne se tienne pas dans de bonnes conditions. Et de toute manière...
7: Mais pourquoi faudrait-il organiser éternellement des votes jusqu'à obtenir le résultat auquel vous, personnellement, manifestement, vous êtes favorable ?
8: Non, moi je suis favorable à ce que l'État respecte sa parole. Voilà. Tout simplement parce que l'État s'est engagé à accompagner la Nouvelle-Calédonie jusqu'à sa pleine émancipation. Oui. Et je vais vous dire une chose. Vous savez pourquoi le oui l'a remporté 2 fois au référendum en Kanaky-Nouvelle-Calédonie ?
7: On va dire préciser le oui pour le maintien, parce que comme on a dit une fois le non, une fois le oui pour le maintien dans la France.
8: Oui, parce que en 1983, les représentants du peuple premier, les Kanaks, ont accepté quelque chose d'inouï dans le droit international et dans l'histoire de la décolonisation. Ils ont accepté de partager leur droit à l'autodétermination avec ce qu'ils ont appelé les victimes de l'histoire, c'est-à-dire les autres habitants de la Calédonie qui ont été amenés là par la colonisation. Et donc, de fait, c'est ça qui a permis de lancer l'espoir d'un destin commun entre l'ensemble des populations.
7: De qui s'agit-il ?
8: Il s'agit des descendants de bagnards, parce que la Nouvelle-Calédonie a été un bagne français.
7: Ouais.
8: Ça a été des descendants d'Algériens indépendantistes qui ont été envoyés là-bas. Ça a été des descendants de colons, tout simplement. Des descendants de Wallisiens, etc.
7: Alors,
8: bref, en gros, les Kanaks ont accepté de partager leur droit à l'autodétermination. Ouais. Et aujourd'hui, le gouvernement est en train de leur dire « on va dégeler le corps électoral pour continuer à vous noyer dans le corps électoral
7: ». Mais c'est inacceptable. Ce que vous dites, en fait, c'est que c'est cette grande première en 83 d'accepter de partager leur droit à l'autodétermination, c'était un geste de générosité.
8: Oui.
7: Bon, et il se trouve que ça ne leur a pas profité.
8: Oui.
7: Est-ce que, pour autant, ça doit remettre en cause, d'une part, la valeur du geste, et d'autre part, le résultat ?
8: En tout cas, le résultat des 2 premiers référendums, personne ne le conteste. Les indépendantistes ne reconnaissent pas le résultat du 3e référendum. Mais passons. Ce qui est dit dans l'accord de Nouméa, c'est que une fois que les 3 référendums se seront passés, si le non l'emporte à chaque fois, les acteurs se retrouveront et analyseront la situation ainsi créée. C'est-à-dire que donc l'accord de Nouméa perdure et il est nécessaire d'avoir une nouvelle négociation et un nouvel accord de consensus. Sauf que le gouvernement ne veut pas de cet accord de consensus et il essaye vainement à chaque fois de passer en force. Et c'est ça qui ne fonctionne pas. Donc ce qu'il faut aujourd'hui, c'est en finir avec ça. Il faut que l'État retrouve un statut au minimum d'impartialité et accompagne la Nouvelle-Calédonie vers son indépendance parce qu'il n'y aura pas d'autre issue.
7: On le disait au début de notre entretien, vous pourriez devenir ministre de la Défense si Jean-Luc Mélenchon l'emportait, parce qu'il a dit qu'il ferait de vous son ministre de la Défense. Or, le 19 mai dernier, l'Assemblée nationale a voté une rallonge pour le budget militaire de la France de 36 milliards d'euros. Les députés LFI ont voté contre. Vous considérez-vous aujourd'hui que la France n'a pas besoin de renforcer ses capacités militaires ?
8: Je pense qu'il faut se poser la question de ce que nous voulons faire avec tout cet argent. Quels sont les objectifs de nos armées ? Quels sont les risques que court notre pays ? Aujourd'hui, notre armée, elle est intégrée à l'OTAN et le budget militaire tel qu'il est pensé aujourd'hui vise à fournir une division, une brigade, un corps d'armée à l'OTAN en cas de conflit à l'est de l'Europe. Nous considérons que nous devrions sortir de l'OTAN, parce que les intérêts de l'OTAN, ce ne sont pas les intérêts de la France.
7: L'OTAN est mal en point, de toute façon. Hein.
8: Et cela ne fait que renforcer notre opinion. Et nous devons penser notre défense pour défendre les intérêts de la France, notre territoire, notre population, et la préserver des menaces actuelles. Les menaces actuelles, c'est des menaces... cyber, c'est des menaces dans le domaine du spatial. Bref, c'est dans ces domaines-là que nous devons massivement investir. Et donc,
7: vous pensez que la menace russe, elle est surestimée, vous ?
8: Ça dépend de ce qu'on appelle la menace russe, en fait. Vous voyez, si vous nous dites la Russie va envahir la France, non, c'est pas le cas.
7: C'est pas le cas, c'est-à-dire, ça n'arrivera pas.
8: On ne va pas avoir de chars russes sur les Champs-Élysées. Ça n'existe pas. Parce que nous avons la dissuasion nucléaire et que la Russie n'envahira pas une puissance nucléaire. Donc ça n'existe pas. Par contre, la réalité, c'est que oui, nous subissons des attaques. D'ailleurs, le président Macron a dit que la Russie attaquait nos hôpitaux. Que faisons-nous pour nous défendre ? Quelle a été la réaction du président Macron à ces attaques russes qu'il a qualifiées sur nos hôpitaux ? Vous voyez, ce n'est pas parce qu'on va construire des canons qu'on va protéger nos hôpitaux.
7: Certains vous reprochent, vous le savez, vous l'avez lu, d'avoir un discours sur cette affaire, et notamment sur la Russie, un peu proche du Kremlin.
8: Pas du tout.
7: Vous rejetez ça en bloc.
8: En bloc.
7: Et vous
8: en pouvez... bloc et en détail.
7: Alors, pour le détail, on n'a pas beaucoup de temps, donc faites le bloc si vous voulez bien, parce que l'émission est longue.
8: Mais écoutez, nous n'avons rien à voir avec le régime de Vladimir Poutine. Nous avons toujours défendu.
7: Je ne disais même pas qu'on vous reprochait d'avoir quelque chose à voir avec le régime.
8: Ah bah alors.
7: Mais d'avoir une lecture des événements et notamment de ce qui se passe en Ukraine, dont les analyses pourraient être un peu partagées du Kremlin.
8: Mais dans ces cas-là, moi, ce que je veux voir, c'est quoi précisément ? Nous ne sommes pas poutiniens.
7: C'est la question,
8: par exemple,
7: sur la responsabilité de l'OTAN dans le déclenchement de la guerre.
8: Il y a deux choses l'une là-dedans. Oui, moi, nous pensons que étendre l'OTAN aux frontières de la Russie est une provocation vis-à-vis de la Russie. Bien sûr, c'est une réalité. Mais pour autant, envahir l'Ukraine par Vladimir Poutine est totalement inacceptable. Même si l'OTAN a usé de provocation en voulant intégrer l'Ukraine à l'OTAN, cela ne justifie en rien l'invasion de l'Ukraine. Et d'ailleurs, je rappelle que Jean-Luc Mélenchon a été le premier homme politique français à dénoncer l'invasion de l'Ukraine. Ce n'est pas parce que on a une analyse qui ne dit pas toute la faute c'est Poutine que cela revient à dire que Poutine n'est pas responsable. Oui, Poutine est responsable de l'invasion. Oui, c'est une violation inacceptable du droit international. Oui, il faut aider l'Ukraine à se défendre. Évidemment. Et nous l'avons toujours dit. Vous savez, moi c'était assez intéressant parce que j'étais en commission de la défense 5-6 jours avant l'invasion. Et nous avions la ministre de l'époque qui nous a dit les services de renseignement français voient la même chose que les services de renseignement américains, mais nous ne l'analysons pas de la même manière. Ce qui voulait dire que les services de renseignement français ne pensaient pas 5 jours avant que la Russie allait envahir l'Ukraine.
7: Est-ce que vous n'êtes pas, dans une certaine mesure, victimes de des mêmes excès que vous pratiquez parfois. Je vais vous expliquer. On en parlait tout à l'heure. Vous traitez volontiers de facho celui qui ne partage pas votre point de vue sur l'immigration. Mmh. Et on vous traite immédiatement de poutinophile si vous ne partagez pas l'analyse sur la situation de l'Ukraine. Est-ce qu'il n'y a pas des excès, un parallèle à faire dans ces excès?
8: Non, je ne pense pas, parce que le problème de nous traiter de poutinophiles ou autres, c'est qu'en fait, on nous traite d'ennemis de l'intérieur. Et traiter un opposant d'ennemis de l'intérieur, c'est essayer de le discréditer. C'est nier tout débat démocratique. Empêcher, en fait...
7: Donc plus grave que de traiter de facho, pour vous.
8: Oui, bien sûr, parce que c'est une caractérisation politique.
7: Ouais. Facho, c'est grave aussi, quand même.
8: Oui, mais c'est pas interdit en France.
7: De traiter de facho?
8: Non, d'être fasciste.
7: Ça, je sais pas, alors, je suis pas sûr.
8: Être raciste, oui.
7: Vous êtes sûr qu'on peut se revendiquer du fascisme librement en France? Je crois pas. Enfin, là, je voudrais rien affirmer. Je souhaite bon courage à celui qui voudrait essayer de se montrer sur un plateau de télé ou ailleurs en proclamant qu'il est fasciste. À mon avis, ça va pas être simple quand même. Quelques mots sur l'élection présidentielle. Bon, on aura l'occasion d'en reparler, c'est quand même dans 11 mois. Mais est-ce que vous pensez que précisément ce contexte international, qui d'habitude pèse peu sur une élection présidentielle en France, va être déterminant et favorable à Jean-Luc Mélenchon?
8: Écoutez, moi je ne sais pas ce que je constate. C'est dans mes échanges avec les habitants dans ma circonscription, etc., c'est que la guerre fait peur. C'est qu'il y a une vraie angoisse, une vraie peur de la guerre. Et le discours gouvernemental n'aide pas à cela, parce que l'économie de guerre par-ci, c'est on va envoyer nos enfants mourir sur le front, enfin, des choses qui sont totalement aberrantes. Je pense qu'un discours rationnel qui analyse le monde, qui propose une autre voie, une voie non alignée, indépendante, pacifique, telle que le fait Jean-Luc Mélenchon, oui, je pense que c'est important, et je pense que ça rencontre, en tout cas, un auditoire et une audience. Les sondages le montrent, et je pense que le meeting qui va avoir lieu dimanche à Saint-Denis à 15h devant l'hôtel de ville va montrer la force du mouvement qui pousse Jean-Luc Mélenchon.
7: Merci Bastien Lachaud, merci d'être passé à l'atelier politique. Cette émission est à retrouver sur le site internet de RFI ou sur l'application Pure Radio. Mathias Golchani était à la réalisation. Tout de suite, un nouveau point sur l'actualité. Et ensuite, vous avez rendez-vous avec Laurent Salloir pour Musique du Monde. Bonne soirée, à la semaine prochaine.

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2: À Paris, 20h en temps universel. Merci d'être à l'écoute de RFI.
0: Fanny Bay.
2: Le pape Léon XIV accueilli en grande pompe à Madrid aujourd'hui. Premier jour d'une visite d'une semaine en Espagne pour le souverain pontife, centré notamment sur la question migratoire. Mais ce déplacement ne ravit pas tous les madrilènes, vous l'entendrez. Dans cette édition, nous reviendrons aussi sur cette affaire qui secoue l'organisation de la Coupe du Monde de football. Après l'incertitude et à 6 jours du coup d'envoi, l'équipe iranienne s'envole enfin pour le Mexique pour disputer le mondial qui se joue en partie aux États-Unis. Mais l'Iran fustige des refus de visa pour une partie du staff. Nous serons également en France où le ministre de la Justice a présenté ses excuses et reconnu de graves dysfonctionnements du système judiciaire dans l'affaire Liana. Une magistrate répond à Gérald Darmanin dans ce journal. Premier jour de la visite du pape Léon XIV en Espagne. Ce samedi, le souverain pontife a été accueilli en grande pompe à Madrid où aucun pape n'avait mis les pieds depuis 2011. Dans la capitale espagnole, moyens et dispositifs sécuritaires sont déployés pour recevoir le pape Léon XIV pendant une semaine. Une visite centrée notamment sur la question migratoire, mais ce déplacement se déroule sur fond de grandes dissensions politiques entre l'exécutif de gauche et l'opposition de droite. Reportage de notre correspondant François Musso.
3: Il règne une réelle atmosphère positive alors qu'un pape a mis le pied sur le sol espagnol pour la première fois depuis 15 ans. Cette première journée a été surtout marquée par des visites dans des œuvres sociales et aussi par un discours où Léon XIV a fait une référence très directe à la très forte polarisation politique entre le gouvernement socialiste de Pedro Sanchez et l'opposition de droite.
4: Je souhaite une réconciliation et une coopération entre les différentes forces de cette nation. De fait, sa propre histoire suggère que ce n'est pas la culture de l'affrontement, mais celle de la rencontre, celle qui génère stabilité et prospérité.
3: Il fait référence à la transition démocratique depuis la mort de Franco, depuis laquelle les Espagnols et leurs représentants politiques ont réussi à s'entendre sur l'essentiel. Malgré les divisions intestines entre gauche et droite, force est de constater que sa visite fait l'objet d'un large consensus. Preuve pour la veillée et la messe de ce dimanche matin, 600 000 personnes se sont déjà inscrites. François Musso, Madrid, RFI.
2: Et lors de son discours au Palais Royal de Madrid aujourd'hui, le pape Léon XIV a remercié l'Espagne pour, je cite, son fidèle attachement au droit international et au multilatéralisme. Le souverain pontife a également appelé à mettre fin aux discours qui divisent la société. En Iran, au Liban, à Gaza, des frappes se sont abattues aujourd'hui malgré les cessez-le-feu en place. Israël dit avoir visé 150 sites liés au Hezbollah en 2 jours dans le sud du Liban. Beyrouth dénonce des attaques incessantes alors que 5 soldats libanais ont été tués aujourd'hui. C'est dans ce contexte que le chef d'état-major de l'armée libanaise se rend au Pakistan, pays médiateur dans les négociations entre Téhéran et Washington. En Iran, justement, on dénonce une violation flagrante de la trêve après des frappes américaines sur des installations radars. Et puis dans la bande de Gaza, 9 personnes tuées aujourd'hui par des frappes israéliennes selon les secours et des sources médicales. C'est l'épilogue d'une des plus graves crises de l'histoire de la Coupe du Monde. À moins d'une semaine du coup d'envoi du Mondial, les joueurs iraniens ont enfin leur visa pour les États-Unis. Après des mois d'incertitude autour de la participation de l'Iran en guerre avec l'un des pays hôtes, les 26 joueurs et une partie de l'encadrement ont reçu vendredi l'autorisation de rentrer sur le territoire américain. Des membres de l'encadrement, par contre, n'ont pas reçu leur visa. La diplomatie iranienne parle de traitement discriminatoire. Les explications de Nicolas. Nicolas Roca.
5: Après des semaines d'entraînement en Turquie, les joueurs iraniens se sont enfin envolés ce samedi pour le Mexique. Mais 15 membres de l'équipe technique se sont vus refuser leur visa, selon la télévision iranienne. Parmi eux, des entraîneurs, des analystes de l'encadrement médical ou encore le président de la fédération, Mehdi Taj. L'absence de cet ancien commandant des gardiens de la Révolution est tout sauf une surprise. Le secrétaire d'État américain Marco Rubio avait assuré que toute personne ayant un lien avec l'unité d'élite du régime se verrait refuser l'accès au territoire. Les États-Unis invoquent des raisons de sécurité nationale pour justifier une décision vivement critiquée par l'ambassade iranienne en Turquie, évoquant sur X le plus haut niveau de traitement discriminatoire intentionnel à son égard. Difficile de contester les conséquences sportives derrière la position américaine. En plus de l'absence d'une partie de son encadrement, l'équipe iranienne a dû délocaliser son camp de base de l'Arizona vers Tijuana, au Mexique. Pourtant, les trois matchs de phase de poule de l'Iran auront bien lieu sur la côte ouest des États-Unis et cela impose à l'équipe des voyages systématiques deux jours avant chaque rencontre.
2: Et l'ambassadeur iranien confirme ce soir que la sélection iranienne devra entrer et sortir des États-Unis le jour du match. Près de 500 cas confirmés, dont 82 décès dus au virus d'Ebola en République démocratique du Congo. Mise à jour quotidienne de l'Organisation mondiale de la santé alors que l'inquiétude grandit face à la propagation de l'épidémie dans la région. En Ouganda voisin, 19 cas ont été confirmés, dont 2 décès. En revanche, l'Américain hospitalisé à Berlin après avoir contracté le virus en RDC a quitté l'hôpital aujourd'hui en bonne santé. Et puis au Sénégal, le président de l'Assemblée nationale, Ousmane Sonko, vient d'être largement réélu à la tête de son parti, le PASTEF, et cela dans un contexte de brouille avec le chef de l'État, Bassirou Diomaye Faye. SpaceX et Google font des affaires. Un méga contrat signé ce vendredi entre les deux géants américains prévoit de faire de SpaceX un fournisseur de puissance de calcul pour Google. Google qui paiera 920 millions de dollars par mois pour louer des puces électroniques ultra puissantes détenues par l'entreprise d'Elon Musk. Les explications d'Alexis Bédu.
6: Ces puces électroniques GPU sont fabriquées par le géant américain Nvidia et SpaceX en détient des centaines de milliers dans ses centres de données. Ce sont des puces qui permettent d'entraîner les modèles d'intelligence artificielle comme Grok, lancé par Elon Musk, ou Gemini, développé par Google. En pleine pénurie mondiale de ces GPU Nvidia, Elon Musk peut se permettre d'en louer à certains concurrents. Olivier Lascar est journaliste et auteur du livre « Enquête sur Elon Musk, l'homme qui défie la science ».
7: Musk a sans doute eu le nez creux comme d'habitude et un temps d'avance sur ses compétiteurs. Il a fait une réserve de puces GPU d'Nvidia suffisante pour équiper ses propres superordinateurs de SpaceX, et il se trouve avec une puissance de calcul suffisante qui lui permet de louer un temps de travail à d'autres prestataires qu'il va choisir plutôt auprès de ses amis, entre guillemets. On est sûr qu'il ne va pas louer ça à Bezos ou à l'OpenAI de Sam Altman, qui sont des concurrents qu'il déteste cordialement.
6: Même Google, qui possède l'une des plus grandes infrastructures numériques du monde, manque aujourd'hui de puissance de calcul. Il lui en coûtera donc 11 milliards de dollars par an. Encore un coût financier pour SpaceX à quelques jours de son entrée en bourse qui s'annonce comme la plus importante de l'histoire.
2: En bref, en France, la mort de Bernadette Chirac, l'ancienne première dame, s'est éteinte vendredi soir à l'âge de 93 ans. Elle était la veuve de l'ancien président Jacques Chirac. Elle était aussi une femme politique indépendante, une personnalité qui a inspiré Hillary Clinton, dit ce soir l'ancienne First Lady aux États-Unis. Emmanuel Macron a lui salué, je cite, une grande dame de cœur qui a marqué notre histoire et le destin de millions de malades anonymes. Bernadette Chirac était notamment à la tête de la Fondation des hôpitaux de Paris, Hôpitaux de France. L'actualité en France, ce sont aussi les excuses présentées par le garde des Sceaux au nom de la justice. Gérald Darmanin a reconnu un immense échec et de graves dysfonctionnements du système judiciaire dans l'affaire Liana. Le corps de la jeune fille de 11 ans a été retrouvé jeudi. Le suspect avait déjà été visé par des plaintes pour viol sur mineur sans jamais avoir été entendu. Le ministre de la Justice a souligné qu'il avait dit aux magistrats qu'il fallait prioriser les plaintes pour attouchement sur les enfants et les femmes, tout en proposant des sanctions contre ces magistrats en cas de manquement. Justine Props, magistrate secrétaire nationale du syndicat de la magistrature, réagit aux propos de Gérald Darmanin.
8: Aujourd'hui, on a l'impression que le garde des Sceaux découvre l'état de délabrement de la justice des mineurs, comme si on n'en avait jamais parlé, ce qui est complètement faux. Et donc, nous, on s'inscrit complètement en faux avec le président de la République et le garde des Sceaux quand ils disent que ce n'est pas une question de moyens. Nous, on affirme que si on veut éviter que de nouveaux faits se produisent de la sorte, il faut repenser l'organisation de notre justice. Et ça passe, pas seulement, mais ça passe aussi par une question de moyens.
9: Pourtant, le ministre de la Justice se justifie en disant qu'il a donné des consignes très claires dans une circulaire. Il faut prioriser les dossiers concernant les mineurs.
8: Oui, ce que le ministre oublie de dire, c'est que la priorisation du ministre, elle est multiple. C'est-à-dire qu'en 2025, on a eu 64 circulaires et dépêches. Nous parlons de différentes priorités qui ne touchent pas le traitement des violences faites aux mineurs. Et en 2026, on en est déjà à 53 circulaires qui donnent tout un tas de priorités aux procureurs généraux. Et notamment, si je ne devais qu'en citer qu'une, la lutte contre les garages fictifs. Il y a une démultiplication des priorités qui sont données au parquet. Et il n'y a pas de moyens qui sont augmentés en conséquence.
2: C'est la fin de ce journal. Merci d'être à l'écoute de RFI.
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14: Bienvenue dans ces musiques du monde avec deux sessions live. Aujourd'hui, un skater barbu reconverti à la guitare. Et un reggae-man sénégalais qui ne jure que par le reggae roots. Lexen et Kepa sont nos invités. Kepa pour l'album Soul Wash Services, un instrumental guitare. Et Lexen qui sort son 7e album J'aime, qui veut dire essayer en Wolof. Il prône l'unité africaine en invitant des artistes du Togo, du Niger, de Côte d'Ivoire et bien sûr la diaspora sénégalaise du Canada.
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14: Alaykoum salam, moi c'est Cléopâtre. Bienvenue à toi, honorable homme d'Afrique. Lexen est accompagné par Laurent Penaviera à la batterie, Joanne Blanchard au clavier, Xavier Lassire à la guitare et Julien Calcado à la basse.
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14: Autant dire une vie d'ermite à l'ombre d'un figuier.
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14: Bonsoir.
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0: Lexen avec un nouvel album, on dit j'aime ou on dit autrement ?
1: J'aime.
0: J'aime, ce qui veut dire...
1: Essayer.
0: Et Lex, ça veut dire le lièvre qui s'est fait dépasser par une panthère douce en 2007 puisque vous avez été finaliste du prix Découverte RFI. Mais c'est Mounira Mitchala qui a la tchadienne, qui a le prix. C'était il y a très longtemps. C'était à l'époque du Jurassique, c'est très très loin maintenant.
1: 2007,
0: oui, ça fait quasiment 20 ans.
1: Oui, exact.
0: Vous en avez un souvenir précis ou pas du tout ?
1: Ouais, j'ai des souvenirs parce que ça fait quand même, c'est grâce à ce concours qu'on a pu quand même venir en France,
0: ouais.
1: Voyager pour la première fois, pour aller à Conakry, pour défendre. Tout a commencé à partir de ça, quoi.
0: Vous êtes parti d'un groupe de rap à
1: l'époque. Ouais, à la base, je suis rappeur. J'étais rappeur. À partir du concours RFI, j'ai commencé à faire une carrière solo. J'ai arrêté de rapper et de jouer de la guitare et de chanter du reggae. Voilà.
0: Donc le reggae, c'est au centre de votre vie maintenant. C'est le potomite.
1: Non, même quand j'étais rappeur, quand même, notre rap ressemblait beaucoup. C'était un mélange de musique urbaine et du reggae. Ça a toujours été la base.
0: Le reggae, vous le fréquentez depuis longtemps. Vous avez collaboré, je vous ai entendu, avec Clinton Firon, avec Kidusai, avec Amadou Bagayoko, qui nous a quittés en avril 2025. Le reggae, c'est pour vous la manière la plus évidente de vous exprimer. Pour vous, ça reste une musique et un terroir pour la résistance.
1: Tout d'abord, je voulais dire, c'est une musique, quand on parle de reggae, on parle d'une musique qui revendique. S'il ne revendique pas, il est là pour nous apaiser, pour redonner le moral. Il est là pour nous poser. C'est une musique qui va avec le temps. Et que toutes les générations s'y trouvent. Quand tu veux, aujourd'hui, le monde est en quête d'apaisement, il est en quête de souplesse, en quête de chose naturelle. Le reggae est la définition de tout ça. Donc pour rien au monde, je lâcherai le reggae. C'est un médicament pour moi. Voilà.
0: Qu'elles savent aussi parler de la musique en ces termes, et eux c'était pour le zouk. Netby, que vous venez d'interpréter avec vos musiciens, je vais donner leur nom quand même, j'ai oublié de le faire en début d'émission, c'est pas bien. Lexen donc au chant, vous étiez accompagné à la batterie par Laurent Penavira, qui vient de nous souffler que Faya Dub allait peut-être faire son retour, j'attends. Joanne Blanchard au clavier, Xavier Lassier à la guitare et Julien Calcado à la basse. Netby, qu'est-ce que ça évoque ?
1: Sur NetB, sur ce titre, en fait, j'évoque les dérives du net.
0: Ah, les réseaux sociaux,
1: ouais,
0: les conneries qu'on y écrit, qu'on y lit, oui.
1: C'est des conneries énormes. Et puis, il y a des gens qui se suicident à cause d'un message. Il y a des gens qui sont harcelés. C'est arrivé à un niveau. J'ai vu des meurtres en direct, par exemple, sur le net. Des enfants l'ont vu. Par exemple, le monsieur qui est resté je ne sais plus quel jour, combien de jours sans manger, et le filmer, jusqu'à mourir, tout est permis maintenant. Donc sur ce morceau, je parle aux gens qui font l'apologie des meurtres, ceux qui travaillent pour la violence, ceux qui envoient des messages négatifs. Et je préviens les jeunes aussi, parce que moi, j'ai un enfant qui est ado, 18 ans.
0: D'accord.
1: Donc du coup, je vois à quel point, en fait, le net est en train de bouffer la tête de nos enfants. Ils sont plus comme nous, ils même plus, ils savent pas écrire. Ils ont des problèmes d'orthographe, ils ont des problèmes de personnalité parce qu'ils fuient. Au final, tu deviens moins sociable, tu sais pas comment on parle aux gens. Donc c'est dangereux. C'est pour ça que je fais ce morceau en tant que reggae-man parce que c'est mon rôle de prévenir, de dire, écoutez... Il y a des choses bien, parce qu'aujourd'hui, la technologie évolue. L'IA, on l'utilise au niveau médecine, on l'utilise dans différentes... Mais malheureusement, le monde a décidé de glorifier le plus mauvais en utilisant ces technologies qui sont censées nous aider à évoluer. Mais j'ai remarqué qu'on régresse, en fait. On est en train de régresser énormément. Voilà, c'est pour ça que j'ai fait ce morceau.
0: Science sans conscience n'est que ruine de l'âme, Rabelais.
1: Ah. En tout cas, j'ai fait ma part en faisant un petit morceau qui parle de ça, parce que c'est l'actualité en fait. Le net est en train de non seulement nous bouffer la tête de nos enfants, et aujourd'hui, en tant que musicien, depuis qu'il y a par exemple toutes ces plateformes, on vit moins bien. L'avenir est moins sûr. On continue de créer, mais par exemple, les plateformes de téléchargement légal ou soi-disant, on l'appelle comme ça. Qu'est-ce combien il faut de vues pour gagner un centime?
0: Vous arrivez à gagner votre vie?
1: De toute façon, la musique, heureusement, je ne le fais pas pour gagner ma vie, en fait. Je le fais parce qu'il fait partie de ma vie. C'est une partie de ma vie. Avec ou sans argent, avec ou sans concert, je resterai Luxen. Je resterai un musicien. Parce que c'est le contenu qui m'intéresse, ce qui entoure la musique.
0: Quand j'ai pris connaissance de votre travail il y a quelques années, on vous appelait Poupa.
1: Poupa Luxen.
0: Poupa, c'est fini.
1: C'est pareil, on m'appelle Poupa jusqu'à
0: toujours.
1: Oui. Si vous voulez simplifier la chose, vous dites Luxen, c'est plus court.
0: Oui.
1: Si vous avez un peu de temps, vous dites Poupa Luxen.
0: Plus jeune, votre nom c'était plutôt Mouhamadou Mustapha Sen. Est-ce que vous avez un lien de parenté ou quelque chose avec Yandé Kodou Sen, qui était là, griotte?
1: Elle est serrère, je suis serrère. On est de la même famille.
0: Okay.
1: Mais sauf qu'elle est du côté griot et moi je ne suis pas un griot. Je fais partie d'une famille de royale. Notre grand-père était Salmon Faye. Et qu'il y a deux types de serrères, en fait, ceux qui sont du côté griot, Yandé Kodou en fait partie, Youssou N'Dour. Mais moi, je suis le contraire. Je suis même pas censé chanter, en fait. C'est mal vu.
0: Oui, mais enfin, là aussi, les mentalités ont évolué.
1: Oh, de toute façon, si ça les arrange ou ça les arrange pas, je chante quand même.
0: Oui. Ouais. Donc, Yandé Kodou Sen dont on parlait, qui était la griotte, en fait, de Senghor. Je vous propose d'écouter un titre extrait de ce nouvel album qui s'appelle « J'aime ». On a essayé en langue wolof et vous avez choisi le titre « Natif Fly ».
1: Natif. Yama.

0: politique et la politique diplomatique n'est que la conséquence des enjeux économiques. Et vous prenez le Bénin ne peut pas se développer, ne peut pas vivre sans le Nigeria, son premier partenaire économique, et du temps de Talon, c'était compliqué, ça a été fermé, réouvert. Le Bénin ne peut pas économiquement se développer et vivre sans le Niger, sans le Togo, sans le Burkina. Et jusqu'ici, quand même, Talon laisse, même si son bilan économique a été salué sur beaucoup d'aspects, son bilan diplomatique est catastrophique parce qu'il laisse un pays qui a le premier problème diplomatique, en diplomatie, c'est le premier problème, c'est que le Bénin avait des problèmes avec tous ses voisins. Le Bénin était en situation à la fois d'isolement diplomatique du point de vue sous-régional, tous les voisins, et la conséquence était aussi économiquement, c'était une perte immense. Et je pense que l'approche de Ouadani met l'économie au cœur et ne priorise pas forcément les questions de divergence géopolitique sur quelle option plutôt pro-française ou pro-russe, etc.
1: Alors, comme vous le dites, hein, il y a l'aspect économique, mais il y a également l'aspect sécuritaire. Le nord du Bénin est sous pression djihadiste depuis plusieurs années. Des attaques dans le parc de la Pendjari, des incursions depuis le Burkina Faso, des populations déplacées. Jean-Marie Kassamba, dans ce contexte, parler sécurité avec Traoré et Tiani, n'est-ce pas une nécessité vitale et sécuritaire, stratégique pour le Bénin?
2: Absolument, parce que le Bénin était considéré à un moment donné comme le prolongement du prix carré français restant dans cette zone où il y avait tout le monde qui était en divorce avec la France, etc. Mais les gens se sont trompés que Ouadani était le prolongement des Tano. Ce qui n'est pas vrai. Aujourd'hui, on le sait, et le collègue l'a dit tout à l'heure, que économiquement, le Bénin était isolé, et avec le Niger, et avec le Nigeria, et même avec le Togo. À un moment donné, on se disait, mais comment ils vont faire? Des suspicions de bases d'entraînement au Bénin, pro-français, etc. Tout ceci doit être, comment dire, apaisé, notamment avec le pays de la S, parce que si économiquement le Bénin continue à être en difficulté avec le Niger, avec le Nigeria, ça n'allait pas tenir. Ensuite, vous savez que sur le plan sécuritaire, ils sont très attaqués par les djihadistes. Et donc, s'il n'y a pas une coopération sous-régionale, ils allaient avoir encore beaucoup plus de problèmes. Il vient d'arriver, il devait maintenant installer son leadership, et c'est très bien d'avoir fait ce qu'il vient de faire.
1: Enfin, pour conclure, Fatoumata Diallo.
3: Sur le plan sécuritaire, je doute un peu de... comment dire,
1: la faisabilité...
3: Exactement, parce que, bien avant, ce n'était pas une intégration sécuritaire...
1: optimale.
3: Ouais. Déjà, le Mali, le Niger et le Burkina ont aussi leurs problèmes au niveau de la zone des trois frontières, qui n'arrivent pas à régler. Je ne crois pas que le Bénin sera dans leur agenda sur ce plan-là.
1: L'avenir nous dira si cette main tendue de Romualdo Ouadani à destination des pays de l'AES portera ses fruits, hein, que ce soit en matière économique ou sécuritaire. C'est le moment de faire une courte pause dans le débat africain. Restez avec nous. Juste après le journal, nous parlerons de l'actualité internationale avec le Hezbollah qui a rejeté le cessez-le-feu au Liban. Nous parlerons également de la Coupe du monde de football qui débute maintenant dans 5 jours aux États-Unis, au Canada et au Mexique.
4: Deux heures trente à Dakar, minuit et demi à Paris.
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4: Bonsoir à toutes et à tous. Au Sénégal, sans surprise, Ousmane Sonko réélu à la tête du PASTEF. Le président de l'Assemblée nationale était le seul candidat du scrutin organisé ce samedi à l'occasion du premier congrès national du parti majoritaire. Congrès sur fond de divergence à la tête du parti. Ce samedi 6 juin marquait le 60e anniversaire du président togolais Faure Gnassingbé au pouvoir depuis 2005. Une date que le mouvement du 6 juin M66 a choisi pour lancer son action Togo en pause. Une action pour, je cite, adresser un message puissant au pouvoir. Échange tendu entre le Rwanda et les États-Unis sur la situation dans l'est de la République démocratique du Congo, en cause des déclarations du secrétaire d'État américain Marco Rubio, qui reproche au Rwanda le non-respect de l'accord de paix signé à Washington concernant le conflit dans l'est. Oui, au Sénégal, Ousmane Sonko, réélu donc sans surprise, hein, président du PASTEF ce samedi lors du premier congrès national du parti. L'ancien premier ministre, limogé par le président Bassirou Diomaye Faye, fin mai, prend les rênes du parti majoritaire dans l'institution parlementaire. Après son élection, il a dans son discours déroulé à la fois les accomplissements de ces deux années à la primature et un cap clair pour les prochaines années, la souveraineté. Ousmane Sonko, en crise ouverte avec le président Bassirou Diomaye Faye, a aussi acté sa scission avec le camp présidentiel. Écoutez.
6: Je vous parlais de ces dignes ministres qui ont préféré garder la ligne du

0: plutôt que de se compromettre. Et de tout autre qui aura été démis dans les jours, mois à venir, simplement parce qu'il a refusé de dire oui à la trahison de son peuple. Refusé de dire oui à la trahison des idéaux de sa formation politique. Lorsque nous nous ramions vers une direction, d'autres ramaient à contre-courant. C'est ce combat que nos vaillants députés mènent tous les jours également à l'Assemblée nationale et c'est le lieu de leur rendre hommage pour le travail qu'ils font. Certains pourraient penser et se réjouir que dès lors que Sonko n'est plus à primature, les jeux sont ouverts, qu'ils se détrompent. Nous pouvons mieux contrôler aujourd'hui ce qui se fait, avec plus d'indépendance, en étant à l'Assemblée nationale et puis vous assurer que les intérêts du peuple seront saufs et sauvegardés.
1: Un propos recueilli par Juliette Dubois. Et puis au Togo, le mouvement du 6 juin M66, créé il y a un an, a appelé ce samedi à la suspension momentanée de toute activité professionnelle pendant la journée pour, je cite, « adresser un message puissant au pouvoir ». Parmi ceux qui ont appelé à soutenir ce mouvement intitulé « Togo impose », Sambiri Targone, le coordinateur du parti d'opposition, DMP, dynamique pour la majorité du peuple. Écoutez.
2: Je crois que le mot d'ordre a été mitigé, le suivi a été très mitigé. Ça semblait être plus ou moins les jours ordinaires. Bon, la symbolique même de lancer ce mot d'ordre est très pertinente. C'est que le fait pour les jeunes de lancer ce ballon d'essai, parce que les jeunes ont déjà lancé des activités qui ont été sévèrement réprimées, la symbolique de marquer ce 60e anniversaire de M. Faure Gnassingbé Yadema, pour dire que eux, les jeunes, ils sont fatigués de ce régime 60e qui ne fait encore rien pour la jeunesse. Je pense que cette symbolique déjà est très suffisante. On ne peut pas attendre grand-chose. Pour nous, nous avons appelé au soutien de ce mot d'ordre et nous pensons que les Togolais en ont pris conscience. Peut-être ce qui est encore dans la tête des Togolais, c'est que les Togolais se posent beaucoup de questions. Qu'est-ce que ceci peut bien faire à ce régime ?
1: Propos recueillis par Sofiane Amazian. La police nigériane a annoncé ce samedi la mise en œuvre de mesures sanitaires dans le nord-est du pays où une épidémie de choléra a fait des dizaines de morts. Ces dernières semaines, au moins 39 personnes sont décédées des suites de cette maladie dans l'état de Borno. Selon les derniers chiffres des autorités sanitaires locales, au moins 4204 personnes ont été infectées. La réponse du Rwanda aux déclarations de Marco Rubio sur la situation dans l'est de la République démocratique du Congo. Le secrétaire d'État américain qui s'exprimait cette semaine sur ce dossier avait reproché au Rwanda le non-respect de l'accord de paix signé à Washington. Les États-Unis, qui avaient d'ailleurs pris des sanctions contre l'armée rwandaise pour son soutien au groupe politico-militaire AFC M23 dans le conflit dans l'est de la République démocratique du Congo. Kigali, qui a aujourd'hui exigé donc que toutes les parties au conflit soient tenues de respecter leurs engagements. Les précisions de Lucie Mouillot.
3: Kigali prend acte des déclarations du secrétaire d'État américain, y compris sa reconnaissance envers les efforts du Rwanda pour honorer ses engagements dans l'accord de paix de Washington. Auditionné devant une commission de la Chambre des représentants, Marco Rubio a affirmé cette semaine observer que les choses avancent et espérer le retrait des troupes rwandaises de l'est de la République démocratique du Congo d'ici le milieu du mois prochain. Dans un communiqué, Kigali a réagi et affirmé que toutes les parties doivent respecter leurs engagements. Dans sa publication, le ministère rwandais des Affaires étrangères accuse Kinshasa de violations flagrantes des accords et dénonce un soutien continu de l'État congolais au groupe armé des FDLR ainsi que des attaques de drones dans des zones civiles. Ces accords ne peuvent être appliqués de manière sélective et les obligations de chaque partie sont indissociables, affirme le Rwanda, ajoutant que la partialité ne saurait résoudre le problème. Lucie Mouillot, Kigali. RFI.
1: L'évêque catholique de la ville de Kelimane au Mozambique retrouvé mort ce samedi. Osorio Sitora Afonso a été tué par balle selon la police. La mort de cet évêque de 54 ans a bouleversé bien au-delà des frontières mozambicaines. Le récit de Sofiane Amazian.
4: Il s'agit bien d'un meurtre par balle, a rapporté le porte-parole du service national d'enquête criminelle Maximino Amilcar. Selon des informations recueillies sur place par RFI, le crime a été perpétré par des hommes non identifiés à l'aide d'une arme dite de type AKM de la famille des fusils d'assaut. Une seule balle en plein cœur aurait touché l'évêque de 54 ans, retrouvé mort au petit matin. Une enquête a été ouverte par la police, bien que pour l'instant très peu de détails sur le déroulé des événements sont disponibles sur ce que les autorités décrivent comme un meurtre aggravé, mais les réactions n'ont pas tardé à se multiplier. Le président mozambicain Daniel Chapo a qualifié ce drame de perte irréparable pour la société mozambicaine en général et pour la communauté chrétienne en particulier. Le pape Léon XIV a appris avec une profonde tristesse le grave acte de violence qui a entraîné la mort de Monseigneur Sitora Afonso, déclare de son côté le Vatican. Osorio Sitora Afonso, évêque de Quelimane depuis août 2025, avait été nommé en avril dernier par le pape Léon XIV administrateur apostolique intérimaire de l'archidiocèse de Beira.
1: Pretoria ne tolérera plus les spectacles médiatiques de rapatriement organisés par le Ghana en réponse aux tensions xénophobes parfois meurtrières en Afrique du Sud. Déclaration ce samedi du ministre sud-africain des Affaires étrangères. Le Ghana, pour rappel, a affrété ce samedi un nouveau vol de rapatriement de près de 350 de ses ressortissants. Une vidéo montrant des élus agitant des drapeaux ghanéens dans la cabine de l'avion a été diffusée par l'ambassade du Ghana en Afrique du Sud ce samedi pour annoncer le décollage de l'appareil. Des images vraisemblablement pas très appréciées à Pretoria, et la semaine dernière, Accra avait déjà rapatrié 300 de ses ressortissants. Une frappe de drone a fait au moins un mort au Tigré, annonce faite ce samedi par les autorités dissidentes de cette région éthiopienne. Elles accusent les autorités fédérales d'en être responsables. Et puis en football, à un peu plus d'une semaine de son premier match du Mondial 2026, la Tunisie ne s'est pas montrée très rassurante, en tout cas pour ses supporters. Les Aigles de Carthage ont été battus 5-0 en Belgique pour leur deuxième et dernier match de préparation, dominé dans tous les secteurs du jeu et réduit à 10 après l'expulsion d'Ismaël Garbi. Ils subissent une nouvelle défaite après celle concédée lundi en Autriche 1-0. Réaction du sélectionneur tunisien Sabri Lamouchi.
5: Ce match amical est le dernier pour tester des choses. Après, ce sera plus difficile de le faire. Paqueta est un joueur important pour nous car il possède des caractéristiques différentes de celles des autres milieux de terrain. Alors je voudrais peut-être le tester, tout comme je veux tester Igor Thiago lors de ce match contre l'Égypte, afin de voir quelles options s'offrent à nous. Je pense que le système avec les quatre attaquants est particulièrement bien rodé. Je veux essayer d'autres alternatives lors de ce dernier match de préparation. Concernant Neymar, je pense que sa situation est assez claire. Il fait un excellent travail sur le plan individuel. À la fin de la semaine, il passera un scanner et si tout va bien, il s'entraînera avec le groupe la semaine prochaine.
1: Sabri Lamouchi, le sélectionneur de la sélection tunisienne, de l'équipe tunisienne, la Tunisie, qui entamera son mondial contre la Suède à Monterrey dans la nuit du dimanche 14 au lundi 15 juin. RFI, minuit 40 ici à Paris.
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7: Merci d'être avec nous dans la seconde partie du débat africain sur RFI. Ce samedi, place au regard des journalistes et éditorialistes du continent sur ce monde en perpétuel mouvement. En studio avec nous, Ousmane Diaye, journaliste et auteur de L'Afrique contre la démocratie, mythe, déni et péril. Fatoumata Diallo, journaliste au sein de la rédaction de Jeune Afrique, responsable des enquêtes et des confidentiels en économie. Jean-Marie Kassamba, directeur général de la chaîne télévisée Télé 50 en République démocratique du Congo. Et en ligne avec nous, Marcel Zoumenou, le directeur de publication du quotidien béninois, Le Patriote.
8: À la suite de négociations menées par les États-Unis, Israël et le Liban ont convenu de la mise en œuvre d'un cessez-le-feu. Ce cessez-le-feu est conditionné à une cessation complète des tirs du Hezbollah et à l'évacuation de tous les combattants du Hezbollah du secteur au sud du fleuve Litani.
9: Je pense qu'il comprend que le Liban est pris en otage par le Hezbollah. Ce dernier a pratiquement pris le contrôle du pays. C'est un mandataire de l'Iran qui tient tous les citoyens libanais en otage et utilise le Liban comme base pour lancer des missiles terroristes sur nos villes.
10: Est-il possible d'aboutir à un accord avec l'Iran, que ce soit pour intervenir le fer ou pour ouvrir le détroit d'Ormuz sans obtenir au préalable un arrêt des hostilités d'Israël au Liban?
11: Je pense que oui, nous essayons de séparer les deux. Je veux dire, vous savez, c'est quelque chose de très différent. Nous avons parlé avec le Hezbollah pour la toute première fois. Nous ne savions pas qu'ils parlaient et ils ont accepté hier. Ils ne vont pas tirer. Israël ne va pas tirer. Nous allons simplement voir, mais je voudrais les séparer. J'aimerais que ce soit à part, parce que ça l'est, c'est distinct.
7: Les dernières déclarations du Premier ministre israélien Benjamin Netanyahu, suivies des réactions de Donald Trump, le président américain. Au Liban, le cessez-le-feu annoncé par Washington est rejeté par le Hezbollah, violé dans les faits par Israël et au cœur de ce chaos. Une scène inédite, Donald Trump qui s'emporte au téléphone contre son propre allié Benjamin Netanyahu, l'accusant d'être complètement fou et de mettre en péril ses négociations avec l'Iran. Alors qui tient réellement les rênes de cette guerre? Pour rappel, les combats sont quasi quotidiens dans le sud du pays, plus de 3400 morts libanais depuis le 2 mars dernier et plus d'un million de déplacés. Ousmane Diaye, commençons par l'image de la semaine. Hein. Trump qui crie sur Netanyahou au téléphone et qui d'une certaine manière lui dit que s'il n'était pas intervenu, il serait déjà en prison. Est-ce qu'on assiste à une véritable brouille entre Washington et Tel Aviv ou est-ce simplement des mots, des discussions entre alliés qui savent pertinemment qu'ils ne peuvent pas se passer l'un de l'autre?
12: Non, je pense que c'est plus profond. On voit qu'il y a des divergences stratégiques. Trump misait sur une sorte d'alliance quasi-aveugle, quasi-systématique avec Israël. On voit que les intérêts d'Israël ne sont pas forcément les intérêts des États-Unis. Mais sur le Liban, il y a quelque chose aussi qui est terrible, que cette séquence montre. Il s'agit du Liban, mais dans cette histoire, il n'y a aucune voix libanaise. Dans cette négociation, ça c'est un paradoxe.
7: Ça ressemble un peu à ce qu'on voit sur le continent africain, avec nations qui s'affrontent dans un pays sans forcément avoir droit aux voix au chapitre. Je fais référence notamment à ce qui se passe au Soudan actuellement.
12: Non, moi je pense que le Liban c'est encore plus spécifique, parce que on négocie le destin d'un pays sans le pays en fait. Le drame du Liban, c'est d'être le prolongement de tous les conflits des grandes puissances, en fait. Les victimes sont libanaises, mais les enjeux ne le sont pas, finalement. Parce que pour régler la question du Sud-Liban, Trump négocie avec l'Iran. On ne peut pas régler la question du Sud-Liban, pas plus que du reste du Liban, sans les Libanais. Et je pense que cette forme de négociation est vouée à l'échec.
7: Jean-Marie Cassamba, on a l'impression que Washington a beaucoup de mal à imposer quoi que ce soit à son allié israélien dans cette guerre.
13: Écoutez, je vais vous choquer en vous disant que la grande puissance, la toute puissance américaine reste un peu dans la légende maintenant. Quand on voit le fiasco face à l'Iran, aujourd'hui Trump est prêt à rencontrer le guide suprême iranien. Aujourd'hui Trump est en train de gueuler, d'étonner sur Netanyahou, qu'il a piégé pour entrer dans cette guerre avec l'Iran. On le voit que l'Israël a tellement détruit la bande de Gaza. Aujourd'hui, c'est les Sud-Liban, mais ça fait très longtemps. Le collègue l'a dit, plus de 3000 morts. Et ça continue à bombarder. Non, moi je pense que la question est ailleurs. C'est l'enjeu. Le grand Israël dont on parle, pour aller au-delà des frontières, élargir au maximum.
7: Qui est porté par certains dirigeants israéliens, notamment les plus extrémistes.
13: Netanyahou ne va pas reculer. Il est soutenu par notamment ceux qui soutiennent Trump aux États-Unis, une grande cause, pour ne pas dire les lobbies pro-israéliens aux États-Unis, continue à pousser pour que Israël continue à bombarder. Il va y avoir encore beaucoup de victimes. Si les Américains ne s'y prennent pas, les Détroits d'Ormuz restera fermé, la crise mondiale va continuer, et les Iraniens, qui sont soutenus par et les Russes et les Chinois, vont toujours maintenir la pression. Ce n'est pas demain la veille.
7: Fatoumata Diallo, est-ce que d'une certaine manière Washington a encore les clés ou encore le poids pour peser dans cette guerre au Liban et contraindre le gouvernement de Benjamin Netanyahou de cesser les bombardements au Liban?
14: Trump s'est fait avoir dans son propre piège en intervenant en Iran en février. Il s'attendait à une guerre éclair assez rapide et il voulait capitaliser en fait sur cette victoire. Sauf que en fait, c'est Israël qui tient les rênes de cette guerre en réalité. Mon collègue parlait tout à l'heure du lobbying pro-Israël aux États-Unis qui est très puissant et qui aussi fait pression à l'administration Trump. Et Trump aujourd'hui se retrouve à la fin de l'année, il y a les midterms. Et sa base, les MAGA, normalement, ils sont pas pour une politique interventionniste. Et ça, il l'a fait. Et cette guerre s'éternise. Et il tombe, en fait, dans son propre piège. On voit, bon, le coup de téléphone qu'il y a eu cette semaine et tout. Enfin, il est dans cette dramatisation. Il masque, en fait,
7: son impuissance.
14: Son impuissance. par rapport à la situation aujourd'hui.
7: Et au cœur de ce conflit, de ces bombardements dans le sud Liban, il y a le Hezbollah qui rejette l'accord de Washington et dit pas de cessez-le-feu tant qu'un seul soldat israélien reste sur le sol libanais. Ousmane Diaye, c'est une position de principe ou une position de force, ou est-ce que le Hezbollah n'a tout simplement aucun intérêt à ce que la paix s'installe au Liban?
12: C'est une vieille position de principe même du Hezbollah. Une des finalités du Hezbollah, c'est, je cite, de libérer le territoire libanais de l'occupation d'Israël. Par contre, dans le scénario de départ d'attaque de l'Iran, c'était pas prévu que le Hezbollah entre dans la guerre. Donc je pense que, au fond, en face, il n'y a pas de stratégie et de réponse face à la menace qu'est le Hezbollah pour Israël. Par contre, ce qui est très intéressant, c'est qu'Israël profite de cette configuration, et je pense qu'Israël, pour moi, a une lecture stratégique très claire. Un des vieux objectifs d'Israël, c'est d'éliminer le Hezbollah, et je pense que l'occasion fait le larron avec cette situation de jeu de cartes où Trump a lancer une sorte d'opération stratégique sans point de vue ni sortie militaire ni politique et qui permet à Israël de prendre le leadership par défaut.
7: Marcel Zoumenou, l'Iran conditionne tout accord avec les États-Unis à un cessez-le-feu au Liban. Le Hezbollah conditionne tout cessez-le-feu au retrait israélien. Et Israël conditionne son retrait à l'arrêt total et à la disparition du Hezbollah. Nous sommes face donc à une forme de spirale infernale de conditions. Est-ce qu'il existe encore aujourd'hui une solution, une équation qui pourrait permettre aux Libanais de sortir de cette guerre?
15: La crise, que ce soit celle au Liban, que ce soit celle en Iran, sont des crises qui se ressemblent. Il est toujours dit qu'on ne peut pas régler le problème de l'Iran sans le Liban. On ne peut pas régler le problème de Hezbollah sans l'Iran. Et donc, pour moi, c'est une crise systémique, une crise de civilisation. Et tant que les racines du problème restent en Iran, on ne peut pas trouver une solution avec le Hezbollah. Et donc, pour moi, il faut le régler de façon holistique, pour le dire ainsi, et voir en comment on peut s'entendre avec d'abord l'Iran, qui est le nœud du problème. Et quand on aura réglé le problème de l'Iran, on peut voir ce qu'on peut faire avec le Hezbollah. C'est une vieille crise, mais j'ai l'impression que l'approche Trump n'a pas été si impactante que ça. Pour moi, on n'est pas en train de caler vers une issue favorable. Bien au contraire, chaque camp radicalise sa position et les interventions de Trump ne donnent pas l'impression que il est écouté, mais donne pas l'impression qu'il a une ligne, une logique claire pour la résolution de cette crise. Il sera très difficile de venir à une paix dans la région et je crains que ça ne soit pas favorable beaucoup plus à l'Israël. Il y a les moyens de faire une guerre dans la longue durée et que le Liban, par exemple, avec le Hezbollah et l'Iran aussi qui est en guerre contre l'Israël.
7: Alors, Marcel l'a rappelé, derrière le Liban, il y a l'Iran. Jean-Marie Kassamba, est-ce que la guerre au Liban est encore une guerre libanaise ou est-elle devenue un simple levier dans un bras de fer irano-américain dont les Libanais sont les victimes collatérales?
13: Mais écoutez, comme nous, les Congolais, nous sommes victimes de la géopolitique mondiale. Mais il faut se poser la question, qui finance les Hamas? Qui a créé les Hamas? Est-ce que ce sont les Palestiniens? Hezbollah, qui a financé à un moment donné Hezbollah? Tout le monde le sait, mais ce sont des prétextes. Dans les cas d'espèce, le collègue l'a dit, ça va continuer aussi longtemps que aux États-Unis, il y a beaucoup de lobbies pro-israéliens. Ça va continuer parce que aujourd'hui, la géopolitique, c'est qui va contrôler cette partie du monde? Les Chinois, qui sont en guerre contre les États-Unis, que les États-Unis veulent affaiblir à tout prix, les Russes qui pensent prendre leur revanche maintenant par rapport à ce qui se passe en Ukraine, et donc les Iraniens seront renforcés suffisamment en technologie, et c'est pas demain la veille, je l'ai dit tout à l'heure, ça va être encore plus compliqué parce que on a montré la fragilité de la toute-puissance américaine, et cette guerre au Liban, ce n'est que ce sont les effets collatéraux de ce qui se passe réellement entre Israël et tous ces petits pays aux alentours, enfin les pays arabes, qui n'arrivent pas à tenir face à Israël.
7: Fatoumata Diallo, au fond, cette guerre où Trump crie, où Netanyahou refuse d'obéir et où le Hezbollah rejette tous les accords, est-ce qu'il existe encore un acteur qui veut sincèrement la paix?
14: Non, je pense pas. En fait, ils ont tous un agenda et des objectifs différents. Donc à partir de ce moment-là, ils peuvent pas se mettre autour d'une table et trouver un consensus. Aujourd'hui, c'est très compliqué. Israël demande la disparition du Hezbollah, c'est pas possible. Et par ailleurs, la médiation que fait les États-Unis actuellement à Washington, le Hezbollah n'est pas autour de la table. Donc on parle du Hezbollah sans un représentant du Hezbollah autour de la table. Donc on est dans une situation où en fait chacun donne son agenda, chacun donne ses envies, mais en réalité le consensus aujourd'hui est impossible. Et j'ai l'impression que, en tout cas pour Israël, pour l'Iran, Et pour le Hezbollah, cette situation de chaos, c'est ce qui les arrange. Pour Trump, ce n'est pas ce qui l'arrange parce qu'il s'est engagé dans une guerre dont il n'a pas toutes les clés.
7: 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Pendant que la guerre au Liban continue malheureusement de l'autre côté de l'Atlantique, dans quelques jours, un tout autre scénario va se mettre en place. Des pelouses, des stades et 10 drapeaux africains au vent du 11 au 19 juillet. 48 équipes, 3 pays hôtes, États-Unis, Canada, Mexique et pour la première fois de l'histoire, 10 sélections africaines au départ. Le Maroc, le Sénégal, l'Égypte, la Côte d'Ivoire, l'Algérie, le Ghana, la Tunisie et la RDC. Sans oublier le Cap-Vert et l'Afrique du Sud. Un contingent africain historique, mais le tirage n'a pas épargné l'Afrique. Alors, cette Coupe du Monde, comment est-ce que nos éditorialistes l'envisagent? Ousmane Diaye, je précise que le 15 juin, le Sénégal entre en lice face à la France, première équipe au classement FIFA. Selon vous, est-ce que les Sénégalais ont des chances de l'emporter et de faire un parcours qui pourrait peut-être les mener en finale de ce mondial?
12: Oui, le Sénégal a une très bonne équipe. Sur le papier, c'est sans doute l'une des meilleures équipes sénégalaises à une Coupe du Monde. Le seul bémol, j'espère que ça ne va pas se ressentir l'équipe, c'est que l'environnement n'est pas stable. On est à quelques jours de la compétition à cause des remous politiques dont on a parlé. Le Sénégal a changé de ministre des Sports, premier problème. Le sélectionneur national Pape Thiaw est parti sans contrat. On ne sait pas encore si c'est réglé ou pas. Donc j'ai peur que cet environnement autour handicape l'équipe sénégalaise qui est très bonne du point de vue footballistique et ça rejoint un vieux problème de toutes les équipes africaines à la Coupe du Monde, c'est qu'on gère pas la question de la gouvernance footballistique autour. L'autre équipe qui à mon avis très bonne, il peut faire de belles choses, c'est le Maroc. Faut pas oublier que
7: qui avait déjà fait un beau parcours lors du dernier mondial.
12: Oui, c'est ça, ils ont cassé le plafond de verre des quarts de finale. Jusqu'ici les équipes africaines ça s'arrêtait en quart de finale. Pour la première fois, une équipe africaine était en demi-finale et je pense qu'ils restent dans cette logique. Ils peuvent être en finale. Et mon coup de cœur, parce qu'on en parle peu, c'est le Cap-Vert. Le Cap-Vert est
7: première participation des requins bleus à la Coupe du Monde.
12: Non seulement première sélection exceptionnelle, et ça c'est la magie du foot, le Cap-Vert, un pays de 500 000 habitants, qui envoie son équipe à la Coupe du Monde d'une belle manière, parce que le Cap-Vert s'est qualifié avec les barrages intercontinentaux. Donc moi j'ai un faible pour le Cap-Vert.
7: Fatoumata Diallo, malheureusement la Guinée ne s'est pas qualifiée pour ce mondial, malheureusement vous allez nous manquer. Néanmoins, quels sont vos pronostics? Quelles équipes africaines ont selon vous le plus de chances d'accéder au dernier carré?
14: On a naturellement le Sénégal qui je pense est l'équipe favorite, mais pour revenir sur le Maroc ne part pas aussi dans des meilleures conditions.
7: On se rappelle de la défaite en finale de la Coupe d'Afrique des Nations.
14: Voilà, il y a le dossier qui traîne toujours, donc ça peut peser sur le moral des joueurs et aussi ils ont changé d'entraîneur. Et ils doivent d'entrée de jeu être dans le match et tenter en tout cas de passer la phase des poules pour pouvoir capitaliser sur les demi-finales qu'ils ont fait lors de la dernière Coupe du Monde.
7: Jean-Marie Kassamba, la RDC, s'est qualifié pour le mondial. Il sera donc aux États-Unis, au Canada et au Mexique. Les Congolais qui débuteront face aux Portugais, ça sera au lendemain du match France-Sénégal. Selon vous, est-ce que la RDC a les moyens de ses ambitions?
13: Suffisamment, parce qu'on vient de le démontrer face au Danemark.
12: Tout est possible.
7: Zéro face au Danemark.
13: Puis d'ailleurs, depuis 1974, nous avons quand même reboosté l'équipe, on a une meilleure équipe de ces internationaux qui font des prouesses à travers le monde. On a un président qui met beaucoup de moyens, beaucoup de pression sur l'équipe pour s'en sortir. Mais non, on a prouvé au monde que la RDC peut changer la donne. Et nous allons, malgré cette petite maladie d'Ebola qui est à l'est, très loin d'ailleurs de Kinshasa, qui embête un peu sur le plan diplomatique et je dirais même sanitaire, mais nous sommes sur le point d'épater le monde. Vous voyez, face au Danemark, 0-0. Et je pense que les Portugais doivent bien se tenir.
7: Eh bien, nous verrons ça. Rendez-vous donc le 16 juin. Ousmane Diaye, 10 équipes africaines sont donc qualifiées pour ce mondial. Mais quelles ambitions pour les pays africains? Est-ce que 2026 peut être l'année où l'Afrique brise d'une certaine manière le plafond de verre du dernier carré mondial?
12: Oui, carrément. Parce que, en fait, jusqu'ici, et on n'est plus à cette époque. Moi, je me souviens d'une époque où les équipes africaines venaient pour participer. Et là, on a fait cette forme de bascule. On a des joueurs qui, sur le plan individuel, font partie des meilleurs joueurs du monde. Et puis, il y a aussi une sorte de montée en puissance du point de vue technique qui était le point faible. C'est-à-dire, on va avec le Maroc à un entraîneur, un coach marocain, le Sénégal, même chose. Donc, je pense que, hormis les pays comme le Cap-Vert ou qui sont des primo participants, je pense que les pays africains jouent maintenant la gagne. Et on a fini avec, c'était les JO, mais il y avait un peu la fameuse phrase de Coubertin. Ouais, on y va pour participer et que la fête soit belle. Aujourd'hui, pour que la fête soit belle, il faut que les Africains gagnent.
7: J'aimerais qu'on entende Marcel Zoumenou, notre confrère béninois, dont le pays, malheureusement, lui aussi, ne s'est pas qualifié pour ce mondial. Marcel, une équipe africaine peut-elle aller en finale de cette Coupe du Monde 2026?
12: Ou même gagner.
7: Pourquoi pas gagner? Et c'est oui, Marcel, laquelle selon vous?
15: Je ne crois pas que, au regard de la liste que j'ai, qui est une équipe qui peut aller en finale. Mais je crois j'ai la certitude qu'on peut avoir des équipes en quart de finale. Le Maroc nous a donné le bon exemple de cela il y a 4 ans. Et aujourd'hui, on peut compter sur des équipes comme le Maroc, qui est en très bonne forme, le Sénégal, avec des joueurs qui jouent dans les plus grands clubs en Angleterre et en France. Mais également, à côté de ces deux pays, on peut s'attendre à des surprises venant soit de l'Égypte, soit du Ghana. Parfois, quand le Ghana est bien inspiré, il joue bien. Ou parfois, même de la Côte d'Ivoire, que j'ai vu jouer face à la France. Et ici,
7: rappelons au passage que la Côte d'Ivoire s'est imposée face à la France ce jeudi. Absolument. À la Beaujoire, à Nantes. On va conclure avec vous, Fatoumata Diallo. Une équipe africaine, au-delà des résultats sportifs, qu'est-ce qu'une Coupe du Monde réussie pour les pays africains? Qu'est-ce que cela représenterait pour le continent africain?
14: De la fierté pour l'ensemble du continent. Et moi, ce que je perçois pour cette Coupe du Monde, c'est que habituellement, les équipes africaines arrivaient avec quelques joueurs stars, il y avait beaucoup d'individualisme. Mais là, j'ai l'impression qu'il y a un collectif dans chacune des équipes qui commence à se créer, et même les petites équipes, on a parlé du Cap-Vert. En fait, ils participent à la Coupe du Monde, pas pour dire on a participé à la Coupe du Monde, mais pour aller le plus loin possible. Et donc, ce collectif-là, je pense, peut en tout cas amener pas mal d'équipes, en tout cas sortir de la phase des poules, et pourquoi pas partir en demi-finale, comme l'a fait le Maroc à la dernière édition.
7: Eh bien, les ambitions africaines lors de ce mondial, donc, qui débute dans quelques jours, nous vous les ferons vivre et suivre sur Radio France Internationale. De nombreux matchs seront diffusés sur la Radio du Monde, soyez donc au rendez-vous. Merci à tous les quatre d'avoir apporté vos regards et vos analyses sur l'actualité internationale. 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Un grand merci à Delphine Michaud à la coordination et Taguim Fatraoré à la réalisation. De Tunis au Cap en passant par Dakar et Mogadiscio, merci de votre fidélité. Rendez-vous la semaine prochaine pour de nouveaux points de vue africains sur ce monde en perpétuel mouvement.

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2: Bien à l'écoute de Radio France Internationale, il est minuit à Tirana, 1h à Madrid et Paris, 4h45 à Katmandou, le journal tout de suite.
1: Lisa Vili.
2: À la une, l'Espagne qui reçoit le pape pour une semaine. Léon XIV qui a fait allusion ce samedi aux dissensions entre l'exécutif de gauche et l'opposition de droite. Explication à suivre. En Italie, des milliers de personnes ont manifesté dans un village de Calabre ce samedi réclamant la fin de l'esclavage moderne d'ouvriers agricoles immigrés après le meurtre de 4 personnes victimes de la criminalité organisée dans le pays. Manifestation aussi à Tirana, capitale de l'Albanie, ce samedi pour le 6e jour consécutif. Au départ, la colère venait d'un projet immobilier dans une réserve naturelle. Maintenant, c'est une contestation beaucoup plus large, comme nous le racontera notre correspondant sur place. Et puis lui a passé 6 jours sur l'Everest, la plus haute montagne du monde. Seul, ses proches le croyaient disparu. Il a survécu. Comment ? Il nous le racontera.
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2: À Madrid, le pape a appelé à mettre fin au discours qui divise la société. Au premier jour de sa visite d'une semaine en Espagne, la première depuis 2011 dans ce grand pays catholique, visite centrée notamment sur un sujet très clivant dans le pays, l'immigration et l'accueil des migrants, sur fond de dissension entre l'exécutif de gauche et l'opposition de droite, François Musso.
3: Il règne une réelle atmosphère positive alors qu'un pape a mis le pied sur le sol espagnol pour la première fois depuis 15 ans. Cette première journée a été surtout marquée par des visites dans des œuvres sociales et aussi par un discours où Léon XIV a fait une référence très directe à la très forte polarisation politique entre le gouvernement socialiste de Pedro Sanchez et l'opposition de droite.
4: Je souhaite une réconciliation et une coopération entre les différentes forces de cette nation. De fait, sa propre histoire suggère que ce n'est pas la culture de l'affrontement, mais celle de la rencontre, celle qui génère stabilité et prospérité.
3: Il fait référence à la transition démocratique depuis la mort de Franco, depuis laquelle les Espagnols et leurs représentants politiques ont réussi à s'entendre sur l'essentiel. Malgré les divisions intestines entre gauche et droite, force est de constater que sa visite fait l'objet d'un large consensus. Preuve pour la veillée et la messe de ce dimanche matin, 600 000 personnes se sont déjà inscrites. François Musso, Madrid, RFI.
2: Et après Madrid, où il séjournera jusque mardi, le pape est attendu jeudi dans les îles Canaries, où il rencontrera des migrants et les organisations qui leur viennent en aide. Après le meurtre de 4 jeunes ouvriers agricoles immigrés en Italie, une grande mobilisation était organisée ce samedi dans le village rural d'Amendolora, en Calabre, où lundi dernier, 3 Afghans et 1 Pakistanais ont été enfermés dans un fourgon brûlé vif par 2 ressortissants pakistanais. Ces hommes, leurs contremaîtres ont été identifiés et incarcérés. Après ce crime d'une cruauté inouïe, pour faire taire la rébellion des victimes qui réclamaient leur salaire et de meilleures conditions de vie. Récit donc de cette mobilisation, Anne Lenir.
5: Sous le slogan « Restons humains », des milliers de personnes, dont des élus de gauche et des représentants d'associations sociales, ont participé à ce rassemblement dans un climat mêlant tristesse et colère. Main dans la main, immigrés et Italiens ont réclamé la fin de toute forme d'exploitation, de violence et d'omerta. De fait, le quadruple crime contre des ouvriers agricoles immigrés commis par d'autres immigrés faisant office d'intermédiaires est étroitement lié à un système opaque de recrutement soutenu par la criminalité organisée et à la lutte insuffisante contre le caporalato, l'esclavage dans l'agriculture. Maurizio Landini, leader du syndicat CGIL.
6: Nous, sans les travailleurs étrangers, nous ne sommes pas capables de faire les récoltes. D'une part, la loi contre le caporalato n'est pas appliquée. D'autre part, des lois ont été créées pour favoriser la sous-traitance.
5: Pour tenter de calmer la polémique, le gouvernement Meloni promet des inspections extraordinaires dans le secteur agricole à partir de la mi-juin et durant tout l'été. Anne Lenir, Rome, RFI.
2: Et puis ces mots du secrétaire américain de la Défense ce samedi au sujet des personnes migrantes pendant une visite en France. Sur les plages d'Espagne, d'Italie, de Grèce, du Bulgarie, des bateaux et des hommes débarquent. Référence au débarquement de juin 44 qu'il est venu commémorer ce samedi sur les plages de Normandie. Pitexet a parlé d'une invasion d'immigrés présentant selon lui une menace pour la civilisation occidentale. Il a appelé les pays d'Europe à s'inspirer des États-Unis. Un projet immobilier lié à Donald Trump à l'origine d'un mouvement de protestation en Albanie. Au départ, les manifestants protestaient donc contre les conséquences environnementales de cette station balnéaire de luxe qui doit être construite dans une réserve naturelle. Mais la colère va désormais bien au-delà. Des milliers de personnes ont défilé ce samedi à Tirana, la capitale de ce petit pays méditerranéen. Notre correspondant Louis Cellier y était.
7: Au début, les manifestants dénonçaient notamment l'impact environnemental du projet, mais aussi toutes les zones d'ombre qui l'entourent. Mais depuis une semaine, ces manifestations ne cessent de prendre de l'ampleur et elles expriment plutôt un ras-le-bol généralisé de la classe politique locale avec des scandales de corruption qui se sont succédés ces derniers mois. Dans la foule, il y a énormément de colère contre des services publics que les gens estiment gangrénés par le clientélisme. Pour ce septième jour de manifestation, on voit de plus en plus de familles qui viennent. Au début, c'était essentiellement des jeunes et des militants écologistes. Aujourd'hui, tous demande la démission du gouvernement et du Premier ministre actuel, Edi Rama, qui est au pouvoir depuis 13 ans et qui est accusé de gouverner en faveur d'une petite élite oligarchique, comme le crient les manifestants. Il l'accuse de vendre le pays aux investisseurs.
2: Le président d'honneur du plus grand conglomérat de Turquie fait l'objet d'une enquête après une plaisanterie sur une femme kurde largement dénoncée comme sexiste et raciste. Le parti d'opposition pro-kurde DEM a porté plainte contre le milliardaire de 95 ans, Rami Koch. Au Liban, les affrontements se poursuivent malgré les pourparlers à Washington. Une des frappes israéliennes dans le sud du pays ce samedi a tué 3 soldats libanais. Le président Joseph Aoun a dénoncé une violation flagrante de la souveraineté libanaise et du droit international qui compromet les efforts déployés par Beyrouth à Washington pour mettre fin aux attaques israéliennes incessantes qui restent impunies. Ce sont ces mots. L'armée israélienne a de son côté annoncé la mort de 2 de ses soldats au Liban et dit avoir visé 150 positions du Hezbollah vendredi et samedi. Des frappes israéliennes aussi sur Gaza qui ont tué 10 personnes selon les services de secours gazaouis. L'armée israélienne dit avoir tué un commandant de la branche militaire du Hamas. Entre l'Iran et les États-Unis, les négociations ont été davantage mises à mal par les frappes américaines la nuit dernière et des répliques iraniennes, ce qui bloque notamment dans les discussions la question des avoirs gelés et du nucléaire iranien. Le programme d'armement nucléaire de la Corée du Nord est, lui, absolument non négociable. C'est ce qu'a affirmé la sœur du dirigeant Kim Jong-un, Kim Yo-hong, selon l'agence de presse sud-coréenne, à la veille d'une visite à Séoul du président chinois Xi Jinping. Et puis, à quelques jours du début de la Coupe du Monde de football, l'Iran dénonce un traitement discriminatoire après le refus par les États-Unis de délivrer des visas à certains membres de l'encadrement. L'équipe iranienne de football s'est envolée samedi pour le Mexique. Et puis pour refermer ce journal, l'histoire d'un alpiniste miraculé retrouvé par hasard jeudi après avoir passé 6 jours seul sur les pentes de l'Everest à près de 8000 mètres d'altitude. L'homme népalais de 57 ans se trouvait proche du camp de base de la plus haute montagne de la planète. Depuis l'hôpital de Katmandou où il tente de se rétablir après près d'une semaine passée dans la zone de la mort, il a commencé à raconter son calvaire, Nicolas Roca.
8: Aux alentours des 8000 mètres d'altitude, là où les taux d'oxygène sont extrêmement faibles et où chaque erreur peut être fatale, Dawa Sherpa a perdu la trace de son compagnon de cordée. Un Britannique qui a poursuivi sa route alors qu'il faisait une pause. Une fois l'oxygène terminé, je ne pouvais plus marcher, a confié le guide népalais de 57 ans à la version locale de la BBC depuis son lit d'hôpital à Katmandou. seul à des altitudes extrêmes avec presque aucune nourriture ni eau. Il a pourtant réussi à survivre grâce à quelques morceaux de chocolat et en rongeant la glace, Dawa Sherpa est parvenu à marcher ou ramper pendant 6 jours en direction du camp de base. L'homme a raconté être tombé dans une crevasse et avoir réussi à s'en extraire à l'aide d'une corde. Il a été retrouvé ce jeudi, déshydraté, une jambe fracturée et les doigts gelés par une équipe de Népalais en charge des tracés sur l'Everest. Un exploit alors que ses proches le pensaient disparu. Son compagnon britannique fait lui l'objet de critiques pour l'avoir laissé seul, tout proche du toit du monde.
2: Nicolas Rocca qui referme ce journal. Merci à vous de l'avoir suivi. Il est 1h10 ici à Paris, 2h de moins en temps universel à suivre sur la radio du Monde. 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
11: Bonjour, bonjour à tous, bienvenue dans Écho d'ici, Écho d'ailleurs. Nous allons parler d'un pays endetté qui voit son taux de chômage progressivement augmenter, notamment chez les jeunes, et qui est plus que jamais sous la surveillance des agences de notation. Nous ne sommes pas dans un pays en développement, ni dans un pays émergent. Loin de là, non, c'est encore une puissance économique qui compte sur la planète, surtout lorsqu'elle sait faire alliance avec ses voisins européens. Ce pays, vous l'avez peut-être reconnu, il a même été il y a quelques siècles la première puissance économique de la planète, c'est la France. Eh bien oui, la France, l'hexagone, en plein marasme budgétaire, en tout cas l'un des mauvais élèves de la zone euro, une dette publique à plus de 115% du PIB, on bat des records, des sites internet calculent même seconde par seconde le montant des intérêts supplémentaires à rembourser. La situation est-elle aussi catastrophique que le disent les opposants au gouvernement, comme ici Bruno Retailleau?
12: Il n'y a plus de sous dans les caisses. On est ruiné. On est au bord de la banqueroute. Voilà, donc il n'y a plus d'argent. Donc quand on a une situation de ce type-là, quand on augmente l'endettement, cette année encore, vous regardez la sécurité sociale. Pour la première année depuis longtemps, toutes les branches, famille, maladie, chômage, retraite, toutes les branches sont dans le rouge. Voilà, bravo.
11: Et rappelons que dans quelques mois, en 2027, nous aurons une présidentielle suivie traditionnellement de législatives. Un débat qui s'enflamme, lié forcément aussi à la conjoncture mondiale, aux fluctuations des prix du pétrole et à leur impact sur les rentrées fiscales. La France est loin d'être la seule d'ailleurs dans le monde, mais c'est un cas plutôt intéressant.
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11: Et nous allons l'examiner avec nos deux invités à mes côtés en studio. Dorothée Rouzet, d'abord, bonjour.
13: Bonjour.
11: Chef économiste à la Direction Générale du Trésor. C'est un service rattaché au ministère de l'Économie qui élabore des prévisions économiques et qui prodigue aussi des conseils sur les politiques économiques, sur les politiques publiques. Bonjour également à Philippine Robert.
14: Bonjour.
11: Vous êtes journaliste à l'hebdomadaire Le Point, spécialisé en économie, et vous avez récemment publié un ouvrage au titre éloquent « Faut-il avoir peur de la dette ? Enquête sur un débat qui déchaîne les passions ». C'est aux éditions du Rocher. Pourquoi est-ce que ça déchaîne les passions ? Pas qu'en France, on voit par exemple qu'au Sénégal, dans un tout autre contexte, c'est même peut-être encore plus violent. Mais pourquoi cette passion en France ?
14: Alors en France, je pense que déjà on peut revenir, ça déchaîne des passions un peu partout. C'est une question morale qui se pose derrière la question de la dette publique. On va avoir tendance à avoir une vision, parfois on va attribuer ce point de vue moral par rapport aux créanciers, parfois ça va peut-être par rapport aux débiteurs, parfois les deux.
11: Et puis il y a forcément un coupable, si on a laissé filer la dette.
14: Voilà, il y a aussi un un fond d'héritage judéo-chrétien qui définit la dette comme quelque chose de fondamentalement mauvais. Après, économiquement, la dette, par contre, ce n'est pas mauvais. On va pas dire c'est mauvais de s'endetter. C'est un outil économique qui peut être utile. On entend souvent les économistes dire, bah, par exemple, on peut s'endetter pour investir dans l'avenir, dans la transition écologique, par exemple, c'est une très bonne idée. Ça devient problématique, en fait, quand on s'endette pour financer son train de vie. Et c'est un petit peu le problème de la France, c'est qu'on ne s'est pas vraiment endetté pour investir, mais plutôt pour financer des dépenses de fonctionnement, des dépenses de sécurité sociale.
11: Et puis voilà, il y a un problème générationnel, c'est-à-dire que les plus jeunes accusent les plus anciens d'avoir justement un peu laissé filer
14: guerre,
11: la dette.
14: Voilà, exactement, entre les boomers qui auraient profité, entre guillemets, c'est un peu plus compliqué que ça, mais c'est vrai que c'est repris politiquement, ça devient une espèce de guerre, voilà, on accuse les boomers d'avoir profité. Est-ce que certains disent que c'est les plus riches qui en profitent parce qu'ils payent plein d'impôts, d'autres accusent les personnes qui recevraient des prestations sociales voilà, d'être entre guillemets assistées. On entend ces mots-là dans le débat public. Donc en fait, c'est instrumentalisé aussi, cette question de la dette publique. Et voilà, donc c'est pour ça que ça déchaîne autant de passions. Économiquement, c'est un fait. Après, on peut bien l'utiliser ou mal l'utiliser, l'endettement. Mais aujourd'hui, en France, c'est vrai que c'est très instrumentalisé politiquement.
11: Oui, Dorothée Rouzet, c'est un sujet compliqué quand on était économiste, un sujet pollué par la politique et aussi par des aspects sociétaux, psychologiques même.
13: Oui, bien sûr. Du point de vue économique, effectivement, enfin, la dette n'est pas mauvaise en soi. La question, c'est qu'est-ce qu'on en fait et combien et quand. Qu'est-ce qu'on en fait, ce que disait Philippine, c'est-à-dire qu'on peut s'endetter pour investir, pour financer des investissements qui vont eux-mêmes générer de l'activité. Pourquoi ? Parce que au niveau d'un État, la différence entre la dette d'un État et la dette d'un ménage, c'est que l'État peut générer sa propre capacité à rembourser. Un ménage qui s'endette, c'est pas parce qu'il s'endette qu'il va forcément financer quelque chose qui va augmenter son salaire futur. La capacité de l'État à rembourser sa dette, quelque part, c'est la croissance, c'est l'activité, c'est l'ensemble de l'activité du pays, puisque, en gros, c'est l'assiette des impôts. Donc, un État qui investit, on peut se dire, on s'endette aujourd'hui, on va laisser potentiellement à la prochaine génération le remboursement de la dette, mais on lui laissera aussi un plus gros gâteau pour le rembourser. Donc, ça se justifie.
11: Donc, vous voulez dire que c'est un sujet qui est peut-être mal compris. C'est parce que c'est mal compris et qu'on ne connaît pas le sujet dans sa globalité.
13: Non, c'est parce qu'on ne fait pas de la dette que pour ça. L'autre raison de s'endetter à plus court terme, c'est en cas de crise ou en cas de trou d'air économique, d'amortir le choc. Et puis ensuite, quand ça va mieux, on réduit le déficit. Et donc, ça permet de lisser le choc. Donc là aussi, c'est une bonne raison, mais forcément, ça ne dure que le temps de la crise. La difficulté aujourd'hui, c'est qu'une partie de la dette, justement, n'est pas pour l'investissement, mais pour financer des dépenses courantes et notamment sociales. Or, notamment sur les dépenses sociales, quand on raisonne en termes d'équité entre générations, il n'y a pas vraiment de raison de s'endetter au-delà de ces effets lissage de cycle, de s'endetter systématiquement pour financer le modèle social. Pourquoi les jeunes de demain paieraient ma santé, paieraient les retraites actuelles, etc. Il n'y a pas de raison particulière. Donc normalement, notamment sur les dépenses sociales, ça doit être à l'équilibre, au moins sur un cycle économique, et aujourd'hui, ce n'est pas le cas.
11: D'où les débats qu'on observe. Pour expliquer, hein, pour faire preuve de pédagogie, on va, comme souvent, remonter un peu dans le temps. On va écouter un extrait du débat d'entre-deux-tours de la présidentielle 2012, donc il y a une quinzaine d'années. François Hollande, qui sera élu quelques jours plus tard, attaque frontalement Nicolas Sarkozy, le chef de l'État sortant.
15: Parlons de la dette publique. Elle a augmenté de 600 milliards d'euros depuis le début du quinquennat de Nicolas Sarkozy. Voilà la responsabilité d'une équipe sortante depuis 10 ans, la dette. À part le budget de l'éducation, que je mets de côté, le premier budget du pays, c'est celui des intérêts de la dette. Et donc, nous avons presque autant d'intérêts à payer chaque année que nous recouvrons d'impôts sur le revenu. C'est considérable. Bien sûr qu'il faut arrêter ce processus. Il ne tient pas d'ailleurs qu'à la crise. Vous, Nicolas Sarkozy, vous avez été, dès que les Français vous ont choisi en 2007, le premier à vous rendre, je me rappelle, sommet de l'Eurogroupe pour demander de ne pas respecter le pacte de stabilité. Parce que vous vouliez faire des avantages fiscaux pour des catégories auxquelles vous aviez beaucoup promis dans la campagne présidentielle de 2007. Ce que vous avez fait, le vote du paquet fiscal, qui a dégradé les comptes publics.
16: Vous dites que vous allez faire des économies. Ah bon ? Vous commencez par promettre aux syndicats de l'éducation nationale, avant la moindre discussion, 61 000 postes de fonctionnaires en plus, Alors même qu'avec François Fillon, nous avons supprimé 160 000 postes de fonctionnaires. Vous qui êtes tellement attaché à la réduction de la dette et des dépenses, comment se fait-il que vous ne soyez pas d'accord avec la réduction du nombre de fonctionnaires qui pèse pour la moitié du budget de la nation? Et que seul dans l'Europe, vous allez proposer, comme si on n'en avait pas assez, d'en créer 61 000 de plus.
11: C'est pas moi, c'est toi, Philippine Robert. Toujours ces questions de culpabilité. Et puis aussi, voilà, c'est vous favorisez les riches ou alors vous dilapidez les finances en embauchant des fonctionnaires.
14: Tout à fait. Bah, après, ce qu'on peut dire en regardant le temps long, c'est qu'il y a très peu de gouvernements français qui ont eu une bonne gestion des finances publiques. Alors, on trouve parfois de bonnes ou de mauvaises raisons. Certains vont dire oui, mais il y a eu telle crise ou autre. Quand on regarde dans les années récentes, il y a juste au début du quinquennat d'Emmanuel Macron où on est repassé sous les 3%. Alors, un petit peu avec la politique qui a été menée par François Hollande, qui, c'est vrai, a essayé un petit peu d'avoir une meilleure gestion des finances publiques. Mais on n'a pas non plus changé fondamentalement les problèmes de la France. On n'a pas fait les réformes structurelles qui permettent d'améliorer vraiment nos finances publiques. Et surtout, on a profité pendant quasiment une décennie de taux d'intérêt qui étaient très bas, d'une fenêtre qui était favorable, avec aussi, il y avait un prix du pétrole qui était très bas. Enfin, il y avait beaucoup de circonstances qui ont fait qu'à partir de 2015, c'était facile. Mais structurellement, ce qu'on peut voir sur 50 ans, c'est que les réformes structurelles qui auraient permis à la France de ne pas être dans cette situation-là aujourd'hui n'ont jamais été faites par aucun gouvernement. Donc, ils trouvent toujours à s'accuser les uns les autres, mais aucun n'a vraiment eu le courage de faire ce qu'il fallait faire.
11: Oui, si on remonte encore un peu plus, Dorothée Rouzet, on a une bascule en 1974 avec le choc pétrolier, déjà, une hausse des prix du pétrole qui avait mis la dette vraiment sur le devant de la scène.
17: Moi, je mettrais plutôt le point de bascule au moment de la crise de 2008. Alors, on dit souvent, effectivement, 1974, dernière fois que la France a présenté un budget à l'équilibre. Mais comme je disais tout à l'heure, pour un État, le déficit zéro, ce n'est pas forcément optimal parce que, justement, il y a cette notion d'investissement et un État peut être avec un déficit à condition qu'il soit modéré et garder sa dette stable. Et ça suffit, entre guillemets, à condition qu'on puisse, justement, chaque fois que ça se dégrade, remonter la pente. Pourquoi je mets le point d'inflexion à la crise de 2008? Parce que si on se compare notamment à l'Allemagne, puisqu'on a tendance à souvent le faire, si on regarde la trajectoire de dette française et allemande, elles sont quasiment indissociables en part du PIB, donc en part de la richesse nationale, jusqu'à ce point-là. En gros, on était à 60% et les deux suivaient la même trajectoire. Qu'est-ce qui se passe depuis? En fait, chaque fois qu'il y a une crise, à commencer par la crise de 2008, ensuite il y a eu la crise des dettes souveraines européennes, puis le Covid, etc. Dans les deux pays, quand il y a une crise, on augmente les dépenses et les recettes d'impôts baissent. C'est un peu naturel, on fait face à la crise. La différence, c'est qu'en France, ensuite, on reste au même niveau en dépenses. On ne les rebaisse pas. Et en Allemagne, on les rebaisse à peu près au point d'où on était parti. Donc en fait, on a cette espèce d'effet marge d'escalier qui fait que depuis 2009, les trajectoires de dette françaises et allemandes divergent complètement. Alors qu'avant, quelque part, on savait rester à peu près au même niveau. Et pour moi, c'est plus ça la question. C'est pas dépenser plus en temps de crise, c'est très bien. Ça permet d'amortir le choc. La question, c'est ensuite savoir refermer les vannes ensuite. Et c'est ça qu'on a du mal à faire pour des raisons qui sont politiques, parce que il y a toujours une bonne raison de faire telle ou telle dépense. Et c'est très difficile ensuite de dire la crise est finie, maintenant il faut reconstituer nos marges de manœuvre parce qu'il y aura une prochaine crise et qu'on a envie de pouvoir y faire face.
11: Philippine Robert, il faut dire aussi que entre-temps, entre ce choc pétrolier de 1974 et la crise de 2008, on a eu toute une liste d'alertes qui ont été lancées. On a eu le rapport Pébrot, notamment en 2006, mais il n'a pas été le seul. Il y a une forme d'amnésie un peu collective dont vous parlez dans votre livre.
14: Oui, en fait, on a oublié, comme je le disais tout à l'heure, en fait, il y a une période un peu particulière qui s'est ouverte dans les années 2010. En fait, il y a eu cette alerte, effectivement, sur la dette française en 2006 avec le rapport Pébrot, où on a dit, regardez, il commençait à y avoir un problème. Puis il y a eu
11: avec Thierry Breton qui aujourd'hui encore continue d'alerter sur le sujet d'ailleurs.
14: On a eu la crise des subprimes, la crise de la zone euro, l'endettement a gonflé. Mais c'est ouvert derrière une ère de taux bas, parce qu'en fait, la Banque centrale a mis en place une politique monétaire pour soutenir les États européens qui étaient très endettés, pour éviter qu'ils ne rentrent dans une crise encore plus durable, et pour qu'ils puissent mettre en place, pour que la Grèce, l'Espagne, etc., puissent mettre en place les réformes qu'il fallait faire pour améliorer leurs finances publiques. Donc c'était une aide. La France en a également bénéficié. Et à l'époque, je me souviens, il y avait beaucoup d'économistes qui disaient, vu que ça ne coûte plus rien, endettons-nous, mais pour investir, comme on disait tout à l'heure, s'endetter pour investir. Effectivement, ça pouvait être une bonne opération parce que voilà, les taux étaient bas, donc on pouvait se dire, bah, on va investir dans l'avenir, dans des infrastructures, dans la transition écologique, etc. C'est pas vraiment ce qu'on a fait. En fait, on a continué à s'endetter. D'autres crises sont venues s'ajouter par-dessus. On a eu la pandémie qui est arrivée. Ensuite, l'inflation a fait son retour. Donc, les taux d'intérêt ont commencé à grimper à nouveau. Donc, c'est un peu cette... En fait, il y a eu une période un peu bénie où on avait oublié qu'il y avait un danger à s'endetter. Il y avait une petite alerte. Ensuite, on a oublié et la question est revenue très brûlante là, depuis que l'inflation a fait son retour, que la politique centrale ne mène plus une politique accommodante. Et c'est pour ça qu'aujourd'hui, c'est devenu aussi problématique. C'est pour ça qu'on en parle autant, c'est parce qu'on a changé d'air. Et effectivement, malheureusement, on n'a pas profité de cette période pour peut-être effectivement faire les réformes structurelles un peu difficiles, investir pour l'avenir. On a continué en fait dans nos travers et on a loupé la fenêtre d'opportunité.
18: C'est l'histoire de la cigale et de la fourmi, d'une certaine manière, Dorothée Rouzet. Les taux d'intérêt, cette période des taux bas est révolue. Aujourd'hui, le taux d'emprunt de la France à 10 ans a dépassé ceux de l'Espagne et du Portugal, par exemple. La France n'est plus favorisée de ce point de vue-là.
13: Peut-être il faut dire déjà qu'il y a eu effectivement cette longue période qui s'est ouverte vers le milieu des années 2010 jusqu'à la remontée de l'inflation avec la guerre en Ukraine, qui était une période de taux extrêmement bas, à la fois à court terme mais aussi sur les taux à 10 ans, mais qui est en fait plutôt une anomalie historique. C'est-à-dire qu'avoir des taux à 3-4% à 10 ans, c'est pas du tout étonnant si on a une perspective historique plus large. Mais c'est vrai que du coup, ça a permis d'avoir des niveaux de dette qui ne coûtaient pas trop en charge d'intérêt. Aujourd'hui, ce qui se passe, c'est que l'inflation est en revenu, même si elle n'est pas à des niveaux extrêmement élevés par rapport à ce qu'on a pu connaître. Les taux d'intérêt sont remontés. Et puis ensuite, une fois que les taux d'intérêt sont remontés, ça a un effet qui persiste de toute façon. C'est-à-dire qu'une fois qu'on a émis de la dette à 10 ans à des taux plus élevés, évidemment, la charge d'intérêt, on l'a pour les 10 prochaines années. Quand de la dette qui a été émise à taux zéro arrive aujourd'hui à échéance et qu'on doit réémettre de la dette pour rembourser celle qui arrive à échéance, on réémet à 3,5% de la dette qui était peut-être proche de zéro avant. Donc en fait, on a cet effet qui, quelque part, monte en charge sur plusieurs années et cet effet de taux d'intérêt qui sont remontés. Aujourd'hui, on le voit dans la charge d'intérêt, mais ça va continuer à augmenter un peu mécaniquement pour les prochaines années jusqu'à la fin de la décennie au moins.

Et puis il y a la question de la confiance que peuvent porter les investisseurs en la France, sachant que les agences de notation financière surveillent de façon assez permanente la France et on a eu quelques signaux négatifs, sachant que les agences de notation financière surveillent de façon assez permanente la France et on a eu quelques signaux négatifs ces derniers mois. Une mauvaise